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0: Bismillah ar-Rahman ar-Rahim, la louange est à Dieu, que la miséricorde soit sur notre prophète Mohammed, sceau des prophètes, sur sa famille, ses compagnons, et à tous ceux et celles qui les ont suivis son droit chemin jusqu'au jour de la résurrection. Oh, vous qui avez cru, craignez Allah à sa juste mesure et veillez bien à ne mourir que dans la foi islamique. Oh, Jean, craignez votre Seigneur qui vous a créé à partir d'un seul et même souffle vital. Il en créa sa propre épouse et il dissémina à partir d'eux des hommes en grand nombre et des femmes et craignez Allah au nom de qui vous vous implorez les uns les autres car Dieu vous observe en permanence. Oh, vous qui avez cru, craignez pieusement Allah et ayez un parler pertinent et juste. Il vous corrigera vos actes et vous absoudra de vos péchés. Celui qui obéit à Allah et à son messager a remporté effectivement un succès énorme. Chers auditeurs et auditrices, frères et sœurs en islam, avec nous, Cheikh Abdoulaye Mohamed Jarma. Cheikh, assalamu alaikum.
1: Wa alaikum assalam wa rahmatullahi wa barakatuh.
0: Le thème de notre émission est le prophète Mohamed, paix d'Allah soit sur lui, modèle de paix. Cheikh, le prophète Mohamed, qu'Allah le bénisse et le salue, est un modèle de paix. Pouvez-vous nous relater quelques situations?
1: Au nom d'Allah, le tout miséricordieux, le très miséricordieux, salut et bénédiction d'Allah soit sur le prophète Mohammed. Oui, le prophète Mohammed, qu'Allah le bénisse et le salue, est un modèle de paix incontestable. Et vous savez, la paix est un comportement. Son comportement envers les enfants, c'est la paix. Envers les ignorants, c'est la paix. Envers les animaux, envers ses ennemis. D'abord, son comportement envers les hypocrites qui étaient ses pires ennemis. Avant l'avènement du prophète Mohammed, qu'Allah le bénisse et le salue à Médine, les habitants étaient sur le point d'élire Abdullah ibn Ubay ibn Saloul comme leur chef. Ce dernier fut profondément blessé lorsque les musulmans et les autres médinois choisirent le saint prophète Mohammed, qu'Allah le bénisse et le salue à sa place. Au fil du temps, il fit mine de se soumettre à l'autorité du prophète Mohammed, qu'Allah le bénisse et le salue. Mais il ne laissa passer aucune occasion pour attenter à l'honneur de celui-ci et de comploter contre les musulmans. Le saint prophète Mohammed, qu'Allah le bénisse et le salue, et ses compagnons firent preuve de patience face aux avanies qu'ils subissaient entre les mains de leurs adversaires. Une querelle éclata entre un musulman de Médine et un autre de la Mecque lors d'une expédition. Abdullah ibn Ubay ibn Saloul profita et ajouta de plus que « La in raja'na ila al-madinati la yukhrijanna al-a'azzu minha al-adhal wa lillahi al-izzatu wa li rasoulihi wa lil mu'minina walakin al-munafiqina la ya'lamoun. Si nous retournons à Médine, le plus honorable en chassera assurément le plus méprisable, alors que l'honneur réel appartient à Allah et à son messager et aux croyants. Mais les hypocrites ne savent pas. Sourate 63, verset 9. Ces paroles étaient une attaque directe contre la personne du saint prophète Mohammed, qu'Allah le bénisse et le salue. Celui-ci fit venir Abdullah ibn Ubay ibn Saloul et ses compagnons et lui demanda ce qu'il en était. Ils nièrent ces faits. Mais cela ne fut plus un secret pour personne après la révélation du verset. Le fils d'Abdullah ibn Ubay ibn Saloul, qui était quant à lui un musulman sincère, entendit parler de cette affaire. Immédiatement, il alla voir le saint prophète Mohammed, qu'Allah le bénisse et le salue, et dit « Ô prophète, mon père t'a insulté, que la mort soit sa punition. Si tu en décidais ainsi, je préférerais que tu me demandes de le tuer. » Car si tu commandes à quelqu'un d'autre de le faire, et que mon père meurt par ses mains, je pourrais avoir à venger mon père en tuant cet homme. Le saint prophète Mohammed, qu'Allah le bénisse et le salue, répondit, « Je n'ai pas cette intention. Je traiterai ton père avec compassion et considération. » En s'attaquant à Aïcha, qu'Allah l'agrée, les hypocrites s'attaquaient en fait à lui. Mais le saint prophète Mohammed, qu'Allah le bénisse et le salue, ne prit pas de mesures disciplinaires à l'encontre de ceux qui répandaient ces calomnies. Même après avoir reçu l'assurance de la part d'Allah que son épouse est innocente. Après la mort d'Abdullah ibn Ubay ibn Saloul, le saint prophète Mohammed, qu'Allah le bénisse et le salue, offrit sa chemise à son fils pour que celui-ci puisse l'utiliser comme linceul pour son père. De surcroît, le saint prophète Mohammed qu'Allah le bénisse et le salue, se présenta pour sa prière funéraire. Omar, qu'Allah l'agrée, lui rappela qu'Allah lui avait informé que ses prières pour le pardon des hypocrites ne seront pas acceptées même s'il l'implorait 70 fois. Le saint prophète Mohammed qu'Allah le bénisse et le salue répliqua qu'il prierait pour leur pardon plus de 70 fois.
0: Cheikh, quel était le comportement du saint prophète Mohammed qu'Allah le bénisse et le salue face à celui qui voulait l'assassiner?
1: Un jour, deux hommes des Quraysh, Umayr ibn Wahab al-Jumahi et Safwan ibn Umayya, se mirent à se remémorer l'expédition de Badr. La grande défaite qu'ils subirent, comptant les prisonniers tombés entre les mains du prophète Mohammed qu'Allah le bénisse et le salue et ses compagnons, ils se mûrent à la pensée de tous ces grands hommes de la tribu des Quraychites qui périrent par l'épée des musulmans et qui furent enterrés dans la fosse commune de Al-Qalib à Badr. Par le dieu de la Kaaba, si je n'avais pas de dette et de famille dont je crains la perte, j'irais chez Mohammed et je le tuerais, mettrais ainsi un terme à sa mission et maîtriserais le mal. Il continua à voix basse et comme mon fils Wahab est parmi eux, le fait que j'aille à Yathrib n'éveillerait aucun soupçon. Safwan ibn Umayya écouta attentivement les paroles de Umayr et ne voulut pas laisser passer cette occasion. Il lui dit, « Umayr, donne-moi tes dettes et je m'acquitterai de leur montant, quel qu'il soit. Pour ta famille, je les considérerai comme ma propre famille et je leur donnerai tout ce dont ils auront besoin. J'ai assez de fortune pour leur garantir une vie confortable. » D'accord, dit Umayr, mais garde cette conversation secrète, n'en divulgue rien à personne. Qu'il en soit ainsi, dit Safwan. Umayr quitta la mosquée d'Al-Haram. Le feu de la haine au cœur, il commença à rassembler ce dont il aurait besoin pour mener à bien sa tâche. Il savait qu'il avait le soutien de la confiance des Quraychites, qui avaient des membres de leur famille

0: dit le prophète, paix et bénédiction d'Allah sur lui. Allah nous a donné un salut de paix. C'est le salut des gens du paradis. Pourquoi es-tu venu ? Continua le prophète Mohammed, qu'Allah le bénisse et le salue. Je suis venu car j'avais l'intention de demander de relâcher ton prisonnier. Accède donc à ma demande. Et à quoi te sert donc ce glaive accroché à ton dos ? Demanda le prophète Mohammed, qu'Allah le bénisse et le salue. Dis-moi la vérité, pourquoi es-tu venu ? Je ne suis venu que pour récupérer le prisonnier, répondit encore Omer. Non, Safwan ibn Umayya et toi étiez assis près de la Kaaba, vous remémorant vos compagnons morts et enterrés à Al-Qalib. Et tu as dit, si je n'avais ni famille ni dette, j'irais tuer Mohammed. Safwan alors a repris tes dettes et à son compte et a promis de veiller sur ta famille en échange de ton accord pour me tuer. Mais Allah est une barrière entre vous et vos intentions. Omer resta stupéfait puis dit, je suis témoin que tu es le messager d'Allah. Ashhadu Allah ilaha illallah. Nous avons pris l'habitude de rejeter tous les bienfaits que tu nous as apportés et toute révélation venue de toi. Mais ma conversation avec Safwan ibn Umayya n'a été entendue de personne. Par Allah, je suis certain que seul Allah a pu te la faire connaître. Louange à Allah qui m'a amené à toi, qu'il me guide vers l'islam. Il attesta alors qu'il n'y a de Dieu que Allah et Mohammed est le messager d'Allah et il devint musulman. Ensuite, le prophète Mohammed, qu'Allah le bénisse et le salue, dit à ses compagnons, apprenez la religion à votre frère, apprenez-lui le Coran et libérez son prisonnier.
1: Cheikh, y a-t-il d'autres histoires relatant les modèles de paix du saint prophète Mohammed, qu'Allah le bénisse et le salue, face à ses ennemis?
0: Un jour, 80 Quraychites lancèrent une attaque surprise contre le saint prophète Mohammed, qu'Allah le bénisse et le salue, et ses compagnons à l'heure de la prière du matin. Les musulmans eurent le dessus sur leurs assaillants. Mais le saint prophète Mohammed, qu'Allah le bénisse et le salue, leur accorda son pardon et les libéra. Une juive tenta de tuer le saint prophète Mohammed, qu'Allah le bénisse et le salue, et ses compagnons en leur offrant de la viande empoisonnée. Le saint prophète Mohammed, qu'Allah le bénisse et le salue, interrogea la femme qui avoua son crime. Néanmoins, le saint prophète Mohammed, qu'Allah le bénisse et le salue, lui pardonna son délit, bien que selon ses compagnons, elle méritait la peine de mort. Après la conquête de la Mecque, le saint prophète Mohammed, qu'Allah le bénisse et le salue, offrit une amnistie générale à tous ses ennemis, à l'exception de quelques criminels de guerre qui, selon le commandement divin, méritaient la peine capitale. Ikrima ibn Abu Jahl fut de ceux-là, mais sa femme, qui était une musulmane, pria le saint prophète Mohammed, qu'Allah le bénisse et le salue, de gracier son mari et de lui offrir sa protection. Chose que le saint prophète Mohammed, qu'Allah le bénisse et le salue, lui accorda. Ikrima tenta de quitter l'Arabie, mais fut poursuivi par sa femme qui le retrouvera au moment où il s'embarquait dans un bateau. Elle lui fit ses reproches. Est-ce que tu tentes d'échapper à un homme aussi clément que le saint prophète Mohammed, qu'Allah le bénisse et le salue, le meilleur d'entre tous les hommes? Ikrima fut étonné et lui demanda si elle pensait réellement que le saint prophète Mohammed, qu'Allah le bénisse et le salue, lui pardonnerait. Elle lui assurera que même lui recevait le pardon du saint prophète Mohammed, qu'Allah le bénisse et le salue, et qu'en fait, il lui en avait déjà donné sa parole. Ikrima abandonna son plan de fuite et rentra voir le saint prophète Mohammed, qu'Allah le bénisse et le salue, pour lui demander si c'était vrai. Le prophète Mohammed, qu'Allah le bénisse et le salue, lui confirma ces faits et Ikrima conclut alors qu'une personne capable de pardonner ses ennemis les plus mortels ne pouvait être fausse. Il déclara sa foi en islam. Ikrima, non seulement j'étais pardonné, mais comme preuve de ma considération pour toi, j'ai décidé de t'inviter à me demander ce dont tu désires de ma part. Ikrima répondit, je ne puis te demander rien de plus ou de mieux que de prier Allah pour moi et de lui demander mon pardon pour tous les excès que j'ai pu commettre contre toi. En entendant cette requête, le saint prophète Mohammed, qu'Allah le bénisse et le salue, pria Allah immédiatement en disant, Allah pardonne l'inimitié que Ikrima avait envers moi. Pardonne-lui pour les injures qui sont sorties de ses lèvres. Peut-on citer dans l'histoire du monde un exemple pareil de magnanimité? Un jour, Omar Kallah Lagré dit au saint prophète Mohammed Kallah le bénisse et le salue que s'il avait prié à l'instar du prophète Noé pour la destruction de son peuple, ils auraient tous été anéantis en raison des supplices qu'ils lui ont fait subir. Mais face à leur

0: vit le nid, le prophète Mohammed, qu'Allah le bénisse et le salue, n'a cessé de prier. Ô mon Seigneur, pardonne mon peuple, car il ne sait pas ce qu'il fait. Si les musulmans d'aujourd'hui comprennent cet aspect du caractère du saint prophète Mohammed, qu'Allah le bénisse et le salue, ils feraient progresser le message de l'islam par des bons immenses. Si seulement ils pouvaient sortir des griffes des extrémistes et méditer sur l'exemple que le saint prophète Mohammed, qu'Allah le bénisse et le salue, leur a légué, qu'Allah leur accorde le discernement nécessaire pour ce faire.
1: Chers auditeurs et auditrices, frères et sœurs en islam, c'est ainsi que se referme votre émission Al-Iftah sur le prophète Mohammed, qu'Allah le bénisse et le salue, modèle de paix, avec Cheikh Abdoulaye Mohamed Djarma. Était à la technique en Pata Angèle, au micro pour la présentation à Bakara Hassan Boukhari. Au revoir et à vendredi prochain, Inch'Allah.
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0: Mesdames, Messieurs, fidèles auditeurs de la Radio Tchad, bienvenue dans cette émission spéciale sur l'accueil des patients dans les structures sanitaires. À la présentation de ce numéro, Omar Mohamed Ali. L'accueil des patients en milieu hospitalier est une composante essentielle des soins de santé, car c'est la première impression que les patients ont de l'établissement. Aujourd'hui, de plus en plus des usagers se plaignent d'avoir été mal accueillis dans nos structures sanitaires. Nous vous proposons de suivre les avis partagés des usagers dans nos différentes structures sanitaires.
1: Récemment, c'est bien fait. Beaucoup de plaies. Le docteur a vu là, il m'a écrit.
2: On vous aspergez depuis combien de temps?
1: Ça fait 2 mois et 10 jours aujourd'hui.
2: Qu'est-ce qui ne va pas? Vous voulez que ça change quoi dans cet hôpital?
1: Les traitements là, ils ont tout fait. Hein. Mais comme c'est la plaie là, ça guérit pas vite la nuit là, ça fait mal de faire là, je dors aussi.
3: Les malades sont bien accueillis. On fait aussi bien des soins là, je vois. Nous nous sommes arrivés, ils nous ont accueillis par les urgents. Commencez par prendre maintenant le soin sur le patient. Donc, je trouve que c'est une bonne chose.
2: Qu'est-ce que vous voulez que ça change, ce qui ne va pas?
3: Oui, je veux qu'on nous donne un soin bien adapté pour que la patiente soit guérie. C'est ça notre sujet.
4: L'accueil, la prise en charge, bon, les gens se grouillent quand même pour nous recevoir.
2: Dès votre première arrivée, comment on vous a accueilli?
4: Bon, dès que je suis arrivé, ils m'ont pris en charge, ils m'ont prescrit des ordonnances et puis on est allé chercher ce qu'ils sont en train de faire.
5: La prise en charge est passable. Pourquoi passable? Parce que les efforts sont en train d'être faits, mais sauf qu'il reste encore beaucoup à faire. Jusqu'à l'heure où nous parlons, il y a les patients qui se trouvent au couloir. D'autres, même pour trouver le lit ou bien les bouteilles de gaz pour renforcer la respiration, je constate que c'est difficile. En résumé, l'hôpital a manqué de matériel, quelques outils nécessaires pour le service. Donc il va falloir que cela puisse être amélioré au fur et à mesure pour sauver vraiment la vie de nos concitoyens.
6: Pour moi, je n'ai pas autre argument à dire. Ça fait un bon moment que je viens ici dans cet hôpital. Avant mon opération jusqu'à aujourd'hui, j'ai toujours rencontré des bonnes personnes, des bons médecins qui m'ont bien accueilli. Même pendant mon opération, ils étaient là auprès de moi, toujours à mon service. Donc, peut-être pour les autres, mais pour moi, je ne suis pas manquée de quelque chose de la part des médecins que je les ai rencontrés. Surtout du gynéco Ngadmatna. Lui, il était là toujours pour nous donner la guérison. Et j'ai dit vraiment merci à tous les médecins et les docteurs de cet hôpital.
7: Aucun commentaire.
2: Pardon?
7: Aucun commentaire.
2: Faites du commentaire quand même.
7: Ah, moi j'arrête mon enfant.
0: Comment vous trouvez l'accueil dans cet hôpital?
8: Moi, je faisais mes visites ici prénatales. C'est pas un peu mauvais. Je viens, peut-être je quitte à la maison à 5h du matin. Je reste jusqu'à 9h d'abord. On m'appelle pour faire visite prénatale. Et puis de là, je reste jusqu'à 11h, 12h comme ça. C'est maintenant qu'il commence avec la visite. Des fois, tu quittes chez toi à 5h, tu rentres à 16h, à 15h. Tu as des enfants à la maison, on demande à nourrir notre organisme un peu aussi. On reste là, affamé. Si tu n'as pas quelque chose en main, tu ne peux rien trouver aussi. Donc, il faut qu'il change un peu, surtout les sages-femmes.
9: Bon, l'accueil dans cet hôpital, avant, dans les temps passés, c'était bien. Tout se passait tôt le matin. Pour le moment, là, non, non, non. Nous sommes arrivés depuis le matin pour la vaccination des enfants, mais jusqu'à présent, nous sommes encore là. La pesée même n'est pas encore passée. Ils vont d'abord peser avant d'aller à la vaccination. Et avec cette chaleur, les enfants ne vont pas nous laisser avec les pleurs. Mais ça va quand même. Ils travaillent très bien dans cet hôpital. C'est ça qui nous plaît. Malgré leur retard, ils sont bien dans le travail.
10: Ce que je vois, l'accueil est déjà là. Quand on voit le nombre des personnels, ne peut pas répondre aussi au nombre des patients. Ça fait longtemps que nous sommes là, voilà, qu'on entend debout. Il n'y a pas de chaises devant le bureau. Les bureaux sont aussi coincés, le couloir est garé. Tout est rempli là-bas. Donc, si on peut dire, peut-être c'est cette situation seulement qu'on va changer.
2: Alors, comment vous voulez que ça change?
10: Bon, il faut peut-être une salle d'attente avec des accessoires, tout près de chez le médecin, par exemple, voir un nombre minimum que le médecin doit consulter par jour. Ça va permettre au médecin de prendre tout son temps avec un patient. Parce qu'à force déjà que le nombre est grand, le médecin va aller vite, vite, vite, vite, et il ne va pas prendre son temps avec le patient. Donc si on limite le nombre et on trouve aussi une salle d'attente où les patients doivent rester pour attendre, c'est mieux, mais pas rester debout comme nous sommes là.
11: L'accueil n'est pas vraiment trop satisfaisant quand même. Déjà que nous sommes là depuis 6 heures, on est debout. Là-bas, en bas, là, on peut attendre, mais ce n'est pas là-bas notre place. On est venu pour se faire consulter ou autre. Mais devant les salles de consultation, il n'y a pas assez de sièges. On est là debout, toi on attend comme ça. L'accueil n'est pas vraiment satisfaisant, à mon avis.
2: Alors, vous voulez que ça change comment?
11: Ok, à mon avis, c'est qu'il y ait au moins des accessoires. Au moins des accessoires pour nous permettre de nous asseoir. Parce qu'on est à l'hôpital, parce qu'on est malade. Tu es malade et tu restes debout là, franchement. Tu peux tomber en syncope facilement. Donc, mieux de s'asseoir.
2: Bonjour, madame.
12: Bonjour.
2: Alors, dites-nous, comment vous trouvez l'accueil dans cet hôpital?
12: Je trouve l'accueil est bon. Les infirmiers sont accueillants, ils sont dirigeants. Ils expliquent comment ça se passe à l'hôpital. C'est pas compliqué. On est à l'aise, on n'a pas de difficultés. Quand tu viens d'arriver et que tu intègres le lieu, on te donne les formalités que tu peux remplir, qu'est-ce que tu veux dans ton domaine, que ce soit dans les domaines de vaccination, visite prénatale, et que ce soit dans les domaines de chirurgie et autres, on t'explique normalement. Donc, on est à l'aise, on est bien accueillis, on a nos suivis qui sont clairs.
13: L'accueil est comme dans toutes d'autres institutions. Avant, les gens venaient beaucoup au temps des soeurs là. Ils accueillent les gens bien. Quand l'accueil est bien, le malade est déjà guéri moralement. Mais maintenant, ce n'est plus comme avec les soeurs avant. C'est de n'importe quoi. Ils accueillent les gens, mais certaines personnes, peut-être ils n'ont pas fait la psychologie à l'école. Si c'est des gens bien formés, ils n'ont pas fait ça. Parce que quand le malade attend longtemps, il sera frustré. Tout ce que tu fais là, c'est rejeté. Il ne va pas, il sera pas guéri malgré tout ce que tu vas faire. Mais quand tu accueilles un malade comme il se doit, psychologiquement, le malade trouve déjà la guérison avant de trouver les médicaments. Donc l'accueil, je peux dire que c'est mollo mollo.
14: Moi, c'est Adam Lansona, je suis un patient. C'est ma deuxième fois ici que je me fais consulter. Je pense que l'accueil de patients ici, je dirais comme ça va mieux dans son ensemble. C'est ma deuxième fois de venir. Jusqu'à là, je n'ai pas constaté quelque chose de très négatif. Mais malgré, je peux appeler les infirmiers et les infirmières, surtout à un très bon accueil, parce que le patient, quand il vient à l'hôpital, ça dit qu'il est malade. Psychologiquement, il est déjà abattu. Donc, il faut éviter certains propos. Question de lui remonter le moral afin qu'il puisse guérir dans un bref délai.
15: Bon, pour le moment, je me sens bien à l'aise. Je suis arrivé, ça fait plus de quelques jours que je suis là. On m'a reçu, je suis envoyé au laboratoire, je suis venu ce matin. Je viens de remettre et je les attends pour le résultat. Sinon, bon, dans l'ensemble, ça va, tout va bien pour le moment.
2: Alors, donnez-nous votre avis concernant l'accueil dans cet hôpital.
16: Je dirais que l'accueil est bon, et seulement que les gens qui travaillent ici, là, c'est comme s'ils s'amusent un peu. Par exemple, moi qui suis là, j'ai déjà perdu même deux carnets déjà. Je ne sais pas, les gens, ils ont tout le temps là pour le téléphone au lieu de s'occuper des patients. Sinon, c'est une bonne structure. Dans toutes choses, il y a toujours des bonnes et des mauvaises. Quoique, il y a des gens qu'il faut recycler un peu.
17: Moi, c'est ma première fois de venir. J'ai accompagné ma tante pour le rendez-vous. Elle était admise de vie ici. Aussi, je viens d'arriver d'Abéché. En ce qui concerne l'accueil, on dit que l'accueil peut guérir aussi à 25%. Donc, en ce qui concerne l'accueil est bon. Seulement que le nombre de patients qui est pléthorique. Donc, notre carnet aussi est déjà déposé. Ils ont déjà pris les paramètres. On attend l'appel dedans pour revoir la patiente. Donc, en ce qui concerne l'accueil là est un peu bon.
18: Bon, en fait, l'accueil, au début, c'était un peu bien. Mais là, ça prend trop de l'ampère. On est venu depuis 8 heures. Mais apparemment, c'est comme si c'est un peu lent au niveau des consultations. Donc, si c'est un peu rapide, c'est mieux. Parce qu'on ne sait pas la préoccupation des autres cas. Il y a certains cas de maladies, peut-être, il faut être un peu rapide. On ne sait jamais. Mais ça prend un peu de lampeur et c'est trop long.
12: L'accueil, je trouve que c'est acceptable. Arriver à la caisse, tu payes la consultation, on t'oriente. Et si c'est un début, on garde le carnet là-bas et on envoie à la consultation où tu désires le faire. Et arriver ici, on t'oriente chez le médecin. L'accueil est acceptable.
19: Et si vous suivez un bon hôpital, quand tu arrives, on t'accueille. Tu prends tes carnets, les carnets, et puis après on t'oriente là où tu veux aller pour te faire consulter. On te consulte, on te demande de faire les examens, et après, une fois de faire les examens, tu repars vers le médecin et puis il te donne des ordonnances, tu payes, tu viens à la pharmacie, tu payes les médicaments et puis après, il te rendonne. Et puis après une semaine, tu reviens, c'est tout. Sinon, c'était bien.
20: Bien, l'accueil est bon, on nous accueille très bien. Et si tu es un peu perdu, même on vous oriente. Quand tu viens auprès d'un médecin, c'est pas comme les autres hôpitaux ici, c'est bien. Je suis un peu satisfait. Donc on vous accueille, on vous oriente, on vous explique toute la procédure. Donc c'est bon.
21: On dit Dieu merci parce que là, on nous accueille normalement. Mais sauf qu'il y a beaucoup, il y a assez de gens et ça demande au moins d'augmenter les salles et aussi les infirmiers ou soit les médecins. Quand on vient, on perd assez du temps d'abord et puis on nous reçoit et c'est par manque des salles aussi, par manque des médecins, des infirmiers. Donc vraiment, c'est un hôpital qui nous sert et c'est un hôpital qui nous vraiment aide beaucoup. Mais sauf qu'il faut augmenter les salles et aussi les médecins, c'est bon.
22: À l'entrée, bon, il n'y a pas de complications. Ils ont laissé juste entrer, il n'y a pas de vérification. Il n'y a pas de complications.
1: Moi, c'est Christian. Je suis venu me faire consulter pour l'accueil. Ça va en tout cas pour moi. Le corps soignant et accueillant sont prêts à nous orienter. Parce que quand j'étais arrivé, je ne savais pas pratiquement là où il faut se rendre pour avoir le carnet, etc. Mais très rapidement, j'ai trouvé une sage-femme là qui m'a orienté et très rapidement, j'ai pu me faire servir. Donc, je crois que ça va, sauf que les patients sont nombreux, il faut de la patience et voilà, on est là, on attend.
0: Dans ce numéro, nous vous proposons de suivre l'entretien que nous avons eu avec Madjadoumgué Ngarbatma, gynécologue obstétricien, coordonnateur médical de l'hôpital Notre-Dame des Apôtres.
3: Vous touchez du doigt à un sérieux problème qui se passe dans toutes nos structures sanitaires, pas seulement à l'hôpital de Notre-Dame des Apôtres. C'est une situation assez délicate parce qu'on dit tout le monde aime être bien accueilli. Pas seulement dans le domaine de la santé, partout où nous partons, nous aimerons être bien accueillis. Et si on aime être bien accueilli, on doit aussi accueillir bien les gens. Et en matière de santé, on dit l'accueil, c'est le premier soin. Il faut améliorer le premier contact avec le patient parce qu'il est venu pour demander un SOS. Donc, premier traitement, c'est l'accueil. Et ça se passe à tous les niveaux. Depuis les entrées là-bas, là où il y a les militaires, il y a des agents de sécurité, depuis là-bas, en passant par les caisses, en passant par les différentes sortes de consultations, les hospitalisations, même voir l'administration, nous accueillons tous. Donc, l'accueil doit être bien entretenu pour éviter d'heurter la sensibilité de nos clients au risque d'entraver la suite des prises en charge. Première des choses, il faut mettre les gens en confiance.
0: D'accord. Est-ce que dans cet hôpital, il y a des protocoles d'accueil qui sont mis en place pour bien accueillir les patients?
3: Oui, il y a des protocoles d'accueil qui diffèrent d'un service à l'autre, tel que je viens de dire. L'accueil au niveau des entrées n'est pas comme l'accueil à la caisse ou à l'administration ou dans les services de soins. Donc, il y a des protocoles qu'on met en œuvre pour améliorer la qualité de notre accueil au quotidien.
0: D'accord. Votre personnel vraiment formé pour bien accueillir ces patients?
3: Dès l'approche déjà de la structure où on doit accueillir, on a tout un plan de formation continue dans différents domaines. Et le problème de l'accueil figure en bonne place parmi ces sujets de recyclage. À chaque fois, on organise des formations continues sur l'accueil par rapport au service. Donc, on revient dessus de temps en temps pour améliorer comment accueillir dans les différents niveaux. Et en plus de cela, dans chaque domaine, on s'organise localement pour améliorer la qualité de l'accueil. Et à chaque fois qu'il y a prise de bec par rapport à nos clients, cela constitue un élément supplémentaire pour améliorer la qualité de notre formation. Donc à chaque fois, on revient dessus. Il ne faut pas voir que voilà, il y a une majorité qui accepte ou ceci, cela. Même s'il y a 10 personnes et qu'une seule personne est mal accueillie et qui commence à vilipender, saisissez ce qu'il dit et c'est par rapport à ce qu'il dit là que vous améliorez la suite de prise en charge.
0: Aujourd'hui, que ce soit l'accueil ou la prise en charge des patients dans les structures sanitaires, la responsabilité est partagée. Dans certains hôpitaux, quand on s'adresse aussi aux responsables, ils se plaignent que les usagers eux-mêmes ne l'aident pas vraiment pour bien les accueillir. Dans certaines structures où les visites sont vraiment précises, les gens viennent, ils se bousculent, ils veulent absolument entrer visiter les autres, or que dans les hôpitaux, il y a des heures de visite qui sont vraiment pointues. Quels sont les principaux défis auxquels vous êtes confrontés dans cet établissement en termes d'accueil?
3: Il y a un problème de civisme. Les gens veulent entraver les principes. Par exemple, lors des visites, on veut absolument visiter. Dans la salle des opérés, on n'entre pas n'importe comment. Dans la salle des nouveau-nés, on n'entre pas. Et ces gens ne sont pas informés. On a des difficultés à les amener à comprendre. Vous allez vous rendre compte que depuis les entrées là-bas, il y en a qui sont en couteau tiré avec les gardes nomades là-bas. Ils ne veulent pas respecter nos principes pour nous permettre de mieux travailler. De l'incivisme pur et dur. Quelquefois, même pendant la consultation, vous allez vous rendre compte que des femmes qui sont devant nous là, elles ont leur numéro. Mais chacune pense qu'elle est prioritaire que l'autre par rapport à son statut. Alors qu'ici, il n'y a pas de statut. On est tous des malades. Même nous qui sommes là demain, on peut être accueillis de la même manière. Donc on doit respecter les uns et des autres. Quand c'est une urgence, comme on a écrit à la porte là-bas, vous voyez, l'urgence est prioritaire. Donc même si c'est une urgence qui vient, qu'on priorise, ça crée déjà des remous. Et vous voyez que chaque fois, le matin, on sensibilise les gens avant de commencer les activités. C'est dans ce sens-là qu'on essaie d'améliorer les choses, de plus en plus que les gens soient bien éduqués pour permettre de minimiser au maximum ce genre d'incivisme.
0: Avez-vous déjà envisagé de perspectives d'amélioration en termes d'accueil?
3: On est tout le temps dessus. À chaque fois qu'il y a des failles, ça permet à ce qu'on essaie de développer des stratégies. Par exemple, ces sensibilisations dont je vous parle là, c'est pas généralisée. Chaque service a sa sensibilisation par rapport à la problématique d'accueil qu'on trouve localement. On améliore au fur et à mesure.
0: D'accord, docteur Ngarbatina. Avant de finir, avez-vous un mot de fait à l'endroit des usagers et surtout à l'endroit des personnes médicales pour une bonne amélioration de l'accueil?
3: C'est beaucoup de patience. Comme nous, on appelle nos clients des patients, il faut patienter. Et quand on vient à l'hôpital, le respect de l'autre. De la même manière où on vous respecte, vous nous devez des respects. Même entre les malades, on doit se respecter. Et on doit respecter les principes édictés par la structure pour que tout le monde soit servi de la manière la plus humaine possible. Et par rapport à nous, personnel de santé, alors chaque jour que nous passons là, améliorons notre manière d'accueil. Tout ce qu'on a eu comme obstacle, comme des mauvais gestes, comme des insuffisances par rapport à l'accueil, doivent permettre à ce que nous nous cultivons pour que chaque jour que Dieu fait, notre manière d'accueillir, notre manière humaine d'accueillir soit au niveau où les patients ne puissent pas se heurter.
0: D'accord. Docteur Madjadoumgui Ngarbatina, gynécologue obstétricien, coordonnateur médical de l'hôpital Notre-Dame des Apôtres, merci d'avoir répondu à nos questions.
3: C'est à moi de vous remercier parce que jamais personne n'est venu me poser une telle question et c'était vraiment une grande problématique chez nous ici, donc je vous remercie très franchement. Et je souhaiterais que vous partez aussi dans d'autres structures parce que c'est le même problème.
0: L'accueil des patients dans les hôpitaux est un aspect crucial, mais les enjeux sont divers et variés. Hangi Ngaroum, surveillant général du service des urgences du centre hospitalier universitaire de la référence nationale.
4: Le protocole d'accueil est tout comme tout autre accueil, mais on accueille normalement les patients chez nous. Et notre problème, c'est un problème aussi d'organisation. Et le deuxième, c'est un problème de ressources humaines. Le troisième, c'est le comportement de nos usagers. Partout en ville, nous écoutons que les services d'urgence accueillent mal, qu'à l'hôpital, on vient, on nous accueille mal. Moi, je dis non. Pourquoi je dis non? C'est parce que quand les gens viennent à l'hôpital, ils viennent qu'en masse. Or, à l'hôpital, quand il faut amener un malade, il faudrait que ce soit deux personnes qui accompagnent un malade. Même si les autres peuvent rester hors de l'hôpital, ça serait un peu mieux que de venir à la fois au service d'urgence. L'accueil commence d'abord à l'entrée. Et si la personne est mal accueillie déjà à l'entrée, parce qu'à l'entrée, pour un malade, une dizaine de personnes qui veulent entrer, que s'il y a eu un échange avec les vigiles, à l'intérieur maintenant, les corps soignants prennent aussi le coup. Pourquoi ils prennent le coup? Quand la personne est déjà énervée, il vient avec toutes ses colères là pour déverser aussi à l'intérieur. Or, quand un patient arrive, c'est à nous maintenant de déterminer qu'est-ce qui est urgent, qu'est-ce qui n'est pas urgent. Parce qu'il y a un plan d'accueil qui est là. Sur le plan d'accueil, il y a un système de triage qui est là. Que nous, on le nomme toujours le vert, jaune, rouge et aussi noir aussi qui est là. Une personne qui arrive avec un petit mot, on dit qu'il y a une urgence ressentie, il y a une vraie urgence aussi. Mais n'exclut pas les urgences ressenties. Il se peut que la personne vienne avec un mot de tête. Or, quand vous prenez sa tension, vous allez trouver que la tension est très élevée. Ou bien, soit vous voyez quelqu'un qui marche, il vient en marchant, mais en lui faisant certains examens, on va trouver qu'il y a des choses. Le problème d'accueil, il faut que la population sache qu'à l'hôpital, les gens accueillent bien si et ils s'organisent normalement pour que le malade vienne envers nous. Là, il n'y aura pas de problème. Mais quand il y a une masse de gens qui viennent vraiment, pour faire le triage, ça pose problème. Pour examiner un patient, ça pose problème.
0: D'accord. Parmi toutes les difficultés que vous avez énumérées, on sent que les usagers ne vous donnent pas vraiment la latitude de bien les accueillir. On dit qu'un patient bien accueilli dans une structure à moitié guéri. Alors, est-ce que votre personnel est vraiment habilité, surtout à accueillir ou bien à savoir comment accueillir quelqu'un qui était énervé à l'entrée? Parce que le plus souvent, ceux qui viennent faire des tracasseries au niveau des portes, c'est surtout les gardes malades, les accompagnateurs ou autres. Alors le patient lui-même, comment vous le gérez?
4: Nous, quand le patient arrive avec toutes ces tracasseries, nous, ce qui nous regarde, c'est le patient. On est obligé seulement de chercher le patient, accueillir le patient, le mettre sous le lit et puis savoir quel est son problème. Et toujours, la force de sécurité vient au secours pour mettre un peu les gens de l'autre côté et que nous laisse faire notre travail.
0: D'accord. Il y a surtout de l'incivisme de la part de la population. Alors, vous les conseillez comment?
4: L'incivisme de la population, tout à l'heure, j'avais dit qu'il faudrait que la population nous comprenne. Quand ils viennent à l'hôpital, il faudrait qu'ils viennent accompagner un malade. Deux, ce serait un peu mieux. Et là, à l'entrée, il y aura plus de problèmes. Même si le malade marche, tout à l'heure, je disais qu'il y a des urgences ressenties qui posent problème. Et le vrai urgence aussi pose aussi de problèmes. Vous voyez tout autour de nous, ici aux urgences, à l'intérieur, on voit c'est de grandes nappes qui sont étalées. Et ça, c'est une source de contamination aussi. Il se peut qu'ils sont gardes malades et demain, c'est eux qui reviennent encore avec d'autres complications. Donc, il faudrait que la population nous écoute un peu et qu'ils restent à la maison. Aux urgences, il n'y a pas de heures de visite. Mais qu'il y a quand même des exceptions. Parce que quand il y a un parent malade, il faudrait que quelqu'un passe quand même pour lancer un coup d'œil, voir son état avant de partir, parce que ça, on ne les empêche pas. Il y a toujours des exceptions. Il faudrait que la population comprenne ça et qu'on nous aide dans le travail.
0: L'accueil des patients dans les structures sanitaires doit être conçu de manière à répondre aux besoins et aux attentes des patients, en mettant l'accent sur la compassion, la communication efficace et le professionnalisme. Cette émission est réalisée par Abdoulaye Toche, prise de son Aboubakar Mohamed Omar et présentée par Omar Mohamed Ali. Merci à toute l'équipe technique. Merci aux auditeurs de nous avoir suivis. Restez à l'écoute de la RNT. Au revoir.

Les mamans africaines, que vous êtes angéliques, que vous êtes magnifiques et que vous êtes dynamiques. Laurent Saturne et Lelbo vous dédient ce morceau. 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
1: Mesdames, Messieurs, bienvenue à cette émission consacrée aux enfants et jeunes désœuvrés et démunis au Tchad. Des milliers d'enfants et jeunes quittent chaque année leur famille, poussés par le manque d'accès aux soins de base, à l'éducation ou à un mieux-être. Ces derniers, qui souvent fuient des conditions sociales ou culturelles, les empêchant de s'épanouir et

0: Vancouver.
1: Bonjour.
2: Oui, bonjour.
1: Comment t'appelles-tu?
2: Je m'appelle Djibril Hissène.
1: Djibril Hissène, qu'est-ce que tu fais ici?
2: Et je suis là, parfois nous on danse, parfois il n'y a rien. On va partir au marché, on va vendre halawa avec le goro, tout ça on va vendre. Et le soir on va venir manger des mêmes choses, c'est comme ça seulement.
1: Et tu es ici au centre espoir d'Akuna? Qu'est-ce qui t'a amené ici?
2: Moi, je suis là en route, toujours en route, toujours. Et Maître Alpha, il m'a trouvé en route. Je suis arrivé à Mundu là-bas. C'est comme ça que lui, il est trouvé en route. Il dit que tu viens, tu restes avec moi au centre d'Akuna Espoir. Les enfants, beaucoup, ils sont là. C'est comme ça que lui, il m'a amené.
1: Et qu'est-ce qui t'a poussé à sortir de la maison pour être dans la rue?
2: Je suis amené à mon école coranique et moi, j'ai... là-bas. C'est comme ça que je suis là ici.
1: Tu as laissé papa, maman ainsi que tes frères pour te retrouver dans la rue à cause de l'école coranique.
2: Oui.
1: Pourquoi?
2: De rien.
1: Tu peux pas dire à papa ou maman, on peut t'inscrire dans une école française. Pourquoi tu t'es retrouvé sur la route?
2: Ils sont forcément et moi je sors. C'est comme ça seulement.
1: Comment tu t'es senti dans la rue avant de trouver ton chef pour t'amener au centre d'Akuna Espoir?
2: Moi, je fais travail. Je peux aller au marché, je travaille avec la nuit, là, je vais partir dehors là, dans ce camion de car, l'ingélé là-bas, et ce matin, je vais arriver au début, c'est comme ça seulement.
1: Tu n'as pas envie de repartir à Mundu?
2: Je vais repartir.
1: Donc tu souhaites repartir à Mundu, retrouver papa, maman et tes frères et sœurs?
2: Oui.
1: Tu veux dire quoi aux autres enfants qui ont quitté la maison pour être dans la rue?
2: Rien.
1: Rien. D'accord, merci. Bonjour.
3: Bonjour.
1: Comment t'appelles-tu?
3: Je m'appelle Otraka Obed.
1: Aubin.
3: Obed.
1: Qu'est-ce qui t'a poussé à sortir de la maison?
3: Oui.
1: Mamse.
4: Bonjour.
1: Comment tu t'appelles?
4: Je réponds au nom de Mme Cynthia. Pour moi, ce qui m'a fait, je suis sortie dans la rue, c'est à cause de la femme de mon oncle. Après des années, ma maman était décédée et puis je suis venu rester avec la femme de mon oncle. Après ça, mon oncle était voyagé. Je me suis retrouvé avec la femme seule. Quand la femme sortait, elle me laissait à la maison. Je suis seule. Et après, elle vient, elle se saoule, elle part, elle prend l'autre la boisson, elle se saoule et puis elle vient me maltraiter, elle me frappe. Je suis sorti dans la rue. Après ça, c'est elle qui est venue me rechercher encore. Je me suis retourné à la maison. Après ça, mon oncle était venu. Elle a fait semblant comme si je suis à la maison. Après ça, directement, moi aussi, je suis sorti. Je suis dans la rue. Il a fait l'autre 3 mois. Après ça, c'est mon maître qui m'a trouvé. Il m'a dit, il y a un centre qui est là, puisque je peux venir rester. Le premier jour, j'ai refusé de rester. Je suis parti. Après la nuit, je suis revenu. Il passait, il m'a appelé. Et ça, moi aussi, je suis décidé pour venir rester au centre.
1: Quand tu étais sorti dans la rue, tu avais quel âge?
4: Quand j'étais sorti dans la rue, il y a 10 ans.
1: Et aujourd'hui, vous en avez combien?
4: Aujourd'hui, il y a 18 ans.
1: Comment te sentais-tu dans la rue sans ta famille?
4: Je me sens mal à l'aise, mais malgré si ma maman était là à côté de moi, je ne pourrais pas sortir dans la rue. Si la maman est décédée, c'est toujours le père qui prend toutes les choses. Et après ça, on était deux. Il y a ma petite qui est au village et puis moi, je suis là.
1: Et tu souhaites un jour repartir chez ton oncle?
4: Je souhaite pour repartir pour trouver ma petite, mais chez mon oncle, non.
1: D'accord. Et là, ici au centre, on vous forme, toi précisément, tu es formée en quoi?
4: Je suis danseuse, chorégraphe. Je forme mes petits frères qui sont ici aussi.
1: D'accord, merci. Et c'est tout ou bien tu as un message à donner aux filles qui seront à l'écoute?
4: Pour les filles qui sont sorties dans la rue, du maltraitance et après ça les parents vont venir te chercher pour te dire pour que tu repars à la maison. Et après ça, moi, ce que j'ai à dire, il faut qu'ils prennent leur courage et puisqu'ils ne sortent pas dans la rue.
1: Bonjour.
5: Bonjour.
1: Comment vous appelez?
5: Je réponds au nom de Bangamdin de Ange Gabriel.
1: Ange Gabriel, qu'est-ce qui vous a poussé à sortir de la maison?
5: C'est les circonstances de la vie qui m'ont poussé à être là. C'est la famille. Avant, j'étais à Guélindin avec ma maman. Donc, ma maman est un peu malade. Après, elle m'a ramené à N'Djamena. Je suis venu ici retrouver mon oncle et Stéphane. Nous étions ensemble et je suis là aussi avec mon grand-père. Non? La mort de mon grand-père. Après, je suis venu ici avec mon oncle Jérémy. On m'a accueilli bien après. On me maltraite comme un âne. J'ai dit que non, ça là, ça va pas aller. J'ai quitté la maison pour retrouver dans la rue avec mes amis. Il y a un de mes amis qui m'a dit qu'il y a un centre là. Il faut que je vienne. Je suis venu maintenant, ça fait 6 ans. Donc, je ne suis pas retourné. Et même la famille sont venus me dire pour que

0: J'y retourne à la maison, mais je les ai dit que je ne peux pas retourner à la maison. Pour que je retourne, pour qu'on me traite comme un âne, je ne peux pas. C'est pour cela que je suis ici. Je suis ici même, je suis à l'aise. On m'a inscrit à l'école, je fréquentais. Maintenant, je suis en classe 4e. Il y a d'autres formations qu'on fait aussi, la miniserie, couture aussi.
1: Merci.
2: Je réponds à Steven.
1: Steven, qu'est-ce qui t'a poussé à sortir de la maison?
2: C'est une longue histoire alors. Ce qui m'a poussé à être dans la rue, parce que ça a été le problème avec mon père et sa femme. Lorsque ma mère n'est plus là, ma mère a voyagé. Quand sa femme commence même à préparer la nourriture, elle n'arrive même pas à me donner. Et ce que je n'ai même pas fait aussi, elle va venir dire à mon père que je fais ceci, je fais ceci. Et mon père commence comme ça, c'est là, m'a frappé. Et moi, si j'ai vu ça comme ça, là, je suis sorti.
1: Comment te sens-tu ici au centre par rapport à la rue?
2: Et quand je reste comme ça, là, je pense beaucoup sur mes frères et ça, c'est pas une idée.
1: Et là, tu souhaites un jour repartir dans la famille?
2: Oui, oui. Repartir chez la famille pour les voir, pour les aveugler, pour tout bon.
1: D'accord, pour l'instant, tu es en quelle classe?
2: Je suis en 6e.
1: Tu rêves de devenir quoi un jour?
2: Bon, je ne sais pas ce que Dieu va faire, mais même si je deviens avocat, même là, c'est bon.
1: Pourquoi tu souhaites devenir un avocat un jour?
2: C'est pour défendre les gens.
3: Bonjour.
1: Comment t'appelles-tu?
3: Je réponds au nom de Yumte Dijan Alexis.
1: Qu'est-ce qui t'a poussé à être ici au centre d'Akouma?
3: Bon, pour moi, je peux dire que ce sont les mauvaises compagnies et ce n'est pas venu volontiers et je me suis retrouvé là. Et puis, c'est là, ici, maintenant, au centre d'Akouma. Grâce au maître, il m'a retrouvé dans la rue et puis c'est là, il me retrouve là et puis je fais de la danse et puis allez, c'est pour ça que je suis là.
1: Comment te sens-tu? Étant dans la rue, sans ta famille.
3: Bon, ta maman reste ta maman, tes parents, ce sont tes parents. Ce qu'elle a eu que se sentir loin de tes parents, ça ne peut pas te plaire aussi bien. Comme je suis ici, je vois comme si c'est le destin, donc je fais avec.
1: Et on vous apprend quand même des petits métiers?
3: Oui, on nous apprend des petits métiers. Actuellement, comme moi, je fais la danse et certaines font certaines formations ailleurs. Et moi, je suis dans la danse jusqu'à maintenant au centre.
1: Et tu souhaites revenir en famille plus tard?
3: Oui, c'est mon souhait même. C'est que si le jour viendra que je pourrai aussi aller visiter les parents ou bien si ça arrive que je rentre à la maison, ça va aussi venir.
1: Ils vivent ici à Djamena?
3: Non, pas ici à Djamena.
1: Où?
3: Ils sont au Cameroun.
1: Au Cameroun.
3: Oui.
1: Si vous avez quelque chose à dire aux enfants de la rue ou bien aux enfants qui vous écoutent en général.
3: Le conseil que je peux donner aux autres frères aussi qui sont dans la rue est que la rue, ce n'est pas une maison familiale. Quand tu es dans la rue, tu es libre de faire tout ce que tu veux. Mais il y a certaines conséquences qui vont t'arriver et ça va te pousser à faire des mauvaises choses. Bon, raison pour laquelle je conseille de rester tranquille, même si à la maison ça ne va pas ou il y a des problèmes même à la maison, il faut essayer de supporter. C'est la famille dont tu dois faire avec. Il faut avoir le cœur très posé et puis ça va aller un jour.
1: Qui vous a amené ici au Tchad?
3: C'est moi-même. Je me suis retrouvé ici au Tchad. Donc c'est de ma volonté que je suis venu ici. Et je suis Camerounais. C'est là, ici, ça fait de cela de quelques années que je suis ici. Donc je me sens un peu habitué.
1: Le fondateur du centre d'accueil et réinsertion des enfants et jeunes démunis d'Akouna Espoir, Aleva Ndavogo Jude, à qui nous avons tendu le micro, nous parle de la structure.
4: Oui, bonjour, je suis le président fondateur du centre d'Akouna Espoir, un centre d'accueil et de réinsertion sociale des enfants et des jeunes démunis, pour ne pas dire de la rue. Et donc, ça fait aujourd'hui presque 10 ans déjà que nous œuvrons à la réinsertion de ces enfants abandonnés à leur triste sort. Et donc, avec mon association, mon équipe, on intervient en urgence à la rencontre de ces enfants dans la rue, puisqu'on les considère qu'ils sont des victimes qui n'ont plus la force ni la volonté d'aller vers les structures de la commune. L'appât utilisé, c'est la danse. Et à travers la danse, aujourd'hui, qui n'est plus à présenter, parce que beaucoup nous connaissent déjà et qui nous voient un peu danser dans les rues un peu partout en Djamena. Et à travers ces danses que nous utilisons pour pouvoir donner d'abord le sourire de l'espoir à ces enfants, on les récupère dans la rue et on les amène au centre pour pouvoir les écouter et savoir qu'est-ce qui les a poussés à être dans la rue. Et un travail d'accompagnement psychosocial qui se passe et le travail de rééducation, puisqu'il y a des jeunes, des enfants qui sont affectés par les stupéfiants, l'alcool, les drogues, tout ça. On les accompagne psychologiquement. Il y a aussi le travail d'éducation qui se fait au centre. Et après cela, il y a l'écoute et la réunification familiale. Parce qu'il faut dire de tout, notre slogan est « un enfant, une famille ». Et que la rue n'a jamais enfanté, ses enfants viennent tous d'une maison et ils ont des parents, des familles. Et donc nous sommes chargés à faire cette réunification, essayer de comprendre la cause entre les enfants et les parents et pourquoi les enfants sont dans la rue. Est-ce que les parents savent, est-ce qu'ils sont vraiment concernés de la situation auquel ces enfants sont exposés et autres. Quel que soit le problème qu'on essaie de résoudre, afin que les parents acceptent l'enfant. Et donc nous nous mettons à la disposition un suivi pour essayer de voir si l'enfant est à la maison, est-ce que tout va bien, est-ce qu'il est, il a encore ces questions de récidive et autres. Voilà à peu près le travail que nous faisons, ça fait aujourd'hui 10 ans en N'Djamena, pour aider ces enfants.
1: Et d'où vous viennent l'aide pour leur prise en charge?
4: Il faut dire d'abord que nous, à la base, nous sommes une structure d'abord culturelle. Et beaucoup plus nos prestations artistiques que nous offrons, auxquelles les gens nous sollicitent un peu partout, ce qui nous fait d'abord entrer des revenus, qui nous permet d'abord, premier pas, de subvenir aux besoins de ces enfants. C'est aussi aujourd'hui, on a créé le complexe d'Akuna Service. C'est un restaurant qui aide aussi les jeunes aujourd'hui, les enfants, à se prendre en charge, qui sont aussi indépendants. Nous permet aussi de générer un peu le moyen pour pouvoir subvenir aussi à nos besoins, et aider aussi ces enfants. Et aussi à des personnes de bonne volonté, de loin de près, qui croient à ce qu'on fait et qui nous tend la main, qui nous accompagnent. Et nous voulons profiter de cette occasion pour remercier vraiment Paris Cash, qui est une entreprise au Tchad, la toute première fois depuis 10 ans. On vient de signer notre première convention avec cette entreprise au Tchad, qui aujourd'hui vraiment nous allège un peu par rapport au loyer, qui ont pris vraiment, qui s'occupent pour pouvoir nous donner un peu l'argent qui nous permet de payer le loyer depuis plus de 10 ans qu'on loue. Vraiment, c'est une occasion pour nous de dire aussi un grand merci à la ministre d'État, Amina Longo, qui connaît vraiment le travail qu'on fait. On a plaidé auprès d'elle afin d'avoir vraiment un terrain propre à nous. Et ce qui a été fait aussi, elle a soumis le dossier au niveau de son collègue de l'aménagement et qui est en cours, qui nous ont répondu, qui veulent vraiment les garanties financières. Et donc, on nous lance un OCS à tous les partenaires qui sont vraiment plantés au Tchad afin de nous accompagner dans ce sens pour qu'on puis vraiment avoir notre propre terrain et qu'on va construire pour pouvoir aider ses enfants.
1: Et comment faire pour, par exemple, si un particulier, si l'équipe par exemple de l'ONAMA veut donner un coup de main, il y a des procédures ou bien comment ça se passe pour venir auprès de vous?
4: Oui, il faut dire qu'on a notre page sur Facebook, effectivement. On a aussi nos contacts et il y a des gens qui nous contactent à travers notre page Facebook. Il y a aussi les gens qui cherchent vraiment à nous soutenir. Et voilà, donc à travers aussi ce que les médias nous accompagnent, à travers vraiment la communication médiatique qui nous permet vraiment de communiquer un peu sur notre travail, que ces personnes aussi sont à l'écoute, qui nous accompagnent. Nous, nous sommes ici à Paris-Congo. Il faut dire, en 2017, on était à Chagua, on a été vraiment expulsé, on est venu à Muxal, c'est là où ça a été un peu difficile, et aujourd'hui, on se retrouve à Paris-Congo. Et donc, nous sommes ici à Paris-Congo, non loin de l'église catholique Imario, donc après le canal de Paris-Congo à Djimbal, et c'est là où le centre se trouve. La porte est ouverte à tous ceux qui veulent vraiment nous accompagner dans ce sens. Déjà, on a mis en place le projet de réunification, de réintégration et réunification au placement familial et appui à la scolarité de ces enfants. Il faut dire aujourd'hui, ils sont plus de 40 et on a pu identifier 31 qui veulent vraiment regagner la famille. Effectivement, ça, c'est déjà un atout parce que notre but, ce n'est pas de maintenir les enfants à long terme au centre d'accueil d'Akuna. Nous sommes contre l'institutionnalisation des enfants dans les centres d'accueil. Parce que quand ils sont vraiment éduqués au centre, ils ne bénéficient pas d'éducation. Alors qu'un enfant doit vraiment bénéficier de l'éducation de ses parents, de la famille ou de la famille d'accueil. Et donc nous, ce que nous on fait ici au centre, c'est une orientation pour pouvoir aider ces enfants à avoir vraiment l'amour fraternel, de l'émotion vraiment paternelle avec d'autres gens qui puissent vraiment grandir. Et donc c'est ce que nous faisons, le projet est déjà en place. Et voilà, nous sommes en train de chercher vraiment des moyens. Nous lançons vraiment une chaise à tous les partenaires qui croient à ce qu'on fait, qui ont vraiment la volonté d'aider les enfants vulnérables. Voilà les bénéficiaires sont là, donc vraiment, ils peuvent nous accompagner dans ce sens sur le projet de réunification et de réintégration au placement familial de ces enfants. Il faut dire qu'ils viennent de toutes les régions du Tchad. Ils viennent de Mundu, Abéché, Ati, Mongo, Faya, ceux qui viennent de Kélo, Bongo, Glendeng, de N'Djamena, ils viennent de toutes les 23 régions. Et nous, aujourd'hui, on ne distingue pas les catégories de ces enfants. Tous les enfants en situation de détresse, on tend la main à tout le monde, que ce soit musulman, que ce soit chrétien, on accepte tout le monde. Enfin, vraiment, de rééduquer pour que l'enfant réintègre la société et qu'il puisse vraiment réussir. Ces enfants, on les laisse dans la rue, ils deviennent des délinquants. Aujourd'hui, on a reçu vraiment à réinsérer plus de 644 enfants dans leur famille. Aujourd'hui, il y en a qui sont indépendants, qui se prennent en charge. On peut dire qu'ils sont plus de 84 qui sont indépendants. Il y a d'autres qui sont là, mais par manque de moyens d'accompagnement, il y a question des récidives. Ils deviennent des délinquants, ils sont incarcérés en prison, ils sont libérés, il n'y a pas toujours de moyens d'accompagnement. Ils reviennent encore aux mêmes habitudes. Et nous, quand on voit ça, on a mal. Parce que quand ils reviennent, ils volent, ils agressent, c'est un mal dans la société et c'est un danger. Nous avons mis en place le projet de réintégration des délinquants pour la prévention des crimes. Ces jeunes aujourd'hui, ils sont venus, certains qui se plaignent, ils veulent les formations, ils veulent avoir un logement, mais ils ne savent pas comment faire. On a mis le projet en place. C'est toujours manque d'accompagnement qui nous fait défaut. Et c'est vraiment l'occasion de lancer un OCS à l'endroit vraiment du ministère de la Sécurité publique, de la Justice, ainsi que le DG de la police et aussi les partenaires qui sont plantés au Tchad pour pouvoir aider le gouvernement pour le développement. On a vraiment la volonté, on a l'audace, on a l'engagement, on a la détermination, mais nous sommes manqués de moyens d'accompagnement. Nous avons vraiment des belles idées, des bons projets, mais c'est ce côté d'accompagnement qui nous fait défaut. C'est question maintenant qu'ils puissent vraiment de voir vraiment le sérieux du travail qu'on fait. Si aujourd'hui on a fait 10 ans bénévolat, ça veut dire que on a vraiment la passion, on a vraiment l'amour d'aider, de transformer ces enfants. Et donc voilà, aujourd'hui, nous voulons aussi profiter pour remercier vraiment Agel qui est déjà venu pour pouvoir nous aider à nous accompagner dans ce sens, dans ce projet. Et nous espérons que d'autres partenaires vont devoir emboîter les pas pour qu'ensemble, en synergie, on puisse vraiment aider les enfants. Quand on parle des enfants, ce n'est pas seulement que le travail de la protection de la petite enfance ou bien et Madame la ministre de la protection de l'enfance. Si le travail, c'est un combat à nous tous. Chacun de nous doit mettre la main dans la pâte pour qu'ensemble, qu'on ait cette énergie pour pouvoir aider ses enfants. Quand un enfant réussit, ce n'est pas seulement pour le père ou bien la mère. C'est pour toute une nation. Et vraiment l'occasion pour nous de dire que le président de la République puisse nous accepter de nous recevoir, enfin de nous écouter. C'est ça notre souhait. Enfin qu'on puisse soumettre nos différents projets que nous sommes en train vraiment de faire pour pouvoir aider ces enfants. Aujourd'hui, il y a des jeunes qui ont vraiment du talent, qui peuvent vraiment représenter dignement le pays à travers la danse. Mais il y a manque toujours d'accompagnement. Ça fait des fois, ils sont en train de perdre de l'espoir et ils reviennent encore à leur mauvaise habitude, c'est un danger. Nous ne faisons pas seulement danser ces enfants. Il y a le travail de l'éducation qui est là, l'accompagnement toxico-social, il y a la réinsertion au placement familial, il y a le suivi, il y a la réintégration dans la société. C'est tout un programme qu'on a mis en place pour pouvoir vraiment accompagner ces enfants et ces jeunes devenus vulnérables. Aujourd'hui, à travers l'inondation, il faut dire qu'il y a un danger qui est là déjà. Et ces enfants, certains où ils sont vraiment vulnérables, où la maison est effondrée, que les parents les déplacent, ces enfants ne se retrouvent pas. On a constaté il y a quelques semaines, il y a certaines aussi qu'on les a racontées dans la rue, c'est dû à ces situations. Et on ne peut pas les laisser, on les accepte. Mais pour les accepter, il faut vraiment les moyens d'accompagnement. Il faudra que l'UNICEF ainsi que les différents partenaires nous accompagnent. C'est le sérieux que nous sommes en train de faire pour aider ces enfants. Et nous voulons vraiment collaborer en synergie pour qu'ensemble on ait un avenir meilleur à ces enfants, pour ne pas qu'ils deviennent encore des délinquants ou bien deviennent vraiment un danger dans la société.
1: Comment faites-vous pour les récupérer dans la rue ou bien vous avez une stratégie?
4: On a commencé d'abord, c'est à travers la danse qui est peu connue. Les gens, ils pensaient que voilà, c'est juste les jeunes qui font danser les enfants dans la rue et c'est tout. Mais au-delà de ces danses, il y a un travail de rééducation qui se passe. Et ces enfants, nous le savons tous. Déjà 10 ans, c'est pas 10 jours, c'est pas 10 semaines. Il y a l'expérience qui a été vraiment acquise. Aujourd'hui, nous avons mis en place une méthodologie de pratique et d'intervention qui nous permet d'aller dans d'autres régions, de former la communauté afin qu'ils puissent vraiment maintenir ces enfants sur place. À travers la danse aujourd'hui, nous avons d'autres méthodes qu'on a mis en place qu'on peut intervenir à travers l'éducation dans la rue. C'est-à-dire, si les enfants n'est pas par l'école, l'école ira les trouver dans la rue. Le projet est là en place. Il faut toujours des mesures, des moyens d'accompagnement. Nous avons constaté aujourd'hui, il y a certains enfants qui sont malades, qui traînent dans la rue, qui n'arrivent pas à danser, qui n'arrivent pas vraiment à être éduqués. Qu'est-ce qu'il faut? Il faut un accompagnement médico-psychosocial. On peut former ces personnes dans ce domaine, comment approcher ces enfants. Je pense vraiment aujourd'hui, l'expérience nous a vraiment montré et on a mis en place vraiment beaucoup de programmes qui nous permettent vraiment, hormis même de la danse, il y a beaucoup de stratégies qu'on peut vraiment aborder. Nous avons vraiment ce domaine. Nous voulons vraiment que le gouvernement puisse voir le sérieux du travail qu'on fait pour qu'on puisse les présenter notre méthodologie de pratique d'intervention afin qu'ils puissent prendre la note et qu'ensemble qu'on mette en synergie pour mieux canaliser et aider encore ces enfants.
1: Comment font les particuliers pour pouvoir les adopter? Comment faire?
4: adopter l'enfant, nous avons des fiches. Comme je l'ai dit tantôt, ces enfants, on les prend aujourd'hui. Avant, ils étaient vraiment très nombreux. On a mis en place un projet afin de récupérer ces enfants. C'est-à-dire, dans un an, on peut réinsérer plus de 240 enfants dans la famille. C'est-à-dire notre stratégie, chaque un mois, où on récupère les enfants, sur les un mois, l'enfant doit regagner la famille biologique ou soit la famille d'accueil. Et donc, voilà, nous avons toute une fiche qui est là. Et tout le concerné, la personne qui veut vraiment adopter l'enfant pour pouvoir remplir ses fiches. Et en fonction maintenant de ces fiches que nous allons étudier en équipe pour voir est-ce que la personne est vraiment apte ou bien il a tous les moyens possibles ou bien il vient d'où. Nous allons étudier en équipe en interne pour voir maintenant quelle est la possibilité de donner. Oui, parce que nous collaborons aussi avec le ministère de la Justice qui nous permet aussi qu'on dépose toutes les fiches et tout ça. Et si c'est éligible, on peut maintenant contacter la personne afin qu'il puisse vraiment adopter l'enfant. Et il y a deux côtés d'adoption. Adopter l'enfant, ce n'est pas absolument que l'enfant peut être avec toi. Pour être avec nous, il y aura question de moyens de l'accompagner jusqu'à ce qu'il puisse réussir. Aujourd'hui, Dieu merci, il y en a deux qui ont composé. Dieu merci, il y a un qui a obtenu son bac, c'est déjà un de plus. Celui-ci, on l'a pris, il était en classe de CE1. Et Dieu merci, aujourd'hui, il a eu son bac. Voilà, c'est pour dire que la rue, comme les gens négligent, il y a eu, c'est vrai, il y a les enfants, mais ces enfants ont des potentialités et qu'on peut vraiment les aider, les accompagner. Et ces enfants qui sont au centre aussi, ils sont inscrits. Ils sont inscrits déjà, c'est un travail d'accompagnement, d'alphabétisation pour leur éducation qui se passe et pour pouvoir tester les niveaux, même s'ils regagnent la famille ou bien regagnent la famille adoptive, ils doivent reprendre le chemin de l'école comme tous les autres enfants normaux à la maison en construction. Donc, voilà à peu près ce que nous faisons pour vraiment aider ces enfants.
1: Bien, pouvez-vous retracer encore quelques problèmes que vous rencontrez?
4: Le problème ne finit pas et je pense que c'est pas ça aussi qui va nous prendre parce que à travers les difficultés on a appris et on continue toujours d'apprendre. Je pense aussi parfois ces difficultés qui nous permettent vraiment de nous ouvrir les yeux pour savoir vraiment là où on part. Qu'est-ce qu'on doit faire? Et voilà, donc nous, on n'a pas peur de ces difficultés. C'est vrai, ces enfants ont vraiment besoin. Il faut dire aujourd'hui, même déjà pour louer le loyer, c'est toute une charge pour nourrir ces enfants. 35, combien de fois, même 2-3 à la maison en famille. Imagine aujourd'hui, on a 35 qui sont là. Pour le nourrir aussi, c'est vraiment toute une difficulté. Mais on confie tout à Dieu. Parce qu'il faut dire, ce que nous faisons, c'est un travail de Dieu. Sur le social, sur le cœur, sur le travail côté de Dieu. Et parfois, les enfants arrivent à ne pas avoir de manger 2-3 jours. Mais nous prions, nous restons toujours dans la prière et Dieu écoute. Dieu agit parce qu'il n'abandonne pas les orphelins et touche les personnes de loin de bonne volonté qui agit et les enfants arrivent à avoir quelque chose à manger. Et donc, nous mettons tout notre espoir parce que nous savons que le travail que nous faisons, nous n'avons pas forcé à le faire. Nous avons demandé à aider ces enfants et Dieu agit. Et donc, on met toujours Dieu de l'avant. Enfin, qu'ils puissent vraiment aider ses enfants. Les difficultés, ça ne manque pas. Déjà, il faut dire que nous voulons vraiment avoir notre propre local pour pouvoir vraiment bien poursuivre nos activités, nos plans d'action, d'activité. Et aussi, il faut vraiment des moyens d'accompagnement pour pouvoir réunifier les enfants. Imagine aujourd'hui, ils sont 35, pour pouvoir les réintégrer dans la famille. Nous avons besoin de 11 500 000. Pourquoi 11 500 000? Parce que ces enfants, quand on les accompagne, il faut des kits d'accompagnement. Il faut aussi aider les parents avec des dons. Donc, il faut vraiment suivre nos besoins de la famille. Comme ça, même l'enfant intègre la famille. Il y aura ces questions d'échange avec la famille, l'enfant. Pour rester longtemps. Et il faut aussi les moyens de transport pour pouvoir vraiment aider à rentrer ces enfants et ils viennent de toutes les régions. Donc c'est toute une procédure et tout vraiment c'est des moyens. Et quand ces moyens retardent, les enfants perdent la confiance, ils perdent l'espoir et ils regagnent la rue. Et ce sont aussi les difficultés auxquelles on fait face. Donc on veut vraiment avoir les moyens constants. Et c'est très pratique. Dès qu'il y a le besoin, automatiquement c'est fait. Et je pense que là, du coup, la confiance s'installe et que vraiment le boulot se passe vraiment à merveille.
1: Ont-ils des droits, les enfants qu'on appelle communément enfants de la rue?
4: Il faut dire, la rue n'a jamais enfanté quelqu'un. Quand l'initiative a commencé, effectivement, je voulais pas vraiment aborder ce nom des enfants de la rue. Parce que pour moi, je dis, ces enfants viennent tous d'une famille, ils ont des pères, ils ont des parents, ils ont des mères, mais pourquoi appeler enfants de la rue? Ce sont des enfants normal, comme les autres dans la maison. Ils ont leurs droits, comme les autres qui sont dans la maison. Mais il faut dire que c'est la vulnérabilité, la précarité aussi qui est là. Et il faut dire que nos doigts, nos mains, c'est pas la même chose. Et c'est ça la cause. C'est la maltraitance, le divorce, la séparation des parents, la perte d'autorité des parents, l'irresponsabilité des parents. Et c'est toutes ces problématiques qui font que ces enfants se retrouvent dans la rue. D'une part, c'est aussi la pauvreté. Parce qu'il y a les parents qui sont responsables et qui envoient les enfants aller chercher pour pouvoir les amener aussi à manger, auxquels on les a identifiés. Et donc, comme tous les autres enfants, ils ont le droit au logement, à l'éducation, à la santé, à l'épanouissement. Mais je pense que sur tous les droits des enfants, ces enfants, il y a des places. Donc, il ne faut pas qu'on les stigmatise. Et il faut dire, si ça, le nom est venu Takuna Espoir. Parce qu'on s'est dit, quand on venait au terrain, on voulait mener les activités, ils étaient cachés derrière, on me dit, mais ces enfants sont où? Et c'est comme ça, ils sont sortis, ils ont dit Takuna. Et donc, Takuna qui veut dire, nous voici. Et donc, nous, on s'est dit, voilà, l'espoir est là. Nous voici, et on amène de l'espoir. Et c'est comme ça qu'on a pu changer vraiment le regard envers ces enfants. Aujourd'hui, tout le monde nous réclame, tout le monde demande. Parfois, on ne sort pas des activités dans la rue, demain, mais où est-ce que vous êtes? Où est-ce que vous menez vos activités? Parce que déjà, ce qu'on fait, ça tire les gens. C'est l'épanouissement. Les gens, d'abord, ça donne un spectacle fort. Et en même temps, ça transforme la mentalité de ces enfants et ça réinsère les enfants dans la société. C'est un de plus. C'est vraiment les initiatives comme ça que le gouvernement, en général, en particulier, doit vraiment ouvrir les yeux pour pouvoir accompagner sans toutefois attendre. Et c'est ce que nous voulons. Aujourd'hui, j'ai vraiment le contact des plus hautes autorités. Ils savent, ils connaissent. Mais il faut dire que c'est un peu difficile parce que, voilà, tout ce que les personnes peuvent te dire, on t'encourage. Félicitations. Mais c'est pas ça, c'est qu'on a besoin. On a besoin vraiment des actions concrètes. On a besoin vraiment d'un accompagnement qui pourra vraiment nous aider pour dire que, voilà, vous appuyez, vous soutenez de près et de loin. Et c'est ça qui aide vraiment à transformer la vie de ces enfants. Parce que les enfants, c'est pas seulement que les chrétiens, c'est pas seulement que les musulmans, c'est les enfants tchadiens. Et ils appartiennent à nous tous. C'est à nous tous de contribuer. C'est l'occasion pour moi de lancer vraiment cet appel haut et fort pour que ces personnes auxquelles qui me suivent sur le groupe WhatsApp auquel j'ai mis en place, qui me suivent de près, franchement, ce que je fais, c'est pas pour mes intérêts à moi. Aujourd'hui, je me suis sacrifié. J'ai eu à faire des tournées européennes aux États-Unis, partout dans le monde. J'ai eu à tourner, je devais me concentrer sur ma petite famille et puis c'est tout. Mais si j'ai décidé de faire parce que c'est quelque chose qui me venait du cœur, au fond du cœur. Et si aujourd'hui j'ai décidé de rester vraiment au Tchad, c'est pour dire que le Tchad en a besoin. Aujourd'hui, beaucoup de jeunes comme moi rêvent d'aller immigrer ailleurs, d'aller œuvrer. Mais si aujourd'hui, en tant que jeune, je vois aujourd'hui plus de 10 ans, j'ai tout vraiment donné pour pouvoir aider ces enfants. Je pense que c'est l'occasion vraiment de l'État, du gouvernement, enfin maintenant d'accompagner cette initiative qui est vraiment loi, qui pourra vraiment réduire la délinquance, la criminalité, aider aussi vraiment à sauver vraiment la communauté.
1: En dehors de la danse, quelles sont encore d'autres activités qu'exerce le centre?
4: L'accompagnement psychosocial, il y a le travail de l'éducation, l'alphabétisation pour la remise au niveau. Il y a aussi ce volet de spiritualité, parce que beaucoup plus faut dire que l'espiritualité de ces enfants, ça aide. Ça transforme vraiment ces enfants aussi. Il y a aussi la réunification et le placement familial de ces enfants. Donc c'est tout un programme qu'on suit et qu'on met vraiment pour pouvoir vraiment aider ces enfants dans le cadre de la récession.
1: Je vous remercie, monsieur.
4: C'est à moi de vous remercier parce que déjà depuis plus de 10 ans, Onama, ainsi que les journalistes qui nous suivent, qui nous accompagnent, on met le combat et c'est grâce à eux aussi que vraiment les gens apprennent vraiment à connaître le travail qu'on fait et qui nous accompagnent dans ce sens. Donc c'est à moi vraiment de vous remercier au fond du cœur. Merci beaucoup.
1: Les mesures nationales pour la protection des enfants sont toujours insuffisantes pour couvrir leurs besoins et garantir leurs droits. Madame Zainaba Tidjani Ali, directrice générale de la protection de l'enfant et de la promotion de la famille.
5: Bonjour Madame Salim, que fait la direction de l'enfance et de la réinsertion sociale?
6: La direction générale de l'enfance a pour but de garantir le droit de chaque enfant à une vie sans violence, abus, exploitation et négligence dans le développement. Le Tchad a ratifié la convention relative aux droits de l'enfant depuis 34 ans et la charte africaine pour le bien-être de l'enfant, mais leur application pose problème. La plus grande partie de la population tchadienne ne respecte pas les droits de l'enfant.
5: Et qu'est-ce qui est à l'origine de ce manque de respect des droits de l'enfant?
6: Tout d'abord, c'est l'ignorance, parce que beaucoup de gens ne savent pas qu'il y a des textes qui protégeait ses enfants. Nous avons la convention relative aux droits de l'enfant, nous avons la charte du bien-être de l'enfant, nous avons la politique nationale qui vient d'être signée par le chef de l'État, protégeant tous les enfants de tous les corps à travers la protection sociale, l'éducation, la santé, l'épanouissement, etc. Cette politique a été signée le 6 août 2024 et nous avons le code de l'enfant qui est en cours pour l'adoption au niveau de l'Assemblée nationale. Tous ces textes favorisant la protection de l'enfance. La vulgarisation pose problème parce que beaucoup de gens ignorent que l'enfant a un droit comme les adultes. Et l'enfant a un droit plus que même les adultes parce que c'est un être faible qui demande protection et affection aussi.
5: Ah, Madame la directrice, qui peut être en charge de la protection de l'enfant à part la direction?
6: La direction générale de la protection de l'enfance est sous titre du ministère de la Femme et de la Petite Enfance. Nous, notre mission, c'est de garantir la protection de l'enfant à tous les niveaux, que ce soit dans le secteur de l'éducation, que ce soit à la vie publique. Mais nous avons constaté qu'il y a un lycée à Lille. Il y a aussi un problème de moyens pour mettre en œuvre nos activités. Et là, ça pose problème parce qu'il y a une initiative présidentielle pour l'éradication de la mendicité. Et la semaine dernière, le Premier ministre, chef du gouvernement, nous a instruit d'éradiquer et d'arrêter la mendicité dans ce pays. Et quand on voyait la précarité et la pauvreté dans ce pays, nous pouvons d'abord mettre les moyens pour accompagner ces mesures. Nous avons eu une rencontre avec le ministre de la Sécurité la semaine dernière, avec notre ministre et quelques ministres des Affaires étrangères, pour faire rapatrier les étrangers qui mendient, les adultes comme les enfants, et prendre en charge les mendiants tchadiens qui sont ici au niveau de l'action sociale. Nous, en tant que travailleurs sociaux, c'est beau de donner des discours, mais les faits sont difficiles. Il faut que l'État met des dispositifs à travers des moyens conséquents pour combattre ce fléau. Sinon, la rue n'a jamais enfanté. C'est les problèmes sociaux qui expulsent ces enfants dans la rue.
5: Avec les peu de moyens que vous disposez, comment vous faites pour prendre ces enfants en charge?
6: Nous avons un centre national de rééducation et des enfants vulnérables qui est au centre de Kundul, ce qui est au niveau de Kundul. Ce centre, elle est opérationnel depuis à l'époque. C'était un centre qui est rattaché au ministère de la Femme. Et maintenant, ce centre est autonome. Et nous avons gardé presque 200 enfants de la rue qui sont hébergés là-bas. Vu nos moyens qui sont limités, il y a beaucoup d'entre eux qui sont répartis vers leur famille et accompagnés la rue. Donc, nous avons des ambitions. La ministre en parlait tout le temps de prendre ses enfants en charge. Ça fait 6 mois. Aujourd'hui, on a quelques enfants, une centaine, qui sont au centre 1 pour la réinsertion. Et on voulait les amener au niveau du centre de Kundul parce que là-bas, c'est un peu large. Il y a un site pour le football, le handball, des distractions et tout ça. Mais on est en train de voir avec l'État, si nous met des moyens, nous allons essayer d'amener ces enfants un peu distant de la ville et du marché, là où c'est un lieu d'intoxication et aussi un lieu de leur lobbying. Parce qu'ils ont des chefs de gang qui sont là et qui les manipulent, qui les font mendier et qui gagnent cet argent. Donc, il faut séparer les grands enfants de 5 à 10 ans et ceux de 14 ans à 18 ans dans un autre lieu. Parce qu'il ne faut pas rassembler les adultes et les enfants. Parfois, ils sont abusés. Donc, il y a trop de risques de mélanger les grands et les petits. Donc nous voulons prendre ceux qui ont 3 ans ou 5 ans jusqu'à 10 ans. Et ceux qui ont 11 ans, 12 ans, jusqu'à 14 ans, 18 ans à part.
5: En dehors du centre de réinsertion de Kundul, existe-t-il encore un centre ici au niveau de N'Djamena?
6: Oui, les autres centres, c'est des centres privés. Nous avons SOS Village, qui est un grand centre. Il prend tous les enfants et est pris en charge par des partenaires. C'est une organisation bien développée. Dans d'autres pays d'Afrique aussi, il y en a. Nous avons l'orphelinat Bethany, nous avons des centres d'accueil. Souvent, qui viennent, on travaille avec les chefs. Mais souvent, ces centres-là, certains sont dans le formel parce qu'ils n'ont pas des textes bien développés pour dire que ce centre doit fonctionner, mais ils font avec. Et tout ça, nous voulons les normaliser et faire une base de données de ces centres et les doter de moyens pour qu'ils prennent en charge certains enfants qui sont abandonnés. Nous avons un autre cas des enfants depuis mon arrivée, c'était en 2023, puis juillet 2023, mais j'ai plus de 30 cas des enfants abandonnés des nourrissons. À l'époque, les mamans des enfants, c'est des filles mères, parfois c'est des grandes mamans qui font des erreurs et qu'elles tombent enceintes. Au fil du temps, quand ils ont vu qu'il y a des centres d'accueil qui accueillent les enfants, donc les enfants sont souvent ramenés au niveau du commissariat. Après le commissariat, ils vont séjourner à l'hôpital Tchatchine ou bien à l'hôpital mère-enfant. Nous avons des assistants sociaux qui sont affectés là-bas, qui vont prendre soin de ces enfants et jusqu'à ce que 2-3 jours sous observation des médecins. Et après ça, nous avons des familles demandeurs des enfants qui sont là. Certaines familles qui n'ont jamais eu d'enfants. Donc, ils font des demandes, des correspondances à ma direction sous le nom de la ministre. Et la ministre envoie dans ma direction et je les classe en cas de nécessité. Quand on trouve un enfant, on appelle la famille, on fait d'abord une enquête sociale. Est-ce que la famille, c'est bien un couple qui est marié officiellement? Et est-ce qu'ils ont les moyens pour éduquer cet enfant? Donc, une enquête sociale sera sur place sur le demandeur d'adoption. Et après 2-3 jours, on affecte l'enfant jusqu'à 3 mois. Parce que dans les textes, c'est dit qu'après 3 mois, si la maman se prononce qu'elle veut son enfant, on lui rend ça. Mais après 3 mois, elle n'a plus accès à l'enfant. Donc on amène chez le juge pour l'enfant. Et la personne qui a adopté l'enfant doit prendre un avocat et devant le juge, on donne officiellement l'enfant et on lui donne un acte de naissance après 3 mois. Donc c'est très fréquent, on avait plus de 30. Bon, c'est depuis la saison pluvieuse, 3 mois qui a passé, mais au début de janvier, février, par jour, on trouve 3-4 enfants abandonnés. Tous, la plupart, on les a mis dans les familles d'accueil. Et les partenaires aussi nous jugent qu'ils ne veulent pas qu'on caserne l'enfant. Parce que l'enfant, qu'on le met dans un centre pendant plus de 6 mois, 7 mois sans le ramener à sa famille ou donner à une famille d'accueil, c'est un problème. Donc on est obligé d'accepter ce qu'ils ont dit, parce que l'enfant qui va rester au niveau du centre pendant très longtemps, ça pose problème, parce qu'il risque d'oublier même sa famille et l'affection maternelle pose problème.
5: Madame la directrice, avez-vous l'idée du centre dénommé Dakuna?
6: Oui, je le connais bien, on travaille souvent ensemble ici avec eux. Bon, il fait beaucoup d'activités, surtout pour les adultes. Nous, on aimait bien, les gens le prenaient mal que c'est des danses. Non, c'est ces danses là, c'est la chorégraphie, et c'est un centre qui est bien développé. Même la ministre a plaidé pour eux, pour qu'il y ait un espace pour la construction. Et ça a été adopté au niveau du ministère des Infrastructures. On est en train de suivre le dossier ensemble. Et nous demandons aux Tchadiens de créer des centres qui pouvaient quand même aider ces enfants. Mais il faut que ça soit dans les normes, il faut que ça soit formel. Ouais. Ce que les gens ne savent pas, la rue n'a jamais emprunté. Ce sont nos enfants qui sont dans la rue, parce que c'est les conditions sociales. La vulnérabilité, c'est la pauvreté. On sait, mais souvent, quand on voit certains enfants, la famille a des moyens, mais c'est l'éducation qui manque. Parce que quand l'enfant, ses parents ont les moyens, l'enfant rate l'éducation. Et ça, il faut quand même des mesures d'accompagnement. Il faut que l'enfant ait une affection, une meilleure école, une meilleure éducation, un meilleur suivi pour que l'enfant réussisse. Et les enfants d'aujourd'hui, on dit on ne les chicote pas. Je comprends, parce que les partenaires dans la loi de l'UNICEF ont dit qu'on ne chicote pas l'enfant, on ne fait pas ceci. Mais nous, à l'époque, quand on nous a chicotés, on a appris des bonnes manières. Même quand j'étais au CMD, je ne savais pas comment faire la division. Mais moi, jusqu'aujourd'hui, j'ai des cicatrices et ça m'a fait du bien de connaître la division. Donc, c'est qu'aujourd'hui, le maître, l'enseignant, ne peut pas chicoter l'enfant. Et à l'époque, nos enfants n'ont pas eu cette habitude. Et tout ça, là, nous voulons dire aux parents à la maison, de dire à l'enfant que l'enseignant, c'est son deuxième éducateur, c'est le deuxième parent. Il ne faut pas apprendre la violence aux enfants. Donc, j'aimerais bien que lancer un appel à tous les parents qui ont les enfants dans les rues, de les récupérer. Hier, notre ministre a fait quand même réunification. Elle a pris quelques enfants de la rue qu'elle a ramenés dans la famille. Et pour ramener l'enfant dans la famille, si la maman elle n'a pas les moyens, il faut un kit d'accompagnement. Au moins pour 1 mois, 2 mois, 3 mois. Et après, si la maman elle a un capital, elle peut faire les agères, même si elle vendait les patates. L'accompagnement est très important pour les mamans qui ont les enfants dans la rue pour la réunification. La politique nationale de la protection de l'enfant protège tous les enfants sans exception. C'est écrit dans les textes. Tout enfant a droit à une éducation, à la santé, à l'épanouissement, à tout comme l'enfant qui est avec sa famille. Nous avons beaucoup de textes, nous avons beaucoup d'initiatives, que ce soit l'initiative présidentielle, que ce soit l'initiative du chef de l'État, chef du gouvernement, premier ministre. Mais il y a une chose, parce que quand on a une action, un engagement, il faut un accompagnement. Et l'accompagnement, on ne peut pas mettre l'eau sur le feu pour dire qu'on va préparer un thé. L'eau va bouillir toute la journée, mais il n'y aura pas un thé tant qu'il n'y a pas le thé et le sucre. Donc, pour faire des activités, pour réaliser, que ce soit à court terme, à moyen terme ou long terme, il faut des moyens. Aujourd'hui, nous sommes accompagnés vraiment par les partenaires tels que l'UNICEF. Mais où est l'apport de l'État? Il faut que l'État s'engage à s'assumer la politique sociale, l'autonomisation de la femme, la protection de l'enfant, nos jeunes qui ont besoin de formation professionnelle. Quand un jeune qui erre dans la rue, il se dope toute la journée. Mais on peut les désintoxiquer. Nul n'est parfait. Il y a des solutions. Mais ces solutions ont besoin d'accompagnement, de mesures d'accompagnement qui sont les moyens financiers, techniques et même physiques. Il faut des intellectuels, il faut des professionnels. Chaque chose a un professionnalisme. Donc s'il y a quelque chose qui concerne les enfants de la rue, l'autonomisation de la femme, il y a des professionnels qui sont là. Donc ici, souvent, nous au Tchad, quand il y a un travail à faire, on fait des comités. Dans ces comités-là, parce qu'il y a l'argent, il faut associer toujours les techniciens. C'est les techniciens qui font le travail, c'est nous qui vivons la situation. Ce ne sont pas les autres membres du gouvernement, les ministères sectoriels, les partenaires, les associations de la société civile. Il faut associer tout le monde, mais les gens qui sont rattachés directement à ces vulnérables.
5: Avez-vous déjà eu de plaintes venant de ces enfants par rapport à leur situation?
6: Non, ça n'a jamais été, parce qu'ils ignorent qu'ils ont des droits et des devoirs. Tout le semaine, il y a 6 mois, on a travaillé avec quelques enfants de la rue. On les a rassemblés, ils sont au niveau du centre. Jusque-là, on voulait les rapatrier au niveau du centre de Kundu. Mais ils ne savent pas qu'ils ont des droits et des devoirs sur l'État et sur les parents, et surtout nous, les parents. Donc, et ils sont poussés à la mission de Dieu. ils sont dehors, leur maison c'est dehors, à manger c'est dehors, boire dehors, se distraire c'est dehors. Donc tout leur temps, c'est soit aller travailler, porter des choses au marché ou bien soit rester pour se doper. C'est la jeunesse tchadienne qui est en train de perdre et ce sont des futurs cadres. Donc ni né au-dessus de la loi, on pouvait les réinsérer, les désintoxiquer et leur faire apprendre des formations professionnelles telles que la tôlerie, la mécanique, aujourd'hui la couture, la menuiserie, bois ou métallique. Donc aujourd'hui, quand tu es mécanicien, tu as beaucoup d'argent. Surtout pour nos jeunes qui n'ont jamais étudié et qui bricolent dans l'informatique. C'est déjà un job quand un enfant, il passe tout cela du nez au marché, soit télécharger des sons, des panneaux, des portables, des tablettes, tout ça. Tout ça s'apprend dans la vie. Mais la réinsertion demande un prix fort. Il faut l'implication de la société civile, l'État, les partenaires, tout le monde pour qu'on accomplisse cette mission. Que nos enfants sortent de la rue et la rue n'a jamais enfanté.
5: La rue n'a jamais enfanté. Madame la directrice, avez-vous un message à l'endroit de parents ainsi que les enfants qui vous écoutent?
6: Vraiment, je suis navrée parce que je suis une traverse seule et ça me touche au cœur. Quand je vois les enfants dans la rue, des jeunes qui sont abusés par les adultes dans les travaux domestiques, pour des enfants qui n'ont atteint même pas 18 ans, 14 ans, 16 ans, qui sont violés, bastonnés, parfois ils sont violés de leurs droits, de leur salaire, c'est vraiment misérable. Ça, c'est la responsabilité de l'État. C'est vrai, certes, on avait les partenaires qui nous accompagnent, mais il faut au moins dans ton portefeuille, un 500 pour que tu aies les millions. Mais quand tu n'as pas mis 500 francs dans le portefeuille, les partenaires ne vont pas tomber du ciel. Où sont nos efforts? Où est l'effort de l'État? Il faut que l'État s'assume. Quand on fait un travail, par exemple, pour l'éradication de la mendicité, c'est une initiative qui a été prise par les chefs de l'État, mais ça fait une année qu'ils ont fait que 2 ou 3 réunions. Mais quand on prend un engagement, il faut s'assumer. Il faut qu'il y ait un résultat à court terme, moyen terme et long terme. Et toute initiative vient de l'État, ça n'a pas un suivi. Quand on fait un travail, il faut évaluer la personne. Il faut un suivi. Mais au Tchad, il n'y a pas de suivi évaluation. On est à la merci de Dieu. Et là, ce n'est pas bon. Il faut un suivi. Chaque activité, chaque action, il faut un suivi pour savoir où nous sommes, où sont ces enfants. Est-ce qu'il y a un résultat positif? Est-ce qu'il y a un impact sur la population? Est-ce qu'il y a des conséquences? Mais quand on fait un travail, on laisse comme ça bâcler. Ça, on va revenir à zéro encore. Et il faut impliquer toujours les techniciens. Quand on veut travailler avec les travailleurs sociaux, associer les travailleurs sociaux. Il y a des chefs de service, il y a des agents qui ont des talents, qui ont des compétences qui sont là. C'est un peu compliqué. Et il faut qu'on s'assume.
5: Je vous remercie, Madame la directrice.
1: Mesdames, Messieurs, c'est tout pour cette émission consacrée aux enfants et jeunes désœuvrés et démunis. Nous disons grand merci aux fondateurs du Centre d'accueil et réinsertion des enfants et jeunes démunis, Alevanda Vogo Jude, par ailleurs, directeur artistique de l'association culturelle Tchado Istar et la directrice générale de la protection de l'enfant et de la promotion de la famille Zainaba Tidjani Ali. Était à la réalisation Abdoulaye Toche, prise de son Abdelrahim Abdoulaye Ousmane et Moussa Faxala. Au micro, Yana Madi Selimi.
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0: Mesdames, Messieurs, bienvenue dans cette nouvelle édition de notre magazine. Aujourd'hui, nous avons l'honneur de recevoir Maître Frédéric Naradingué, avocat au barreau du Tchad, qui va nous éclairer sur un sujet brûlant et d'actualité, la justice tchadienne face au phénomène des réseaux sociaux. Avec l'explosion des réseaux sociaux, la manière dont nous communiquons et partageons des informations a évolué de manière fulgurante, mais cette nouvelle donne soulève également des questions essentielles concernant la légalité, la responsabilité et les conséquences juridiques des propos tenus en ligne. Maître Nanasra Naradingué, avec son expertise et sa connaissance approfondie du droit, nous aidera à comprendre comment la justice tchadienne s'adapte à cette ère numérique, quelles sont les lois en vigueur et comment les individus peuvent naviguer dans cet environnement où la liberté d'expression cohabite avec des enjeux juridiques et cruciaux. Au micro, je suis Alexis Dimasra. Maître, bienvenue.
1: Merci beaucoup.
0: Sans plus tarder, plongeons ensemble dans le débat et la réflexion sur ce sujet capital qui touche chacun d'entre nous. Quel est l'impact des réseaux sociaux sur la perception de la justice au Tchad?
1: L'impact se décline en deux phases. Il y a d'abord les impacts positifs des réseaux sociaux sur la justice et en second lieu, il sera donc question de décliner en quoi les réseaux sociaux ont un impact assez négatif pour boucler la boucle, faire donc une conclusion qui nous amènerait à faire des propositions de sorte à rentabiliser les réseaux sociaux pour l'efficience de l'appareil judiciaire. Comme je le disais à l'entame, s'agissant donc des impacts positifs des réseaux sociaux sur la justice tchadienne, il faudrait déjà relever qu'aujourd'hui, grâce aux réseaux sociaux, il est plus facile de procéder à des dénonciations, des faits, des infractions qui se commettent dans les quatre coins du pays. Vous êtes sans ignorer que facilement des vidéos, des exactions pourraient donc circuler sur les réseaux sociaux et à partir de ces publications, les autorités judiciaires peuvent se saisir des infractions qui sont commises. À titre d'exemple, tout récemment, il y a tout au plus un mois, la ministre de la Femme a dû donc saisir son homologue de la justice par rapport à un certain nombre de cas de violences basées sur le genre, des cas de viol sur mineurs et des actions sont entreprises. Donc tout ça, c'est grâce aux réseaux sociaux. Les réseaux sociaux concourent donc à une participation citoyenne au fonctionnement de la justice grâce à ces dénonciations qui peuvent facilement se faire parce que en son temps, il était très difficile. Les gens étaient minés par la peur de faire certaines déclarations parce qu'il pourrait y avoir des représailles. Mais grâce aux réseaux sociaux, il y en a qui ont la possibilité donc de se mouler dans l'anonymat et de procéder à des dénonciations, de faire des publications. À côté de cela, il y a également un avantage du côté de collecte des preuves. Parce que pour certaines situations, comme je l'ai dit tout à l'heure, les preuves se retrouvent très facilement sur les réseaux sociaux. Ces vidéos, en même temps, elles permettent d'enclencher l'action publique, donc d'amener le procureur à réagir. Elles constituent également des preuves de certains agissements. La publication de certains documents sur les réseaux sociaux impliquant certaines personnes dans la commission de certaines infractions. Alors, à ce moment, vous voyez que les réseaux sociaux facilitent la documentation, le collecte des preuves pour permettre des poursuites contre ceux qui sont auteurs des bavures, des infractions. À côté de cela, il faudrait également relever le fait pour les réseaux sociaux de mettre en orbite les activités de la justice, parce que grâce aux réseaux sociaux aujourd'hui, même le citoyen lambda parvient à connaître le fonctionnement de la justice, ce qui s'y passe, puisque même le ministère de la Justice dispose, par exemple, d'une page Facebook sur laquelle les communications sont constantes par rapport à certaines innovations, par rapport à certaines affaires, par rapport à certaines dérives de certains juges. Il y a de cela quelque temps, il y a même eu des informations sur les réseaux sociaux publiées sur la page du ministère de la Justice relativement aux affaires impliquant des magistrats. Donc, grâce aux réseaux sociaux, le citoyen, où qu'il soit, a donc cette facilité de connaître ce qui se passe, de se familiariser à la justice, puisque l'une des critiques adressées régulièrement de manière séculaire à l'endroit de la justice, c'est sa distance avec le justiciable. Mais aujourd'hui, grâce aux réseaux sociaux, cette distance n'existe pratiquement plus. C'est un avantage quant à l'utilisation des réseaux sociaux. Vous voyez, aujourd'hui, vous allez voir qu'il y a également des avocats dont les cabinets disposent des pages Facebook qui communiquent, qui expliquent un certain nombre de choses relativement à la justice. Et cela contribue à la vulgarisation des activités de la justice. Cela permet aux justiciables d'avoir une idée claire de ce qui se passe parce que pour beaucoup, c'est un monde ésotérique, un monde fermé, un monde dangereux. Mais grâce aux réseaux sociaux, il y a donc une facilité de participer aux activités de la justice, d'appréhender un certain nombre de choses qui se passent, d'avoir voix au chapitre en se prononçant sur un certain nombre de choses qui concernent la justice tchadienne. Mais d'un autre versant, comme nous l'avons dit, le tableau semble être assez sombre parce que nous assistons depuis un certain temps à ce qu'il convient d'appeler la justice parallèle des réseaux sociaux. Aujourd'hui, les réseaux sociaux constituent une sorte de justice qui est en concurrence, malencontreusement, avec la justice étatique parce que déjà la justice étatique, elle est menée par des hommes qui ont reçu une formation, à cet effet des magistrats. Mais sur les réseaux sociaux, tout le monde est magistrat, tout le monde est juge, tout le monde est avocat, tout le monde est procureur. Au niveau de la justice étatique, il y a des bâtisses dans lesquelles les audiences se déroulent. Mais sur les réseaux sociaux, on n'a pas besoin de bâtiments, on n'a pas besoin d'un endroit quelconque. Vous pouvez vous retrouver dans votre chambre, vous pouvez vous retrouver en dehors même du territoire national, donc dans un autre pays, et commencer à faire des attaques contre un autre citoyen, contre un groupe de citoyens. Au niveau de la justice étatique, les audiences se tiennent à des heures précises. Mais la justice des réseaux sociaux n'a que faire des horaires parce que même à 1h du matin, un internaute, quand il se réveille, peut donc prendre son téléphone et s'en prendre à un autre citoyen. Au niveau de la justice étatique, il y a également l'obligation de convoquer la personne mise en cause, de l'entendre. Avant de décider de quoi que ce soit, mais sur les réseaux sociaux, non, la présence du mise en cause n'est pas nécessaire. Donc, vous pourriez être en train de dormir, alors que des publications attentatoires à votre honorabilité se font sur les réseaux sociaux. C'est au réveil qu'on vous envoie des captures d'écran et tout. Vous voyez, c'est assez hasardeux, c'est assez grave ce qui se passe aujourd'hui. Il y a des individus qui se passent pour des grands connaisseurs et ils peuvent donc décider de faire des publications pour brocarder l'image d'un autre citoyen sans que ce citoyen ait le droit de se défendre, ce qu'on appelle dans notre jargon le contradictoire. Donc sans qu'il ait la possibilité de se défendre. Et malheureusement, sur les réseaux sociaux, la suspicion vaut culpabilité. Dès lors où on vous soupçonne de quelque chose, vous êtes automatiquement coupable. Et vous verrez que dans la plupart, ceux qui vont se verser dans les commentaires vous accablent automatiquement de ce pourquoi vous êtes accusé à travers la publication. Donc, c'est des commentaires. Non, pas besoin de preuves. Le premier qui publie a raison, jusqu'à ce qu'on rapporte la preuve contraire plus tard. Vous voyez, donc, l'auteur de la publication, il silence. Et puis, il a toute une communauté qui le suit, malheureusement. Généralement, c'est ce qu'on appelle aujourd'hui les influenceurs. Vous voyez, donc, qui dit influenceur dit des followers, donc des gens qui le suivent et tout, et qui pensent que tout ce qu'il dit est vrai. Donc, il peut s'en prendre à quelqu'un. Vous allez voir une meute d'internautes intervenir sous sa publication pour accabler davantage le citoyen qui est attaqué. Jusqu'à ce que le citoyen se décide de réagir également par une autre publication de démenti. À ce moment, vous verrez que ce sont tous ses proches également qui vont se déverser sous sa publication pour le défendre. Mais de toutes les façons, qu'on le veuille ou non, définitivement, fatalement, la réputation prend un coup.
2: Absolument.
1: Parce qu'il y a une crédulité sans précédent sur les réseaux sociaux. Vous avez des individus qui avalent tout, qui croient tout, sans aller au-delà de ce qui est publié. L'esprit critique fait défaut, vous voyez. Donc, du coup, facilement, vous pourriez être lynché sur les réseaux sociaux, alors qu'en réalité, vous êtes innocent. Vous voyez que c'est une situation assez grave, qui peut même amener un individu faible d'esprit victime des publications attentatoires, des publications de ces photos étant nues à se suicider.
2: De nos jours, on peut même truquer les images
1: avec l'intelligence artificielle. Et justement, et comme la crédulité est de mise, dès que c'est publié automatiquement, on dit voilà, mais on savait que Mac Alex, tôt ou tard, se comporterait ainsi. Ça ne nous étonnerait pas. Vous voyez, alors qu'on aurait pu se dire que c'est des images truquées. on aurait pu vous accorder le bénéfice du doute. Vous voyez, c'est des principes qui sont fondamentaux en droit appliqué par la justice, mais qui sont complètement méconnus sur les réseaux sociaux. La présomption d'innocence. Vous voyez, la présomption d'innocence aimerait que lorsque vous êtes poursuivi, que vous puissiez être considéré comme innocent jusqu'à ce que votre culpabilité soit définitivement établie par une juridiction légalement instituée. Oui. Mais sur les réseaux sociaux, on décide comme ça, tel fait dans telle activité, et puis tous ceux qui se déversent disent, mais voilà, on comprend aujourd'hui comment il parvient à tirer les ressources de son train de vie. Voilà, alors que vous n'êtes pas obligé de démontrer à tout le monde ce que vous faites dans le noir pour vous permettre d'avoir les moyens de votre subsistance. Voilà un peu les côtés négatifs, du moins l'émanation de ce qu'il convient d'appeler aujourd'hui la justice des réseaux sociaux, qui bouscule la justice étatique, qui avait, il y a de cela quelque temps, le monopole de décider de la culpabilité ou non d'un individu. À côté de cela, il y a également les risques abusifs d'utilisation des réseaux sociaux, la diffamation par exemple. Vous voyez, aujourd'hui, les gens se disent que les réseaux sociaux constituent un monde de non-droit. Donc, si vous avez un problème avec un voisin de quartier, c'est à votre aise de faire des publications pour l'attaquer. Et tous ceux qui vous connaissent viennent relayer, ils partagent. Alors qu'il s'agirait à la base des problèmes de voisinage qui pourraient se régler autrement. Par après, vous pourriez régler, mais l'image de votre voisin est définitivement entamée parce qu'il y a des individus crédules qui vont croire à ce que vous aviez dit et il y aura une déformation de sa réputation, malheureusement. Alors, c'est le lieu ici de dire que les réseaux sociaux ne constituent pas un monde de non-droit. Il ne s'agit pas d'une sorte de jungle où les plus futés s'en prennent aux autres qui sont moins futés, puisque dans notre code pénal actuel, dans sa version, il est tout à fait possible pour quelqu'un de poursuivre un individu qui s'est permis de faire des publications lui attribuant des faits qui sont non avérés ou des faits qui relèvent de sa vie privée. Vous voyez, parce que la nuance, elle est importante.
2: Tout à fait.
1: On peut poursuivre quelqu'un en diffamation, pas seulement parce qu'il a relaté des mensonges, mais il se peut également qu'il ait relevé des faits qui concernent exclusivement votre vie privée. Que ces faits soient avérés ou non. Il s'agit de votre vie privée et la loi protège le sphère de la vie privé de chaque citoyen. Donc, à ce moment, si quelqu'un se permet de faire des publications à ce sujet, vous êtes dans votre droit de déclencher une procédure judiciaire à travers une plainte qui pourrait être déposée. Vous pourriez également poursuivre pour injure, parce que à travers les réseaux sociaux, il y en a qui peuvent mettre votre photo, publier des injures, faire des comparaisons assez injurieuses à votre égard. Vous êtes dans votre bon droit de déclencher une procédure judiciaire pour injure. Vous voyez, donc, il y a bien des choses que certains internautes ne connaissent pas. Au quotidien, ils se permettent donc de commettre des infractions simplement parce qu'ils ne sont pas au courant que leurs comportements sont catalogués dans le code pénal comme étant des infractions, comme étant des faits qui sont prohibés pour l'harmonie de la société. Les réseaux sociaux, en réalité, constituent un outil de communication. Donc, il est un droit pour chaque citoyen de communiquer, d'informer, de s'informer, et les réseaux sociaux, en principe, constituent des moyens qui facilitent la communication, qui facilitent l'information, qui facilitent des échanges entre un groupe d'individus ayant des intérêts communs. Voilà. Donc, lorsqu'on utilise à mauvais escient cet outil de communication, alors il va falloir faire face à ses responsabilités, mais c'est juste que beaucoup de victimes de ces agissements

0: procédure judiciaire. De la même façon, ceux qui commettent ces infractions, il y en a qui le font en toute méconnaissance de cause. C'est parce qu'ils ne sont pas au courant. Moi, je me rappelle avoir défendu un artiste. Et lorsque nous étions par devant le procureur, parce que bien évidemment, il y a eu une publication attentatoire à son honorabilité, donc de la diffamation. L'auteur, quand nous étions par devant le procureur, disait ne jamais savoir qu'il y avait de la réglementation et que tout ce qui importait pour lui, c'était d'amuser la galerie. Vous voyez, il y a eu une excuse publique écrite et c'est à ce niveau qu'on est passé à autre chose. Mais c'est combien vous dire que beaucoup de ceux qui se disent des influenceurs n'ont pas une idée claire de la portée de leur acte, de la portée de leur publication. Mais il serait intéressant pour eux d'avoir une vue, ne serait-ce que se rapprocher des juristes pour leur parler des implications juridiques de leur activité, parce qu'ils sont suivis par beaucoup d'autres citoyens. Et lorsqu'ils induisent ces citoyens en erreur, ça devient très dangereux. Et également, c'est le lieu de demander à nos autorités de se pencher davantage sur ces questions de vulgarisation, d'éducation numérique, parce que c'est très important. Il y a certains de nos petits frères qui n'ont pas une idée claire des conséquences des publications dans les lycées, dans les collèges, qui font des publications, qui publient des images assez horribles. Vous voyez, mais c'est simplement parce qu'ils n'ont pas reçu une éducation numérique. Dans ce sens, cela fait défaut. Il y a également les adultes qui ne sont pas épargnés. Donc, il va falloir davantage légiférer. Aujourd'hui, nous avons des textes, mais qui sont épars. Donc, il va falloir légiférer davantage pour uniformiser. Après cela, il va falloir également procéder à la vulgarisation, à l'éducation numérique, parce que il y a un adage qui dit « Nul n'est censé ignorer la loi ».
1: Mais parlons de ça, maître. Pensez-vous que le Tchad a suffisamment de lois pour pouvoir encadrer l'utilisation des réseaux sociaux et protéger les droits des citoyens?
0: Alors, nous avons certes des textes de loi, mais qui sont éparpillés. C'est pourquoi je fais une exhortation pour l'uniformisation des textes, les adapter, parce que nous faisons face à un phénomène qui est inscrit dans une dynamique fulgurante, qui évolue au quotidien. Chaque jour, il y a des nouvelles techniques, des nouvelles technologies qui voient le jour. Et donc, il va falloir repenser les textes qui existent déjà, les uniformiser avec d'autres textes, parce qu'aujourd'hui, vous avez le code pénal, vous avez la loi sur la cybersécurité de 2015. En son temps, l'ANSIS était donc chargé de procéder à des investigations sur certains comptes identifiés, ceux qui utilisent des pseudonymes, des faux comptes pour commettre des infractions, pour commettre de la cybercriminalité. Mais aujourd'hui, il y a une nouvelle institution qui a ce tapanage. Mais combien sont les citoyens qui sont au courant même de l'existence de ces institutions, qui sont au courant des activités que ces institutions mènent? Donc, il y a tout un travail de fond à faire, parce que le plus important, ce n'est pas de disposer des textes, mais de rendre ces textes utiles voilà, à l'utilisation des internautes, des citoyens tout court.
1: Donc, à ce niveau, on ne peut pas encore parler de droits fondamentaux des utilisateurs des réseaux sociaux ici au Tchad?
0: Non, il n'y en a pas encore. C'est vrai que la volonté subsiste, mais il est intéressant d'aller au-delà de la volonté pour faire un travail accompli, de sorte à ce qu'on ait, par exemple, une charte d'utilisation des réseaux sociaux, qu'on uniformise tous les textes qui existent déjà en un code, en une charte, et ça serait plus utile, ça serait plus intéressant à ce moment de procéder à leur vulgarisation.
1: D'accord. Maître, pouvez-vous nous parler des devoirs des utilisateurs des réseaux sociaux en matière de responsabilité et de respect des lois?
0: Alors, le devoir est celui d'une utilisation responsable, d'une utilisation saine. Parce que, comme je l'ai fait observer, les réseaux sociaux constituent des outils qui servent la communication dans la société. Et lorsque ces réseaux sociaux sont utilisés à bon escient, par exemple pour établir des contacts entre un groupe d'individus ayant des intérêts communs, les groupes WhatsApp familiaux qui existent, des groupes WhatsApp professionnels, vous voyez, disposer par exemple d'une page Facebook pour informer, pour discuter de certains défis de société. Voilà donc des utilisations saines.

0: des réseaux sociaux. Mais lorsque on met par exemple sur pied une page Facebook avec un faux profil pour escroquer les autres internautes, donner l'impression d'avoir une boutique en ligne ou du moins de faire de la vente en ligne alors qu'en réalité on est escroc. Dès que quelqu'un est appâté, on lui donne un numéro, il procède à un paiement et puis après on disparaît ou on ne répond à ses messages. Il y a également un autre phénomène que nous avons constaté depuis un certain temps, c'est le phénomène des brouteurs. Vous allez voir sur les réseaux sociaux, plus précisément sur Facebook, des images de jeunes filles visiblement très belles, bien habillées, avec des noms à connotation tchadienne. Donc, par exemple, Nelumta, voilà, ou bien Ashta et tout. L'idée, c'est d'attirer des hommes. Oui, par ces images-là, alors qu'en réalité, c'est des jeunes hommes qui sont de l'autre côté du téléphone, en train de jouer à ces jeux. C'est pour arnaquer, donc se faire passer pour une très belle fille. Après, c'est des demandes d'argent. Et dès que c'est fait, vous voudrez approfondir les relations, la personne disparaît. Donc, beaucoup de gens se plaignent aujourd'hui, mais c'est quand même dommage, c'est malheureux.
1: Avant, c'était beaucoup plus de l'étranger que ça se faisait.
0: Exactement.
1: Maintenant, ça se joue sur place.
0: Ça se joue sur place. Ou soit encore, selon ce que quelqu'un m'a dit, depuis un certain temps, ce sont beaucoup de nos petits frères qui sont à l'étranger pour des raisons d'études, voilà, qui se livrent également à cette entreprise, peut-être pour mieux joindre les deux bouts, parce que nous avons également été des étudiants.
1: Tout à fait.
0: Voilà. Voilà des utilisations qui sont complètement malsaines et qui peuvent exposer l'auteur à des poursuites judiciaires. Aujourd'hui, ce qui facilite la tâche aux auteurs de ces pratiques, c'est la méconnaissance de l'existence des textes de loi qui réprime de telles entreprises. Voilà tout l'avantage d'une telle émission pour permettre à ceux qui nous suivent, qu'ils soient victimes, qu'ils soient auteurs, de savoir que les réseaux sociaux, c'est pas un domaine de non-droit. Il existe des textes de loi. Et lorsque un agissement va à l'encontre de ces textes de loi, il est tout à fait possible d'être poursuivi. Il est tout à fait possible d'obtenir réparation en tant que victime.
1: D'accord. Et quelle est la procédure légale pour quelqu'un qui se sent diffamé ou attaqué sur les réseaux sociaux ici au Tchad?
0: C'est fondamentalement de déposer une plainte adressée au procureur de la République près le tribunal de grande instance. Le N'Djamena, par exemple, si on est en N'Djamena, et la procédure commence par là. La plainte est déposée au secrétariat du parquet. Vous la rédigez avec des mots simples, mais que ça permette au procureur de connaître l'objet de votre plainte à ce moment-là. Le procureur oriente auprès d'un de ses substituts qui vous reçoit, qui vous écoute davantage, ou bien qui peut également convoquer la partie adverse pour s'assurer si les faits allégués donnent vraiment lieu à l'ouverture d'une enquête. Si ces faits donnent lieu à l'ouverture d'une enquête, un soit transmis est fait par le parquet, soit au niveau de la police judiciaire, soit au niveau de la coordination de la police judiciaire pour écouter les parties sur procès-verbaux réguliers qu'on renvoie au procureur. Et à ce moment, le procureur apprécie l'opportunité de poursuite, c'est-à-dire est-ce qu'il y a lieu à poursuivre ou bien les faits allégués ne constituent aucunement une infraction et qu'il y aurait donc lieu à classer sans suite.
1: D'accord. Et quelle initiative juridique ou éducative recommanderiez-vous pour mieux encadrer l'utilisation des réseaux sociaux ici au Tchad, auprès des jeunes surtout?
0: Alors, ce que je dirais, que les parents s'intéressent davantage à ce phénomène des réseaux sociaux, qu'ils en discutent avec leurs enfants, qu'ils aient la possibilité de se connecter et de voir ce que leurs enfants publient. À ce moment, ça leur permettra de leur donner des conseils, de s'intéresser à tout cela, de ne pas les abandonner entre les mains de cet outil qui est un couteau à double tranchant, de s'informer, de discuter avec les enfants. Ça, c'est au niveau familial. Mais déjà, nous faisons de l'exhortation parce que nous voyons qu'il y a des structures privées qui organise des activités pour discuter, échanger autour de l'utilisation saine des réseaux sociaux, mais c'est pas suffisant. Le maillon important, c'est l'État, qui pourrait davantage auprès de ces structures, par exemple le ministère de l'économie numérique, qui pourrait organiser davantage des séances de vulgarisation, d'éducation numérique auprès des plus jeunes, dès le bas âge, pour les mouler dans ce monde virtuel et éviter à ce qu'ils se laissent happer à ce qu'ils deviennent des auteurs des infractions liées à l'utilisation des réseaux sociaux.
1: D'accord. Et comment envisagez-vous l'avenir de la justice tchadienne face à l'évolution rapide des technologies de communication et des réseaux sociaux?
0: C'est le troisième axe de la réflexion.
1: Oui.
0: Donc, nous avons dressé un tableau quant aux avantages de l'utilisation des réseaux sociaux pour le compte de la justice. Nous avons également déploré l'utilisation malsaine des réseaux sociaux. Il faudrait également dire que, au rang des utilisations malsaines, il y a même le juge qui est exposé à un certain nombre de pressions. Parce que aujourd'hui, vous voyez, lorsqu'une affaire qui suscite des polémiques se trouve entre les mains de la justice, les internautes déclenchent également leur propre procès sur les réseaux sociaux. On a même leur verdict. Donc, ce qui met en difficulté le juge qui est en charge du dossier et qui n'a pas encore rendu sa décision, cela entame sa sérénité. Vous voyez, et quelquefois, quand il rend une décision qui ne répond pas aux attentes des internautes qui ont fini de juger à leur niveau, alors c'est ce juge-là qui va faire l'objet des harcèlements, qui fera l'objet des publications attentatoires à son honneur, qui vont se verser dans la diffamation en ce qui le concerne. Vous voyez que la liste, elle est très longue, même si nous avons beaucoup plus parlé de cette utilisation malsaine sur l'institution. Mais c'est un thème assez intéressant sur lequel on pourrait débattre toute une journée. Mais pour revenir à la question, donc, je disais qu'il serait intéressant de rentabiliser les réseaux sociaux pour rendre plus efficiente la justice. Et pour ce faire, il importe donc de former les magistrats autour de l'utilisation des réseaux sociaux. C'est déjà ça. Les former aux textes qui encadrent l'utilisation des réseaux sociaux. Mais en même temps, les outils, leur donner les outils nécessaires pour qu'en cas d'infraction, lorsque le procureur est saisi, qu'il ait des facilités de déclencher des poursuites, qu'il ait des facilités d'obtenir l'expertise des institutions étatiques qui existent pour faire évoluer rapidement les procédures dans ce sens et permettre aux citoyens de voir que le tout n'est pas de prendre un pseudonyme ou d'avoir un faux profil pour s'en prendre à un citoyen, mais à tout moment, on pourrait donc être identifié avec des cas qui existent et ça serait très avantageux.
1: D'accord. Parlons des procureurs, bien sûr. Sur les réseaux sociaux, ils sont tout le temps vilipendés. Est-ce que c'est le procureur qui prend la décision directement ou bien lui, il vient juste constater?
0: Oui, vous avez très bien fait de poser cette question qui me permet de revenir sur un certain nombre de choses. Déjà, le procureur de la République, il est le représentant de la société. Et lorsqu'une infraction est commise, la victime de l'infraction ou ses parents peuvent donc déposer plainte auprès du procureur qui représente la société.
1: C'est ça.
0: Le procureur peut déclencher une procédure, donc c'est ce qu'on appelle l'opportunité de poursuite. Quand la procédure est déclenchée, le procureur oriente vers une juridiction de jugement. Donc, c'est-à-dire, il oriente vers le tribunal. Et c'est le tribunal, dans sa composition de chambre, va donc connaître de l'infraction, connaître des faits. À l'audience, le procureur lui-même ou un de ses substituts sera présent. Et sa présence, c'est justement pour faire des réquisitions. Les réquisitions, c'est comme une demande faite par le procureur. Parce que le procureur est parti au procès.
1: C'est ça.
0: Puisqu'il représente la société. Et si, par exemple, un membre de la société a été victime d'une infraction, le procureur sera présent pour demander au juge, donc la juridiction de jugement, de rendre telle décision. Donc de condamner telle personne à telle peine.
1: C'est ça.
0: De prison à telle peine d'amende. C'est ça le rôle du procureur. Lorsque la juridiction de jugement rend sa décision et que cette décision ne parvienne pas à satisfaire le procureur, il dispose de la latitude de faire appel, comme les parties. Je prends un exemple concret. À Abidjan, il y a eu une audience contre un influenceur à Poutou National. Alors, le procureur de la République a requis 7 ans d'emprisonnement ferme. Contre à Poutou National, ainsi qu'une peine d'amende.
1: De plus de 200 millions quand même.
0: Exactement. Et ses avocats ont plaidé. La juridiction a renvoyé la cause, ce qu'on appelle mettre le dossier en délibéré, pour une autre audience. Et c'est à cette audience que ces juges vont rendre leur décision et on saura est-ce qu'ils ont tenu compte des réquisitions du procureur ou pas. Mais depuis hier, sur les réseaux sociaux, vous allez voir que Apoutou National est condamné à 7 ans d'emprisonnement ferme. Or non, c'est le procureur qui a fait des réquisitions. Il a requis, il a demandé à la juridiction de jugement de condamner le mis en cause à telle peine, conformément au code. Mais il appartient aux juges qui sont en charge du dossier de rendre leur décision sur la base du code, des plaidoiries, des parties, mais surtout leur intime conviction. Donc, il y a cette confusion qui est faite régulièrement, même ici, chez nous. Permettez-moi de le dire, malencontreusement, certains journalistes se retrouvent également dans ce schéma. Parce que à peine une audience est finie, ils pondent un article pour dire que tel vient d'être condamné par le procureur. Le procureur ne condamne pas. Le procureur poursuit. Le procureur fait des réquisitions. Mais c'est au juge de décider, vous voyez. C'est de la sorte que ça se passe. Le procureur constate également les infractions parce qu'il est un officier de police judiciaire supérieur. C'est pourquoi, lorsqu'un crime est commis, ou bien lorsqu'on découvre un cadavre dans un quartier, on l'appelle et il descend sur le terrain pour procéder à des constats et donner des consignes qui conviendraient à la situation. Aujourd'hui, il serait intéressant qu'il y ait une communication constante entre les journalistes, les professionnels du droit, de sorte à permettre aux journalistes, à permettre aux citoyens lambda de s'habituer avec les termes qui sont strictement juridiques et qui prêtent à confusion. Parce que, par exemple, il est dit, moi j'ai lu un journaliste, un de ses articles, à travers lequel il disait le procureur général de la République. Ça n'existe pas. Parce que nous avons un procureur de la République près le tribunal de grande instance. Donc, il y a un procureur de la République en N'Djamena, puisqu'il y a un tribunal de grande instance. Il y en a à Abéché, il y en a à Moundou, il y en a à Sar. Partout, il y a un tribunal de grande instance, il y a un procureur de la République. Peut-être que c'est le terme République qui donne l'impression que c'est le procureur du pays. Mais ce n'est pas cela. Donc, le procureur général, il est rattaché à une cour d'appel. Oui, donc ici en N'Djamena, nous avons une cour d'appel et il y a un procureur général. Il y a également un procureur de la République qui est rattaché au tribunal, donc tribunal de grande instance. Donc c'est des confusions qui sont régulièrement faites. Ces confusions entraînent également des situations malencontreuses dans la compréhension des internautes qui suivent certains influenceurs, qui lisent les articles de certains journalistes. Il convient qu'il y ait une communication régulière entre ces différentes strates de la société pour qu'il n'y ait plus de malcompréhension dans les termes qui sont utilisés. Parlant également justement de l'attitude de certains internautes à l'égard des magistrats, ces attitudes ne concernent pas uniquement les procureurs, mais même les juges du siège. Parce que tout à l'heure, j'ai parlé des juridictions de jugement. Donc, les juridictions de jugement, elles sont constituées des juges au siège. C'est-à-dire qu'ils ne sont pas procureurs de la République, mais dans une collégialité, ils se mettent à trois, ils composent une chambre, ce qu'on appelle une chambre. Donc ça peut être une chambre correctionnelle et c'est eux qui sont appelés à connaître des infractions lorsque le procureur de la République décide donc de poursuivre. Mais même ceux-là ont des difficultés à travailler sereinement parce que à peine une affaire leur est transmise, comme je l'ai dit, sur les réseaux sociaux, les audiences commencent. Voilà, les audiences commencent et puis le verdict tombe dans des termes de quartier et par après, lorsque les juges rendent une décision n'allant pas dans le sens de leur attente, ils sont brocardés, ils sont accablés de tous les péchés d'Israël, que c'est des corrompus, c'est des juges parachutés, vous voyez. Alors, en principe, lorsqu'une affaire est entre les mains de la justice et qu'une décision définitive n'est pas encore intervenue, c'est la discrétion. Discrétion, l'obligation de réserve de la part des juges, et en même temps, même les internautes, ils n'ont pas le droit de commencer à commenter, vous voyez. Ce n'est pas normal de commencer à faire des publications, de publier des images, de publier des documents qui concernent cette affaire. Cela met en difficulté la sérénité du procès. Voilà.
1: D'accord. Avant qu'on se sépare, puisque nous arrivons pratiquement à la terme de cette émission, dites-nous, maître, quelle réforme législative, si nécessaire, pourrait améliorer la protection des citoyens dans le contexte des réseaux sociaux au Tchad?
0: Avant d'arriver à ce stade, à mon sens, il est important de faire un travail de terrain pour évaluer la situation. Et c'est après cette évaluation qu'il va falloir donc toiletter les textes qui existent déjà, les redynamiser et pour finir, uniformiser les 10 textes pour qu'ils soient en phase avec l'évolution, l'utilisation des réseaux sociaux et continuer autant que faire se peut à vulgariser l'utilisation des réseaux sociaux, à procéder à l'éducation numérique de sorte à ce que les utilisateurs aient une idée claire qu'ils ont entre les mains un couteau à double tranchant. La solution, ce n'est pas de procéder, par exemple, à la restriction d'utilisation des réseaux sociaux, de couper l'Internet, mais d'amener les gens progressivement à comprendre d'abord l'importance de l'utilisation, ensuite l'importance de l'utilisation saine, parce que c'est un outil de communication. Oui. Aujourd'hui, enfreindre à cela ne serait pas une solution, puisque il y en a qui parviennent à contourner. Tout ce qu'on peut se dire pour se séparer, c'est que la science sans conscience n'est que ruine de l'âme.
1: C'est ça, d'accord. Merci beaucoup. Merci d'avoir répondu à l'invitation. Et on espère vous revoir prochainement pour certainement un autre numéro sur un autre sujet.
0: Ça sera toujours avec un grand plaisir.
1: Merci. Messieurs, merci d'être des nôtres. La Suisse tchadienne face au phénomène des réseaux sociaux, tel est le thème qui nous a réunis ici. Nous avons reçu ici Maître Frédéric Nanadingué, avocat au barreau du Tchad, qui nous a éclairé sur ce sujet brûlant et d'actualité. Au micro, je suis Alexis Dimasra, prise de son, Angèle Ampata, réalisation Abdelétoche, supervision Mahamat Madi Abdoulaye et Tuki Alfred Wakou. Portez-vous bien, on se donnera à nouveau pour une autre fois pour un autre numéro.

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1: Auditeurs à l'écoute, bonsoir. Merci d'être nombreux à l'écoute de votre magazine La vie des partis politiques. Aujourd'hui, nous avons l'honneur de recevoir dans ce studio le président national de Modema Ngoma, les démocrates africains, Dr. Manga Makrala Maina. Bonsoir, monsieur le président.
2: Bonsoir.
1: Qui est Dr. Manga Makrala, leader de cette jeune formation politique?
2: Dr. Makrala Maina Manga est un ancien chercheur qui est à la fois historien et économiste et gestionnaire de patrimoine. Je suis lauréat de quelques universités européennes, notamment la Sorbonne, l'Université d'Alicante, l'Université de Padoue. Et j'ai embrassé la carrière d'abord d'enseignant, puis de consultant, puis chef d'entreprise, de cadre de la fonction publique, jusqu'à ce que je sois aujourd'hui à la tête du mouvement des démocrates africains.
1: Merci, merci.
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1: Quelle est donc la raison d'être du Modema, Ngoma des démocrates africains, dans le paysage politique tchadien?
2: Le Modema, nous le définissons beaucoup plus comme un hub, comme une plateforme collaborative, comme un incubateur d'idées, un incubateur au service de la recherche des solutions pour le Tchad et pour l'Afrique. Dans cette optique d'apporter des solutions pensées, des solutions concertées, que quelques jeunes élites tchadiennes se sont réunies en 2024 afin d'asseoir ensemble une plateforme qui nous a menés vers ce parti politique qui se veut panafricaniste, qui se veut centriste, qui se veut de la social-démocratie et qui, bien évidemment, comme tous les partis politiques au Tchad, ambitionne d'apporter des solutions ou d'aider à ce qu'il y ait plus de justice sociale, à ce qu'il y ait plus de solidarité, à ce que le Tchad puisse amorcer le développement et aller vers, bien évidemment, une diversification économique. Donc, nous définissons le Modema comme la maison des intellectuels, comme la maison des élites qui ambitionnent bien évidemment à participer à la construction du Tchad, à la construction de l'Afrique, à apporter des solutions dans l'optique de permettre à tous les Tchadiens d'avoir ce qui peut leur permettre de vivre heureux.
1: Et quelles sont donc les principales valeurs qui distinguent votre mouvement des autres formations politiques?
2: Notre identité doctrinale est de la social-démocratie. Nos statuts affirment clairement la liberté, l'égalité, la solidarité, la justice, la démocratie, la laïcité, le progrès social, le développement durable. Pour traduire ces principes dans l'action, nous avons retenu 5 piliers, notamment l'intégrité, parce que l'argent public reste quelque chose de sacré et nous le voulons pour le Tchad. La compétence, parce que la responsabilité doit revenir au mérite. Ce que nous souhaitons, la justice sociale, l'unité nationale, la responsabilité. Ces valeurs ne sont pas que décoratives, mais elles constituent des obligations de comportement et de résultats. Si nous voulons proposer une lecture différente, une lecture qui se traduira automatiquement en apportant le bien-être, le bonheur au Tchad.
1: Le Modema est-il un parti d'opposition, un mouvement de proposition ou une force politique destinée à exercer le pouvoir?
2: Le Modema est à la fois une force démocratique, malgré son caractère de jeune parti politique. Le Modema est aussi ce hub de proposition d'une alternance bien pensée. Nous opposons aux pratiques qui entretiennent l'autoritarisme, que nous dénonçons, le clientélisme, la corruption, l'inefficacité, la justice. Je vous dirais que nous ne sommes pas dans l'opposition à la nation, mais nous sommes plutôt dans l'opposition aux idées. Nous sommes dans l'opposition à l'injustice, à l'inégalité, à l'inaction face à l'injustice. Lorsqu'une décision, par exemple, sert l'intérêt général, hein, quel que soit le mouvement politique qui la prône, nous soutenons cela. Donc, notre objectif, c'est de reconnaître le travail bien fait, reconnaître des solutions qui sont apportées, quel que soit le courant politique, quel que soit le mouvement. Nous définissons comme des porteurs de bons messages, donc nous n'allons pas nous définir comme un parti d'opposition parce qu'il faut être un parti d'opposition ou de la mouvance présidentielle, mais nous sommes avec tout mouvement qui voudrait que le Tchad puisse avancer. Et c'est tous ensemble que nous avancerons, quel que soit le courant politique.
1: Et quelle place accordez-vous aux jeunes, aux femmes et à la diaspora dans la direction de votre mouvement?
2: Les jeunes, les femmes et bien évidemment simplement la diaspora, puisque moi je suis aussi issu de cette diaspora, ils sont au cœur des différentes décisions. Le mouvement entend bien évidemment assurer la représentation effective des femmes. Les jeunes aussi sont impliqués à tous les niveaux dans les différents organes de notre parti politique, y compris la diaspora. Les femmes occupent une place importante et nous œuvrons pour que leur place soit de plus en plus importante, puisque elles ne sont pas que les mères, comme on le disait, ou bien comme nos épouses, mais elles participent pleinement dans le développement, dans la cohésion nationale et cohésion sociale.
1: Merci, Monsieur le Président. Quelles réformes institutionnelles jugez-vous indispensables pour renforcer la démocratie au Tchad?
2: Notre programme retient 5 champs prioritaires. Garantir l'indépendance réelle de la justice et l'égalité pour les Tchadiens devant la loi. Deuxièmement, rendre l'administration électorale véritablement autonome. Réviser le fichier électoral et sécuriser chaque étape du scrutin. Donc, en troisième lieu, nous envisageons rééquilibrer les pouvoirs, renforcer le Parlement, consolider la séparation des pouvoirs et préserver la limitation de mandat présidentiel. Quatrièmement, rendre la décentralisation effective par le transfert simultané des compétences, des ressources et de personnel. Et enfin, protéger la liberté de presse, l'espace civique et la participation citoyenne. La démocratie ne se réduit pas au jour de vote et la démocratie, c'est un comportement de tous les jours, ce qui suppose des institutions crédibles devant le peuple, devant la loi.
1: Et comment le MODEMA compte-t-il lutter contre la corruption et le détournement des ressources publiques?
2: Nous agirons sur trois fronts. Prévenir, détecter et sanctionner. Prévenir en numérisant les marchés publics et les paiements de l'État. En publiant les budgets, les grands contrats et les revenus détectés grâce aux audits réguliers et des institutions de contrôle indépendantes qui doivent être mises sur pied et en leur donnant le pouvoir qu'il faut. Ensuite, nous allons sanctionner par une justice qui sera véritablement libre.
1: Et comment rendre l'administration tchadienne plus efficace et plus proche des citoyens d'après vous?
2: Ce n'est pas tellement difficile, mais c'est juste une question de volonté et de vision. Nous voulons passer d'une administration de procédure à une administration de service, puisque le Tchad reste l'un des pays où les procédures peuvent être, même si elles sont biaisées, elles sont souvent lourdes. Les démarches doivent être simplifiées, les délais publiés et les dossiers doivent être traçables par des guichets numériques. Nous devrions aussi aller vers le recrutement et l'affectation et aussi la promotion des agents qui doivent reposer sur le mérite, sur les compétences, sur l'évaluation, non sur des relations comme nous le constatons de nos jours. Donc, les services de l'État doivent être essentiels. Ils doivent être déconcentrés. Donc, nous devrions permettre à ce que chaque ministère dispose des objectifs qui sont mesurables avec des résultats qui sont publiables. L'État ne doit pas être un observateur lorsque nous sommes face à certaines situations, mais l'État doit avoir une vision qui est celle de contrôler, de surveiller, de sanctionner, d'impulser une dynamique constructive.
1: Quelles mesures proposez-vous pour améliorer la justice sociale et réduire les inégalités entre les provinces et les pays?
2: Vous savez, la justice est le principal mot dont souffre le Tchad. Et cela ne date pas d'aujourd'hui, mais cela date de depuis la création même, ou bien le fondement même du Tchad moderne. La justice sociale, elle commence simplement par l'égalité d'accès aux services essentiels. Lorsque chaque citoyen, quelle que soit sa position géographique, a accès aux services essentiels, nous proposons au sein du MODEMA la création d'un fonds de péréquation, c'est-à-dire un fonds de partage territorial. Ce fonds sera fondé sur des critères objectifs. La population, niveau de pauvreté, éloignement et déficit d'infrastructures. Chaque province doit bénéficier d'un socle minimal en éducation, en santé, en eau, en énergie, en route et en connectivité. Dans d'autres pays, on n'a pas forcément à vouloir vivre dans une capitale. Au Tchad, on est dans un système où tout est centralisé. Donc, nous devrions permettre à ce que chaque Tchadien ait accès aux services essentiels et que chaque province soit un pôle d'attraction. Donc, ce sont ces solutions que le mouvement des démocrates africains propose, puisque le développement ne doit pas venir de N'Djamena, mais le développement peut être porté par N'Djamena, mais il peut venir de nos provinces que nous voulons intégrer dans cette plateforme de développement.
1: Voilà, quelles sont les trois premières mesures économiques que le MODEMA mettrait en œuvre s'il arrivait au pouvoir?
2: Les mesures, elles sont nombreuses, mais puisque vous nous demandez trois, nous allons retenir bien évidemment les plus importantes, notamment, je dirais premièrement, nous allons œuvrer pour lancer un plan de protection du pouvoir d'achat et de l'assainissement des finances publiques à travers l'audit de la dette, des exonérations des grands contrats, réduction des dépenses improductives, parce qu'il y a des dépenses qui ne font que tirer le pays vers le bas, asseoir un contrôle de la concurrence et aller vers un allègement sur des produits essentiels. Et deuxièmement, le mouvement engagera un pacte national de production et de transformation de l'agriculture, de l'élevage, de la pêche, de l'artisanat et appuiera l'irrigation, l'énergie, le stockage et les routes rurales qui font défi. Enfin, comme mesure, nous créerons un programme national pour l'emploi et l'entrepreneuriat des jeunes et des femmes, ce qui va combiner la formation professionnelle, le financement qui doit être transparent et nous allons aller vers une préférence aussi nationale et locale.
1: Oui, Monsieur le Président, comment diversifier l'économie tchadienne et réduire sa dépendance au pétrole?
2: La diversification est urgente et elle est indispensable parce que jusqu'à présent, nous avons oublié les principales mamelles de notre économie. Donc, il faut bien évidemment utiliser le pétrole comme un capital de transition parce que le pétrole est une ressource tarissable. Donc, c'est tout simplement un capital de transition et non comme une rente permanente. Donc, ce qui nous amènerait clairement à identifier des ressources propres. Nous devons transformer cette rente tirée du pétrole et en faire un fonds souverain. Construire des infrastructures, miser sur le capital humain qui est très important et les filières non pétrolières que nous connaissons, que ce soit le coton, l'arachide, la gomme arabique, le bétail surtout. Donc, nous devons aussi développer des chaînes de valeur à travers la production, la diversification, la transformation et aussi la certification. Cette politique qu'ambitionne le mouvement des démocrates africains doit être soutenue. Elle doit être soutenue par cette volonté des Tchadiens, cette volonté de nos élites à pouvoir aller vers cette diversification économique. Nous mettrons aussi un accent très important sur l'énergie solaire, sur le développement de la logistique, sur le numérique aussi, qui est indispensable, et aussi le secteur culturel et une industrialisation qui doit nous permettre de passer de l'artisanat vers une industrie véritablement compétitive.
1: Et parlant effectivement du capital humain, quelle stratégie proposez-vous pour créer des emplois pour les jeunes tchadiens?
2: Un jeune n'a pas besoin d'une promesse d'emploi. Il a besoin d'une compétence, d'un financement accessible des marchés qu'il a devant lui. Donc, notre stratégie au sein du MODEMA relie la compétence, les financements et la demande économique. D'abord, nous allons orienter la formation vers des métiers réels. Donc, ce qui nous amènera à revoir l'enseignement supérieur au Tchad, nous devrions proposer des formations, notamment l'agriculture moderne. Vous avez la maintenance, vous avez le bâtiment, vous avez l'énergie, le numérique, la santé, la logistique, l'artisanat et l'industrie. Donc, troisièmement, nous devrions faciliter l'accès au crédit à la jeunesse, offrir la garantie aux jeunes entrepreneurs, puisque un pays n'est pas construit par le gouvernement, mais un pays est construit par les petites personnes que nous rencontrons tous les jours. Donc, enfin, nous allons lancer des programmes à forte intensité de main-d'œuvre dans les infrastructures locales, notamment l'irrigation, les logements, le reboisement, l'assainissement. Chaque dispositif, M. Passiré, devra être évalué sur le nombre d'emplois durables créés et non sur le nombre de cérémonies organisées. Donc, un jeune, comme je le disais, n'a pas besoin de promesses d'emploi, mais il a besoin d'une compétence et d'un appui financier.
1: Quelle place la mémoire historique et le patrimoine tchadien doivent-ils occuper dans la construction de l'unité nationale?
2: Oui, je suis aussi enseignant en patrimoine, en industrie culturelle, et c'est une thématique aussi qui m'intéresse particulièrement, car une nation qui connaît toutes ses mémoires peut construire une unité plus juste et durable, puisque l'histoire nous permet bien évidemment de mieux gérer le présent et de mieux construire l'avenir. Donc la mémoire et le patrimoine sont mémoire de la nation. Donc chaque citoyen tchadien doit pouvoir reconnaître sa région, doit pouvoir reconnaître sa culture, apporter sa contribution dans le récit national. Donc le MODEMA proposera un enseignement plus inclusif de l'histoire du Tchad, participera bien évidemment à la sauvegarde des archives, des sites et des objets patrimoniaux afin de faire du Tchad un pays qui n'oublie pas son passé, mais qui s'en remémore et qui l'utilise pour pouvoir bien asseoir la construction de la nation.
1: Et que proposez-vous pour renforcer le sentiment d'appartenance à une même nation au sein de votre formation politique?
2: Au-delà de la nation, nous sommes un mouvement panafricaniste. C'est pour cela que nous sommes le mouvement des démocrates africains. Donc, nous devons incarner en interne déjà au Tchad ce parti qui veut partir de l'unité de la fierté d'appartenir au Tchad et l'amplifier au-delà en touchant tout le continent africain. Donc le mouvement est certes un très jeune parti, mais il tient bien évidemment à ce que l'image du Tchad soit une image qui soit totalement loin du carcan qui voudrait que le Tchad c'est un pays multiethnique et il y a des centaines d'ethnies qui ne s'entendent pas. Donc nos structures, par exemple au sein du mouvement, représentent toutes les provinces du Tchad, toutes les générations, les femmes, les catégories socio-professionnelles différentes et aussi les différentes sensibilités de cette nation que nous sommes en train de construire.
1: Monsieur le Président, nous allons parler un peu de vous. Vous êtes historien, également économiste. En quoi votre formation influence-t-elle votre engagement politique?
2: La recherche m'a appris trois disciplines. Vérifier les faits, rechercher les causes profondes et mesurer aussi les conséquences. Donc, je capitalise mon profil qui reste un peu une kyrielle de domaine. Cela me donne une lecture beaucoup plus générale, une lecture beaucoup plus prudente, une lecture beaucoup plus avec un regard beaucoup plus aiguisé. Donc, l'histoire enseigne qu'une décision politique, par exemple, l'histoire m'enseigne qu'une décision politique n'est jamais isolée. Donc, une décision est la résultante de plusieurs facteurs. Donc, et mon profil d'analyste économiste aussi m'a permis d'anticiper sur un certain nombre d'éléments économiques, un certain nombre de conséquences qui sont évitables aujourd'hui. Donc, raison pour laquelle nous avons longuement parlé de la diversification de l'économie qui me tient particulièrement à cœur. Qu'il faut comprendre ces populations, qu'il faut comprendre chaque recoin et connaître chaque point du pays pour pouvoir proposer des solutions qu'attendent les Tchadiens, quelle que soit leur génération, quelle que soit leur origine, ou bien leur appartenance provinciale, ou bien leur appartenance confessionnelle.
1: Quelle leçon de l'histoire politique tchadienne ne faudrait-il pas surtout répéter?
2: On ne construit pas une paix durable par l'exclusion. Donc, pendant longtemps, certains hommes politiques ont cru que qu'en excluant ceux qui ne pensent pas comme eux, ils sont sur le bon chemin. Mais la nation doit être construite par des institutions qui sont justes et qui permettent d'asseoir des dialogues permanents. Donc nous devrions bien évidemment éviter l'entre-soi et les renfermements identitaires qui sont courants. Et surtout, on l'a évoqué tout à l'heure à travers les discours de la haine sur Internet, nous nous rendons compte que nous sommes en train de repartir vers l'entre-soi. Donc c'est ce qu'il faut éviter. Nous ne devons pas surtout répéter le cycle de l'exclusion. Mesurer ce qu'on dit, mesurer ce qu'on pense et aussi mesurer ce qu'on peut laisser refléter. L'histoire montre qu'une stabilité fondée sur le silence, la peur et l'accaparement des ressources mécontentera beaucoup de Tchadiens. Et lorsque un peuple a ce sentiment d'être exclu, ce peuple devient aigri, ce peuple devient méchant et il devient à la fois violent et agressif. Nous devrons donc bâtir des institutions qui doivent être fortes que les individus, garantir l'alternance pacifique. Nous devons organiser même 10 000 fois organiser des dialogues permanents et de préférer la justice que la revanche. Donc l'unité n'est pas l'uniformité. Elle est une capacité d'accepter chacun dans sa différence, chacun dans la lecture qu'il fait.
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1: Fidèle auditeur et écoute, je rappelle que nous sommes le président du mouvement. Il s'agit du docteur Manga Makrada Mena. Avec lui, nous échangeons sur la jeune formation politique mise en place tout récemment en 2024. Monsieur le président, le mouvement est-il prêt à nouer des alliances avec d'autres forces politiques? À quel point?
2: Bien évidemment qu'une force politique sérieuse ne doit pas confondre autonomie et isolement. Donc le mouvement est prêt à travailler avec les autres partis politiques, avec les mouvements citoyens, les organisations sociales qui partagent un socle minimal avec nos idéaux. Ces mouvements doivent aller vers le respect de la démocratie et de l'état de droit, vers une unité nationale, vers le refus de la violence et de la manipulation identitaire, vers la lutte contre la corruption, la justice sociale et l'engagement pour l'alternance pacifique, puisque nous sommes un parti pacifique. Donc toute alliance devra reposer sur un accord écrit concernant les éléments communs de nos différents programmes ou bien de nos différentes visions, les réformes prioritaires, la méthode de gouvernance et les mécanismes de règlement des désaccords. Donc nous refusons et nous avons toujours refusé les coalitions de circonstances qui restent totalement limitées au partage de postes parce que une alliance doit répondre à un certain nombre d'éléments pour finalité offrir à nos populations le bien-être, le bonheur. Donc nous refusons des alliances qui sont circonstancielles et qui ont pour objectif de se partager le gâteau ou bien se partager des postes. Mais nous sommes pour une alliance qui doit permettre d'additionner les convictions, les compétences et pas seulement des ambitions. Oui, le mouvement reste ouvert aux alliances avec des mouvements qui partagent cette volonté, cette envie de faire avancer les Tchadiens vers le bonheur.
1: Actualité oblige, Monsieur le Président, comment appréciez-vous l'acte du chef de l'État accordant la grâce présidentielle aux compatriotes condamnés?
2: Le mouvement salue cette décision comme un geste d'apaisement et d'humanité. Elle permet de détendre le climat politique, ce qui a été fait. Cette grâce permet de réunir des familles et d'ouvrir un espace de réconciliation véritable. Elle a le mérite d'être reconnue et je tiens à travers ce micro à féliciter le président de la République et à souhaiter à nos compatriotes qui ont été graciés un bon retour dans leurs familles respectives. Il doit ouvrir une séquence bien évidemment durable de dialogue, de respect des libertés publiques, de consolidation de l'indépendance et de la justice. Donc le pardon ne doit ni humilier les bénéficiaires de cette grâce, ni effacer l'exigence de leurs responsabilités. Donc nous appelons l'ensemble des acteurs tchadiens à transformer cet apaisement en engagement commun pour la paix, l'état de droit, bien évidemment l'unité. Le véritable enjeu est maintenant d'en faire un point de départ pour une réconciliation véritable pour un Tchad nouveau tel que nous le voulons.
1: Avant de finir, Monsieur le Président, quel message adressez-vous aux jeunes tchadiens?
2: Le message ultime que je peux leur adresser, c'est ne laissez personne vous convaincre que votre avenir est déjà écrit. Donc, vous êtes les représentants de votre génération. Avant vous, vous avez une génération. Après vous, vous aurez une autre génération. Donc, vous ne devrez pas être des lecteurs de l'histoire de votre pays, mais vous devez être des co-auteurs de chaque page de l'histoire humaine, de l'histoire politique, de l'histoire économique de votre pays. En tant qu'enseignant, je leur dirais formez-vous. Organisez-vous, entreprenez, votez, débattez et exigez des comptes puisque vous avez voté. Refusez la résignation, la violence, les raccourcis souvent très faciles, les divisions ethniques, religieuses ou régionales que certains cherchent vraiment à vous transmettre malheureusement. Donc le Tchad a besoin de votre créativité, de votre maîtrise du numérique. Vous devez l'utiliser de manière responsable, de votre énergie et de votre sens de bien commun. Donc sachez que la politique ne doit pas être abandonnée aussi à ceux qui la détournent. Elle doit redevenir votre instrument de transformation pacifique surtout. Donc le mouvement vous ouvre un espace de responsabilité. Toutes les têtes pensantes tchadiennes, tous ceux qui pensent qu'ils cherchent une tribune, un cadre, un mouvement qui va penser le développement du Tchad, qui va penser comment apporter des solutions du Tchad. Sachez que le mouvement compte sur vous, le mouvement a confiance en vous et vous devrez être acteur du changement et du devenir du Tchad. Je crois que la jeunesse, elle a sa place et qu'elle ne doit pas laisser d'autres personnes écrire son histoire à sa place. Vous ne devez pas être des lecteurs, mais vous devez être co-auteur de l'histoire générationnelle de votre pays.
1: Merci, Monsieur le Président, pour votre disponibilité.
2: Merci.
1: Fidèle auditeur à l'écoute de la radio diffusion nationale tchadienne, c'est pratiquement terminé pour votre magazine Vie des partis politiques. Nous avons reçu dans ce studio le président national du mouvement des démocrates africains, Dr Manga Makrada Maina. Il était question de la vision politique de son mouvement politique, ses objectifs et le patriotisme. Merci pour votre écoute. Était à la prise de son Mahadi Mahamat Abdoulaye, réalisation Abdoulaye Toche, à la coordination du magazine Amélie Dolmia, au micro pour la présentation de Subroué Passiri. Au revoir et bonne suite du programme Radio Tchad.
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Mesdames et messieurs, amis auditeurs de la radiodiffusion nationale tchadienne, bonjour, très bon réveil et surtout bienvenue sur les 94 pour cette tranche d'animation titrée Antenne Matin de ce samedi 29 août 2026. Il est 5h, passé d'une minute en Djamena. Très bon réveil à tous. Et merci d'avoir choisi la radio diffusion sur la tchadienne en fond sonore tout au long de votre nuit jusqu'à ce matin. Et vous augmentez un peu le volume parce qu'on relance déjà encore les machines pour cette journée de samedi qui affiche un week-end. Alors, très bon week-end à tous. La réalisation, l'artiste depuis hier 21h, c'est Mahmoud Gassara. Il est là jusqu'à 7h du matin. L'équipe de ce matin est également composée de Marie Laguélé, de l'autre côté de la rédaction. C'est grâce à Kial que les rimes, comment je suis arrivé à 4h30. Et la protection blindée aussi, je vous salue. Maintenance pour la sécurité de nos matos, bonjour. Nous sommes ensemble pour 2 x 60 minutes chrono. Avec de la bonne musique pour qu'apporter les conseils. Et aussi la radio service qui fait vous communiquer. Et puis le journal. Vos réclames, publicité également. Tout ça, c'est dans les 2 heures chrono, bien sûr, jusqu'à 7h, que toute l'équipe de ce matin cédera sa place à une autre qui va vous servir. Parce qu'avec la radio chat H24. Très bon week-end, très bon réveil. Et c'est. La radio Tchad. Allez, on demande cette tranche d'animation, voilà, j'arrive. En musique, mais en live, bien sûr.

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Le petit piment sur les ondes de la radio diffusion nationale tchadienne, petit piment en live. Hein. Et c'est sur les ondes de la radio, mesdames et messieurs, à 4h passées les 18 minutes TU, 5h18, au d'Afrique centrale. Ah, ça c'est vrai, c'est le 29, samedi 29. L'immortel Chéri Jazz de la capitale, Moussa Radili.

L'immortel Charichas de la capitale sur les ondes de la radio diffusion nationale dans cette première tranche d'animation de ce samedi 29 du 8e mois de l'année en cours. Et ça, c'est de week-end à travers les ondes. Avant de vérifier aussi les porte-monnaies, s'il y a les reliquats quelque part, mais certainement il y a des reliquats. Et puis, programmer le week-end pour aller se défouler un peu, se détendre. Et cela dépend de l'endroit, et cela dépend aussi du calcul, hein, de nos poches aussi. Mais pour l'instant, c'est gratos à travers les zones. Il suffit juste d'allumer son poste récepteur. Et puis tourner, et puis mettre sur 94.5 MHz. Et vous avez la radio théâtre chez vous. Et si vous avez l'électricité aussi à la maison, bon, ben, vous pouvez aussi nous recevoir hein, sur les bouquets Canal Plus au 966, voilà, tranquillement. Vous ne verrez pas ma tête, mais ma voix à travers aussi votre. Ma grosse tête, voilà, j'allais dire ma grosse tête à l'écran, mais ma voix sur les ondes, quoi, bien sûr. Allez, et ça qui fait aussi la radio théâtre, qui est chez vous, partout, et en dehors de nos frontières également, raison pour laquelle nous avons aussi le rapport des étudiants tchadiens, que nous sommes du côté du Togo, c'est que nous sommes du côté de Arobanda, voilà. Ça, c'est à l'université Abdoumouni du Niger, par exemple, qui nous écoute. Merci pour votre rapport d'écoute. Allez, on trouve Hassan Biani et son staff. Lui, il nous envoie, il nous amène à Douguia, quoi, pour passer le week-end. On écoute ça.

Eu lui formidable, Titayudu, Titayugu Rambo, Titayugu Rams, B52. Escrétre de son album, un jeune artiste tchadien. Titayugu Rambo, ou Titayugu Rams, voilà, c'est comme ça qu'il se fait appeler. Et sur cette première tranche d'animation, T39, matin, samedi 29 août. Le dernier samedi du mois d'août aussi, bien sûr. Alors, une petite parenthèse avant de continuer notre balade musicale de ce matin. Voilà, et si vous circulez aujourd'hui, il y a beaucoup d'engins. Il y a beaucoup d'engins. Engins des roues, voilà. On commence par les bicyclettes, les motos. Et maintenant, il y a les motos qui ont aussi les trois roues aussi. Hein. Pas les tricycles, non. Voilà. Et puis, il y a les voitures. Et c'est tout le monde qui roule, tout le monde est pressé. Même s'il n'y a pas d'urgence, vous allez constater qu'il y a des gens qui sont pressés comme ça. Voilà. Et il y a des embouteillages aussi, malgré que la police est toujours debout, en train de nous réglementer la circulation, il y a toujours d'embouteillages. Bon. Maintenant, quand il y a un cas de décès, ici, il s'agit d'aller à la morgue. Chercher seulement la dépouille pour amener à la maison, pour faire des cérémonies religieuses et autres avant d'aller au cimetière pour l'enterrement. De la maison à la morgue, vous allez constater que des gens veulent aller à 4 voitures à la fois. Plein. Hein? Tout le monde veut aller à la morgue. Mais qu'est-ce qu'on veut absolument aller faire là-bas à la morgue? À la morgue, c'est 5, 10 minutes, 15 minutes. Parce qu'aujourd'hui, quand vous restez devant la morgue, vous allez constater que par jour, pas moins de 10 corps qu'on fait sortir de là pour aller enterrer. On est en train de partir. D'accord? Mais tout le monde veut aller à la morgue, c'est pour aller faire quoi exactement là-bas? On remplit les camions. Sans toutefois savoir qu'il y a des accidents, sans toutefois savoir qu'il y a des embouteillages, mais tout le monde veut aller à la morgue. Voilà. Si c'est les hommes, ça peut aller encore, parce que les hommes peuvent aller peut-être soulever le cercueil qui pèse aussi. Là, ça va. Les hommes peuvent aller encore jusqu'à entrer au sein de la morgue, là où se trouve le casier, pour soulever encore le cercueil déposé quelque part. On soulève, on dépose pour faire la prière avant de sortir. Là, les hommes peuvent encore faire. Mais les femmes veulent absolument aller aussi à la morgue. Vous voulez aller chercher quoi là-bas? Bon, si c'est les femmes de l'église, la chorale, les femmes de charité qui veulent aller chanter, bon, ça c'est vrai, elles peuvent partir. Les hommes aussi, mais les femmes qui veulent aller, absolument. Et les hommes aussi qui veulent aussi aller absolument à la morgue. C'est pour aller regarder quoi exactement? On va aller regarder le cadavre là. Comment il est couché dans... on le met dans les casiers ou bien exactement on va aller regarder quoi là-bas? Et on se permet encore de filmer. On filme. Hein? On filme le corps qu'on vient sortir de casier là. On dépose en train de l'habiller et d'arranger avant de prendre là. On filme l'image d'un cadavre que tu filmes, tu gardes dans ton téléphone là, c'est pour montrer à qui? Hein? C'est pour montrer. Et puis, c'est pour garder, faire quoi exactement avec ça? On filme. Ou bien on fait la vidéo. Mm-hmm. Comme maintenant, tout le monde est devenu caméraman. Avec l'Android là, on filme. On filme l'intérieur de la morgue et puis comment on dépose le corps dans le cercueil, comment on est en train de l'habiller, on fait ça en vidéo et puis on vient jusqu'à, et puis de la morgue jusqu'à la maison là. On fait la vidéo. Arrivé là-bas, même au lieu de s'occuper d'autres choses là, on se met à filmer. Voilà, on filme encore, on fait la vidéo. On veut garder ça pour faire quoi? Avec quel souvenir on veut avoir ça exactement? Parce qu'arrivé à la morgue là, on vous dit de mettre des cache-nez, de porter des cache-nez. Parce que, dedans là, quand vous entrez là, il y a les produits qu'ils ont utilisés sur nos cadavres là, qui dégagent.
Il y a les gens qui ont des problèmes respiratoires, qui n'arrivent pas à supporter ça. Mais les gens arrivent devant et ça fait aussi un peu de gombo aux jeunes qui vendent aussi les cache-nez devant les morgues, la morgue là. Oui, les morgues, oui, il y en a deux ou trois maintenant. Donc, les jeunes viennent là et puis ils vendent des cache-nez. Mais on veut absolument entrer dedans. On veut aller dedans regarder quoi. Maintenant, on dit, on dépose à quelque part, visitez et puis on va partir. Vous allez trouver la seule personne qui a visité le corps là, à la morgue. La même personne là, si vous remarquez, à la maison, il va aller, on va dire, bah, visite de corps, la même personne est encore là, en train d'aller visiter. On dit, les voisins, retrouvez-vous devant la boutique de l'autre là, et puis cotisation, c'est la même personne là qui est encore parmi les voisins. On va dire, les gens de l'association, parce que le frère ou la sœur fait partie d'une association quelconque, on va retrouver la même personne là encore parmi les gens de l'association, les membres de l'association qui sont en train d'aller visiter. Donc la même personne visite à peu près 10 fois le corps. Si tu veux regarder quoi exactement, mon ami? Où est ma sœur? Tu veux regarder quoi là exactement? Toi, c'est que tu fais visite de corps seulement 10 fois. Mais quel est ton problème exactement? Tu veux regarder quoi? Hein? Donc, franchement, il y a des choses qu'on ne devait même pas faire. Qu'on ne devait même pas faire. Hein? Moi, je me rappelle d'un papa, à chaque fois qu'on lui dit, il va à la place, on lui dit, mais on va visiter le corps. Il dit, mais quelqu'un qui meurt, je vais regarder quoi dans ses yeux? Donc, il a raison, n'est-ce pas? Donc, la même personne à qui visite le corps, là, à la morgue, à la maison, avec les voisins, avec tout le monde, avec l'association, avec. C'est pour faire quoi exactement? Laisser 2 ou 3 chauffeurs, un chauffeur qui va prendre le cercueil avec quelques jeunes un peu robustes pour aller soulever le cercueil, 4 ou 5, 6, ça peut aller. Maintenant, le deuxième camion, peut-être c'est pour les gens de l'église qui vont se monter, accompagner, arriver avec à la morgue. Mais nous, les autres là, on reste à la maison, on attend, quelles soient les conditions, ils vont venir ici. C'est vrai qu'il y a des cadavres ou des corps qui sont en état de décomposition. On prend directement de la morgue pour le cimetière, ça y en a. Ça, on peut venir et puis aller directement au cimetière. Mais le corps qu'on va aller déposer à la maison, le corps qu'on va déposer à l'église, là, on va absolument aller là-bas. On vient à la morgue en masse, 3 ou 4 véhicules bien remplis. Et puis, on veut visiter à la morgue. De la morgue, on va aller visiter encore à la maison 3 ou 4 fois. On arrive encore au cimetière, on permet aux jeunes qui sont allés très tôt là-bas pour creuser là, on leur permet de visiter encore. Vous allez trouver la même personne qui a visité le corps de la morgue jusqu'à la maison 3 fois. Vous encore visiter ça au cimetière encore là-bas. Mais quand même. Donc, attendez, on reste à la maison. Bon, pour ceux qui ont leur moyen de déplacement, les engins à 2 roues, par exemple, ils peuvent très bien venir, bon, s'ils ont un seul de carburant aussi, mais nous, les autres, là, on reste à la maison, on attend. Ils vont venir chercher le corps, là, quelle soit la condition, ils vont arriver à la maison. Quand ils vont arriver à la maison, maintenant, on va dire, visite le corps, là, si tu as le temps, va visiter. Quand tu visites une fois, c'est bon. C'est pas la peine de dire que c'est mon voisin. C'est pas la peine de... Mais tu veux signifier aux gens que la personne décédée là, et c'est toi qui c'est-à-dire le cadavre là t'intéresse ou bien c'est quoi exactement? Tu veux prouver aux gens quoi exactement là-bas? Toi seul tu visites 5 fois le corps. Tu veux visiter quoi exactement? Tu veux tourner un film ou tu veux faire quoi exactement? Donc arrêtons un peu de filmer. On va encore au cimetière. Si c'est des caveaux, on filme encore le caveau là. Voilà, on filme. Tu veux regarder quoi? Caveau, c'est un trou. Comment déposer seulement cercueil là, enterrer quelqu'un? Tu veux filmer ça pour aller garder quoi? Tu veux montrer à qui exactement? Et c'est pour revenir quelque part. Voilà la cérémonie là. On était à la place mortelle là. Et puis il y a les gens qui prennent tout le temps pour voir. Est-ce qu'il y a des gens qui sont arrivés beaucoup? Et c'est pour aller dire, hein. Lui là, il est mort. Vraiment, les gens sont sortis. Hein. Les gens sont sortis. Mais on peut aller. 10 personnes pour aller enterrer là. Pourquoi pas? C'est par rapport à la relation de la personne avec ses collègues, avec ses voisins, avec bien d'autres que les gens sortent. Ah, il est parti, on va encore aller assister la famille. Ah, on va se recueillir, c'est ça. Mais on prend notre temps pour regarder. Aujourd'hui, là, lui, là, sa mort, là, les gens sont sortis. Hein. Il a fait sortir les gens. Comment? On ne sait pas exactement. C'est pas ça. On va à la place mortelle pour assister une famille qui est en deuil, puis c'est tout. On va rester là-bas encore avec les connexions. Il y a les gens qui demandent des connexions, ils demandent des unités, mais c'est là quand, arrivés à la place mortelle, ils sont les premiers à être en connexion sans
assister la personne en dit. En tout cas, c'est une parenthèse, je ne vous apprends rien. Moi-même, j'ai l'habitude de faire ça, mais j'ai constaté que j'ai mal fait à la raison pour laquelle aujourd'hui j'ai dit à quelqu'un de ne pas faire ça. À la morgue, de la morgue jusqu'à la maison, 2-3 véhicules pour venir, c'est-à-dire les gens de l'église, la chorale, les flambeaux et lumières, ou encore les femmes de charité qui peuvent venir chanter de la morgue jusqu'à la maison. Mais nous, les autres, là, on reste à la maison, on attend, et puis ils vont venir nous trouver, et puis on va aller au cimetière. C'est ça? Qu'est-ce que c'est là? Ferme la parenthèse.

Le formidable Robinho de Souza, Njeni. Njeni, le titre de la chanson Njeni. Et là, 14 minutes nous séparent de 6 heures. 6:15, Radio Service, 6:30, Journal. Et c'est la Radio Tchad. Madame Amour, bonjour. Et surtout, très bon réveil à vous, très bon week-end. Bien des choses aussi à la famille. Et ces bateaux magiques en fond sonore, Déné ou la femme, ou bien Déné dit les femmes. Qu'est-ce qu'elles ont fait le matin? Alors ça c'est l'histoire d'une femme, ou bien des catégories de femmes qui aiment les VSD quoi. Mais cela dépend aussi de leur porte-monnaie ou bien des tontines qu'elles ont ramassées aussi. Alors lui, mais la femme est un peu partout, vendredi, samedi, dimanche, chez Mas, 6e génération, Daniel Escal, ou encore, bah, mais quel sera le sort de son enfant, quoi. D'une manière à ramasser le message que vécu cette chanson. Je vous laisse écouter, je parle trop.

Eh oui, va-t'en. S'interroge encore. Est-ce que c'est ma femme? Est-ce que c'était ma femme? Sinon, c'est une femme que j'ai épousée. Une femme que j'ai aimée, j'ai épousée. Mais là, elle devient compliquée. Elle porte des lunettes sombres déjà. Alors là, elle se pose la question, est-ce que c'est ma femme? En tout cas. Allez, nous allons sortir un peu. Et comme c'est le week-end, voici un duo composé de Rico et Brico. L'histoire de cette fois-ci de jeune fille qui aime aussi le mouvement. Allez, écoutez bien le message. Écoutez bien le message. Allez, je m'en vais dire bonjour à un de mes beaux. Lui, c'est Gros, de la maison de sap Gros Shopping. À Benon, salut, bien des choses également aux enfants.

Brico Rico Indio. Je crois que NDZ également a véhiculé ces mêmes messages à travers sa chanson Fille branchée aussi. Et oui, c'est des filles qui aiment le mouvement. Allez, 8 minutes nous séparent de 6 heures. Permettez-moi de dire bonjour, si ce sont un bonjour particulier à toutes les Sabines. Voilà, les Sabines qui sont à l'écoute. Et les Sabrina aussi. Là, parce que ça affiche des prénoms. Sabrine, Sabine et Sabrina. Voilà, et ça, l'honneur. Sabine. À toutes les Sabines. Sabine vient, le prénom, hein. Sabine vient du latin Sabina. Voilà. Sabina qui désigne les femmes du peuple de Sabin. Voilà, une ancienne tribu d'Italie, hein, centrale à l'époque de la Rome antique. Il signifie originaire du peuple Sabin. Alors, donc, les Sabines, je vous salue. Vous êtes à l'honneur depuis ce matin. Les Sabrina également. Sabrina signifie aussi princesse des rivières ou de la rivière, en référence à la méthodologie celtique et patience ou endurance en arabe, bien sûr. Alors, les Sabrina également sont à l'honneur. Profitez de la journée avec modération. Très bonne fête à vous, les Sabines et les Sabrina. Alors, un homme très amoureux, voilà. Il s'appelle Baikoussou Jonathan. Très amoureux ce matin et souhaite un très bon anniversaire aussi à son épouse. Son épouse, selon son écrit, hein, je souhaite un très bon anniversaire à mon épouse, la mère de mes enfants. Puis, qu'est-ce qu'il a ajouté encore là? Ah, tamam, voilà. Ah, d'accord, ok. Ça y est, il a écrit ça en gamay. Tamam, voilà. Autrement dit, bon, on peut traduire ça par le cœur, hein, voilà. Donc, voilà, sa femme, son épouse, son cœur, et puis elle s'appelle Ndingarom Sabine. Voilà, c'est le nom de son épouse qui souffle, hein, Ndingarom Sabine, qui souffle sur une bougie depuis ce matin du 9 août 2026 du côté de Kundu, le quartier résidentiel. Alors, Baikoussou Jonathan, très amoureux, dit le partage du gâteau d'anniversaire et des pigeons. Voilà, a lieu chez Baikoussou Jonathan à Kundul. Merci pour l'invitation, grand frère. Je suis sûr que j'ai encore un peu de carburant, hein, de ma moto là. 2000 litres, là, ça peut m'amener à Kundul, aller le retour. Mais si ça finit là-bas, tu vas compléter, grand frère. Donc, à toute allure. Alors, l'équipe du jour par ma voix souhaite un très bon anniversaire à madame, la maman, à Ndingarom Sabine, qui souffle sur une bougie de plus. Alors, d'après l'écriture de votre mari, certainement, il est très amoureux de vous, hein. Raison pour laquelle il nous a envoyé ça en manuscrit, bien sûr. Et vous souhaitez très bon anniversaire. Très bon anniversaire. Allez, c'est la compagnie créole qui vient en appui.

Allez, pour vous, rien que pour vous, voici de la rumba avec Fally. Extrait tiré de son album XX20, Complice, le titre de la chanson.

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Et puis, complice le titre de la chanson, raison pour laquelle Baïkoussou Jonathan souhaite un très bon anniversaire à sa complice Ndingarom Sabine, qui souffle sur une bougie depuis ce matin. Et puis, nous serons à Koundoul pour le mangement. Madame, préparez au maximum de pigeons avec du riz, mélange patate, mélange taro. Et comme il y a beaucoup aussi de maïs hein, à Koundoul, il faut au maximum également de maïs, quoi, à toute allure. Allez, 2 minutes, sinon 1 minute nous sépare de 6 heures. Nous allons basculer un peu pour retrouver les enfants terribles de Brazzaville. Extra musique, hein? Rogaroga et sa bande, cri du cœur.

Madame Patrick Sekimbay, bonjour. Dites aussi bonjour à votre voisin. Alors, s'il est sorti très tôt pour faire le sport, à son retour, dites-lui bonjour de ma part. Madame Elodia également, bonjour. Dites également bonjour à votre voisin, le Rasta, quoi. Alors, s'il est allé faire le jogging le matin, dites-lui bonjour quand il sera de retour à la maison, bien sûr. Parce que le week-end, c'est pour le sport. Samedi, dimanche, il faut se détendre aussi un peu, pourquoi pas, n'est-ce pas? Musique.

Extra Musica, bande rouge à roga, cri du cœur, le titre de la chanson sur les ondes de la radio diffusion nationale à Tiadien, première tranche d'animation titre antenne maintenant, bien sûr. Allez, je m'en vais faire plaisir aussi un peu à tous les yo à la retraite. Les ex-yo, quoi. Et c'est pour dire bonjour à un frangin, Sa Majesté Kemba Laing Ibrahim. Salut. Très bon réveil aussi à une dame. Elle est enseignante, elle est professeure, elle est maîtresse. Voilà. Dame de Prudence, bonjour. Ça vous rappelle quoi exactement? Les brings. En tout cas, à Moussal, non? Voilà. C'est ça, souvenir. Allez, on écoute ça. C'est Chaka de Mousse.

Et si les ex-CEO qui sont devenus les Rasta aujourd'hui, comme les Trésor Namardé, par exemple, les Macalex, par exemple, bonjour.

Chaque Ademou, c'est sur les ondes de la radio diffusion nationale. Tiens, souvenez. Chaque Ademou, c'est là, nous allons au Nigeria. Voici le Nigeria. Ou bien. Bracket. You and me. Ou bien, me and you. Cela dépend. En tout cas, si y a les anglophones à l'écoute, bah, me corrigez-moi rapidement et pouvoir finir à 7h, non? Pourquoi pas?

Me and you. Et oui, c'est comme Mondwe, Jimmy Lakio chantait aussi Dieu, non? Ah oui, Dieu, Dieu, Dieu, c'est ça. En tout cas, c'est Bracken. Allez, avant de passer à la radio service, nous allons revenir au pays. Oui. Bien. Bien. Que t'entends-tu? Allez, chante mon frère. Ngasu, David Noro. Juste après ce titre, radio service, suivi des pubs, les journaux, à 1500 jusqu'à 7h.

0: Monsieur Sabur Genda, bonjour, Kundul.
1: Edmond Jitangar Kodbe.
0: À 6 heures passées de 14 minutes en Djamenon, nous passons la radio service à le CONAT, l'UNOCAT et le Club des artistes informent l'ensemble de la communauté artistique et culturelle qu'une issue favorable a été trouvée concernant l'avenir de l'espace des spectacles du complexe culturel à Kamoud à l'issue des démarches et concertations engagées. À Kamoud est adjudicataire, c'est-à-dire bénéficiaire de la parcelle concernant et s'attelle à réunir les fonds nécessaires à son acquisition dans le délai qui lui est imparti. Les trois plateformes se félicitent de ce dénouement heureux qui permet la préservation de cet espace culturel au bénéfice des artistes, de la jeunesse et du public tchadien. Elles adressent leurs sincères remerciements à tous ceux qui ont contribué à cette issue favorable, ainsi qu'aux artistes pour leur discipline et le respect du mot d'ordre observé durant cette période. Cette mobilisation a montré une fois de plus que l'unité et la solidarité du monde artistique et culturel sont une des meilleures forces qui méritent d'être consolidées. La CONAT, l'INOCAT et le Club des artistes exhortent donc l'ensemble des artistes et acteurs culturels à demeurer toujours soudés, responsables et mobilisés pour la défense de leurs intérêts et la préservation de leur espace d'expression. La ceinture depuis le 27 août 2026 à CONAT, Massengar Jonas Massengo, pour l'UNOCAT, Dunia Togyangar et Club des artistes, Alamine Kader à la ceinture. Le complexe scolaire évangélique Bétanan informe les parents d'élèves et les élèves de Kundul et ses environnants que les inscriptions et réinscriptions pour l'année 2026-2027 ont déjà commencé et se poursuivent jusqu'au fin septembre 2026. Avec l'ouverture de la classe de troisième. Par ailleurs, la rentrée effective pour les élèves de la classe de troisième a été fixée au 15 septembre et celle des autres classes le 1er octobre 2026. Notez bien, le nombre de places est limité. Pour d'autres informations, veuillez contacter les numéros de l'établissement, le complexe plutôt scolaire évangélique à Bétanan au 65 72 05 66 ou 96 06 97 33 96 06 97 33. 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La rentrée aura lieu le 1er octobre. La direction d'établissement accueille les parents et les élèves tous les jours de 7h30 à 13h, sauf le dimanche, pour toute information et formalité relative aux inscriptions et réinscriptions. 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Que Dieu vous bénisse abondamment. Amen. 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Vidéo DC. Garmagué Jean-Pierre. Jean-Pierre Dito. Manatouma Prosper. Aimé Aïssadi Bona. Bangoun, mère et Dokwada Jean-Pierre Ditou ont la profonde douleur d'annoncer le décès de leur fille et sœur Léa Ditou. Léa Ditou est décédée le 26 août 2026 à Djour par coup d'aloi des suites d'accouchement. Sa vie s'adresse à Don Turgo, Pounoua Barman et Waïdou Martin Assar, à toute la grande famille de la Tangilé, Raphaël na Beljingar Abiché, service Joël et Alafi, faire donnant, ce qui écrit faire donnant à Douala au Cameroun. Le lieu de réquiemer au domicile de son oncle paternel, Manatouma Prosper, au quartier Ndjingangali, non loin de l'ancien bar Espace Vert. Dieu a donné, Dieu a repris, paix à son âme. La grande famille Tao Amia, Andari, Andjamena, Gwe Tao Amia, Tao Hamia Ndagdaï, Tetlami Tao Hamia, Dikilchou Tao Amia et la députée Tao Hamia Clémentine annoncent avec douleur à Ganda Tao et à la famille Tao Hamia à Pala, à Ramadan Tao Hamia à Mundu, Ndakirdi et Tao Hamia à Sar, Paul Tao Hamia El Shaddai à Lagos au Nigeria, à toutes les petites filles et petits-fils de Tao, en études à l'étranger, à la communauté ZIMEPV de Pala et de N'Djamena, à tous les parents, amis et connaissances, le décès de leur sœur, mère et tante, la nommée Nadine Amia Tao, Vairoukoy, décédée le 27 août au centre hospitalier universitaire, la référence nationale à N'Djamena. L'île de recueillement est chez Tetlami Tao Hamia au quartier Gassi. L'enterrement aura lieu le lundi 31 août 2026 au cimetière Toukrak. L'éternel Dieu l'accueille dans sa félicité. La suite de vos communiqués, c'est après les informations.

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0: Mesdames et messieurs, à l'écoute des programmes de la radiodiffusion nationale tchadienne, une fois de plus, bonjour et très bon week-end. En maintenant de nos émettons, il est 6h, passé de 30 minutes. Nous sommes samedi, 29 août 2026, le journal Marie Laguelle Barman. Barman, bonjour.
1: Nadi Lomboy Touban, bonjour. Mesdames, messieurs, bonjour et bienvenue à ce journal. Une rencontre pour explorer une piste de traçabilité pour la lutte contre le tabac, la drogue et bien d'autres stupéfiants. Le gouvernement et les partenaires se mobilisent pour l'augmentation des taxes sur ces produits du tabac au Tchad. Bonne nouvelle pour la jeunesse. D'ici octobre 2026, 100 jeunes issus de 23 provinces bénéficieront d'une bourse de 3 ans au Maroc. L'annonce a été faite par le ministre de la Jeunesse et des Sports, Nahira Bakar. Détail à suivre. Et puis à suivre également la minute de l'environnement qui porte sur l'importance de la nappe phréatique sur le climat. Bienvenue à tous. Le ministre d'État, ministre en charge des Affaires étrangères, Dr Abdoulaye Sabour Fadoul, a reçu hier en audience le nouveau représentant du Haut Commissariat des Nations Unies pour les réfugiés, HCR, Patrice Aoussou. Le représentant du HCR est allé présenter les copies figurées de ses lettres de créance. Mais l'homme Grazila en était témoin.
2: Patrice Aoussou est le nouveau représentant du HCR au Commissariat des Nations Unies pour les réfugiés au Tchad. En fonction depuis janvier 2026, il a officiellement présenté ce 28 août 2026 les copies figurées de ses lettres de créance au ministre d'État, ministre des Affaires étrangères. L'entretien a permis de réaffirmer la nécessité de renforcer le partenariat entre le Tchad et le HCR face à l'ampleur de la crise humanitaire, a fait savoir le nouveau représentant Patrice Aoussou au sortir de l'audience.
3: Nous avons échangé sur la situation des réfugiés au Tchad et il nous a rassuré de l'engagement total et du soutien sans faille du gouvernement du Tchad et de toutes les autorités à divers niveaux pour que ce partenariat qui date de plusieurs décennies entre le HCR et le Tchad se voit renforcé. Et j'ai rassuré également le ministre d'État de ma disponibilité, de mon engagement et de celle de toute l'équipe du HCR pour que les priorités que nous nous sommes fixées ensemble avec le gouvernement sur la question des réfugiés, qu'on puisse travailler dans le cadre de ces priorités. Et lesquelles priorités sont également contenues dans le plan national de développement et qui est pour nous un guide, une orientation et qui permettra vraiment de travailler non seulement pour les réfugiés, mais aussi pour les communautés qui les ont accueillis. Tout ceci dans le but de renforcer la cohésion entre les différentes communautés.
2: Juriste internationaliste, Patrice Aoussou connaît bien le contexte tchadien. Avant sa nomination, il a notamment été représentant adjoint chargé de la protection au Tchad et coordonnateur principal de la situation à Abéché. À la tête du HCR, il entend placer son action autour de trois priorités, l'inclusion, la résilience et les solutions. Solution durable pour les réfugiés et les communautés d'accueil.
1: La nouvelle chargée d'affaires du bureau diplomatique du Royaume des Pays-Bas au Tchad, Aïcha Van der Kelleij, a été également reçue par le ministre d'État, Dr Abdoulaye Sabour Fadoul. C'était jeudi dernier. Plusieurs sujets liés au renforcement des liens de coopération diplomatique entre le Tchad et le Royaume des Pays-Bas a été abordé par les deux personnalités, Nanourmadin Natoyala.
4: Les Pays-Bas ont porté leur choix sur Mme Aïcha Van der Kelleij comme nouvelle chargée d'affaires du bureau diplomatique du Royaume des Pays-Bas au Tchad. Elle remplace à ce poste Flori Van Eyck qui a passé 3 ans au Tchad. Arrivée à N'Djamena, la nouvelle diplomate a effectué une visite de courtoisie au ministre d'État, ministre des Affaires étrangères, Dr Abdoulaye Sabre Fadoul. Accompagnée pour l'occasion du chargé d'affaires sortant, elle a échangé avec le chef de la diplomatie sur plusieurs axes de coopération entre N'Djamena et Amsterdam. Madame Aïcha Van der Kelleij a également présenté au ministre sa vision diplomatique pour le Tchad. Elle entend poursuivre les activités engagées par son prédécesseur et consolider davantage les relations entre les deux pays. Au sortir de l'audience, le chargé d'affaires sortant, Flori Van Eyck, revient sur quelques-uns des projets phares actuellement en cours d'exécution.
5: Nous faut projet qu'on va développer dans l'Est pour les réfugiés, les déplacés et communautés hôtes, pour le développement, le secteur de l'eau et activités génératrices de revenus de 14 mois, de 10 millions d'euros qu'on va développer dans le Val Fira. Et on a parlé aussi un petit peu sur la commission de vérité, le système de justice transitionnelle aussi. Et on a parlé un petit peu sur notre appui au mécanisme de prévention de conflits dans le pays.
4: À travers cette transition diplomatique, les Pays-Bas entendent ainsi inscrire leur coopération avec le Tchad dans la continuité, tout en ouvrant la voie à des nouvelles initiatives dans les domaines d'intérêt commun.
1: Je le disais au premier titre de ce journal, une séance de travail conjointe relative aux défis liés aux perspectives de financement pour une lutte efficace contre le tabac, l'alcool frelaté et les drogues s'est tenue ce vendredi au ministère de la Santé publique et de la Prévention, rencontre dirigée par le ministre de la Santé publique, Dr Abdelmadjid Abderrahim, avec à ses côtés le ministre du Commerce et de l'Industrie, Dr Gibolo Fanga Mathieu Alayamala Masra Myriam rapporte.
2: Cette synergie gouvernementale souligne la volonté politique de traiter ce fléau à la fois sous l'angle de la santé publique et sous celui de la régulation commerciale et industrielle. À cet effet, les deux membres du gouvernement et leurs collaborateurs ont dressé un état des lieux sans complaisance des ravages causés par trois fléaux majeurs qui touchent particulièrement la jeunesse, à savoir le tabac, les colosses et l'alcool frelaté. Face à cette situation sanitaire et social, il a été décidé de la mise en place d'une stratégie intégrée et durable. Docteur Abdelmadjid Abderrahim, ministre de la Santé publique et de la Prévention.
6: Nous cherchons des perspectives de financement durable pour lutter de façon efficace contre ces fléaux. En effet, le Tchad fait face à des défis liés à la consommation excessive de nouveaux types de drogues, entre autres l'alcool frelaté, cigarettes électroniques, chicha, etc. Malheureusement, par les jeunes. Actuellement, il y a des opportunités liées au financement innovant de la lutte anti-tabac que les Tchad peut saisir pour financer non seulement la lutte contre les drogues, mais aussi pour financer le système de santé de façon générale. À cet effet, il y a la société allemande Kurz qui a manifesté l'intérêt d'accompagner notre pays.
2: L'implication du ministère du Commerce et de l'Industrie s'avère cruciale pour renforcer le contrôle des frontières, lutter contre la contrebande, réguler la vente des boissons alcoolisées et appliquer strictement la réglementation sur l'étiquetage et l'importation de ces produits. Sur le plan financier, la rencontre a permis d'explorer une piste de taxation spécifique sur le tabac et l'alcool, dont les recettes pourraient être directement affectées au Fonds national de lutte contre les addictions.
1: 10 heures passées de 38 minutes à Kunduru, Moïto, Ngoura et Kukuangarana. Le journal se poursuit. Ça y est, bonne nouvelle pour la jeunesse. Lancement hier au ministère de la Jeunesse et des Sports des candidatures au programme d'excellence entrepreneuriale édition 2026. C'était au cours d'un point de presse fait par le ministre Nahir Abakar, qui estime que l'initiative est de garantir un processus fondé sur le mérite. Le voici au micro de Omar Moussa.
7: À partir d'octobre 2026, 100 jeunes tchadiens bénéficieront d'un parcours de 3 années au Maroc associant formation, mentorat, coaching et incubation. Cette opportunité est entièrement gratuite et ouverte aux jeunes filles et aux jeunes garçons des 23 provinces de notre pays. Nous voulons aller chercher le talent partout où il se trouve, que nous sommes convaincus qu'une bonne idée peut naître partout au Tchad. Nous avons également voulu garantir un processus transparent, inclusif et fondé sur le mérite. C'est pourquoi la sélection sera conduite avec les acteurs de l'écosystème entrepreneurial. La Maison des Entrepreneurs, Wenak Labs, RJDLT, Tchad Innovation, Betal Naja, Astok, Agrobusiness, Smart Village, RJET, Women Success ou encore Job Booster Tchad. Notre ambition est simple, identifier les jeunes qui portent des idées et des projets capables de devenir des entreprises, des solutions et des emplois pour nos provinces. Alors, aux jeunes des 23 provinces, je lance aujourd'hui cet appel. Candidatez, portez vos idées, portez vos projets, cette opportunité est la vôtre.
1: Décédé le 22 août dernier, les obsèques de feu Babgué Guédnadian, ancien régisseur d'antenne à la radio Tchad, ont eu lieu Hier, à l'église évangélique numéro 20 d'Abidjan, cette cérémonie d'un dernier hommage précède son inhumation dans son village natal d'Elbian, dans la province de la Tandjilé, Kalamiasil.
8: Les parents, amis et collègues de l'ONAMA, Office national des médias audiovisuels, étaient nombreux pour rendre un dernier hommage au feu Babegui Guetna Jean. L'émotion était grande lorsque le corps de ce commis de l'État est arrivé à l'église. Plusieurs témoignages ont marqué cette cérémonie d'adieu. D'abord, Bairane Blaise, Kara Maloum et Nojiti Rouangar se sont relayés pour exprimer l'amitié, l'amour du travail et la patience du défunt durant sa vie professionnelle. Pour eux, feu Babegui Guetna Jean était un agent dévoué et attaché à la défense des intérêts professionnels de ses collègues travailleurs. Au nom de l'administration de l'ONAMA, le directeur de la radio nationale tchadienne, RNT, Jimmy Vanzou, a réitéré l'assiduité et le professionnalisme du disparu. Quant à Sa Majesté Kemba Brahim Laigé, la communauté Nandjiri perd un grand homme plein d'initiatives et de bonnes relations. Pour lui, feu Babegui Guetna Jean est un baobab qui s'écroule, laissant derrière lui une veuve et plusieurs orphelins. Après ces moments d'hommage, le corps du feu Babegui Guetna Jean sera inhumé à Delbian, dans la province de la Tandjilé.
1: Six heures passées de 41 minutes dans nos studios. Place à présent à Touamadna Soyna dans la minute de l'environnement. Aujourd'hui, nous entretenons sur l'importance de la nappe phréatique sur le climat. Suivi.
9: Nous allons évoquer la question de la nappe phréatique. En effet, c'est une nappe d'eau souterraine qui alimente de nombreuses sources, des puits et d'autres points d'eau à faible profondeur de la terre. Dans le contexte du changement climatique, l'eau reste un élément fondamental de la biodiversité et de la vie dans sa globalité. Son cycle normal est déterminant pour l'équilibre de l'environnement. Parlant de la nappe phréatique, c'est un stock naturel alimenté ou constitué périodiquement par les eaux de pluie. À chaque fois que les années se suivent et que les eaux de pluie sont abondantes, ce stock est garanti. Et c'est avantageux, sinon bénéfique pour tous les êtres vivants. La rareté des pluies, la surexploitation et l'arrosage intensif peuvent réduire sensiblement ce stock. La sécheresse est l'une des conséquences de cette réduction des eaux douces et le changement climatique est venu malheureusement accentuer le problème. Il y a des phénomènes climatiques saisonniers qui sont des signes négatifs, donc défavorables pour la nappe phréatique. Dans les années passées, à pareil moment, nous sommes dans une humidité totale, car c'est la période des grosses pluies. On pataugeait, on vivait par endroits les moments d'inondation. Présentement, le changement climatique aidant, ce n'est pas le cas. Le temps est constamment chaud, le climat est étouffant, surtout dans les grandes agglomérations. C'est le cas de la ville de N'Djamena. Nous sommes fin août et la quantité des eaux de pluie tombée n'est pas assez importante pour maintenir de manière sensible la fraîcheur. Toutefois, le FIT, le front intertropical, balade encore à l'extrême nord du pays, donc il faut encore espérer à des grosses et longues pluies dans les semaines à venir. Si cette diversité ou rareté de pluie persiste, il faut craindre à coup sûr des moments caniculaires insupportables en début de l'année prochaine. C'est synonyme également de la diminution drastique de la nappe phréatique, susceptible de rendre arides nos sols et nos terres. Signe qui ne trompe pas sur l'avancée du désert et de la sécheresse. À samedi prochain.
1: À samedi prochain, 6h passées de 44 minutes à Duo, Ndila, Dilingala et Ngabolo. Point final à cette édition matinale. Merci à Mahmoud Gassara qui a assuré la technique à la présentation. Marie Laguille Barman, rendez-vous demain, Inch'Allah. Excellente journée sous la protection divine.
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0: jaloux.
1: Salifa Basaya.
0: Arwan Gabirudou, c'est un problème pour vous, les jaloux.
1: Sia de Paris, dans un.
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2: Vous faites bien d'écouter les programmes de la radiodiffusion nationale Tchadienne, Antenne Matin, samedi 29 août 2026. C'était le journal. Allez là, 11 minutes, on se sépare de la fin de cette tranche d'animation. La suite est fin de vos communiqués à vie des décès. Les familles Batinda et Nalam N'Djamena annoncent avec douleur à la communauté d'Aïd N'Djamena, aux parents de Sar Ngalo, Bara 1 et 2, Ndjola 1 et 2, au chef de canton de Ngalo, à Léo Dorandi et ses frères en France, Ketong Dorandi et ses frères, Isabelle Rodaï et sa sœur aux États-Unis d'Amérique, le décès de leur fille, nièce et sœur Élise Ngar-Odim. Élise Ngar-Odim est décédée le 27 août à N'Djamena des suites de maladie. Le lieu de recueillement chez le général Rodaï Batinda au quartier de Dumbal. La dépouille sera cheminée à Ngalo le lundi 31 août 2026 pour l'inhumation. Paix à son âme. La famille Djakas Nabi Nakob. Mbaileyo Jonas, Lydie Ngao Danio, Cécile Lobetar et Delaou Nekob Justine N'Djamena annoncent avec douleur le décès de leur grand-père, frère et père, le nommé Ndjekounio Clément. Ndjekounio Clément est décédé le 27 août à l'hôpital de l'Union de N'Djamena des suites d'une courte maladie. Sa vie s'adresse aux parents, amis et connaissances de Koubour. En particulier, le chef de village, monsieur Tambayonde, Patrice, ceux de Kiati, Dandile, Mekap Surman, Bessei, Mbalkabra, Baou, Krim Krim, Kelo, Gunugaya et de Mundu. L'enterrement était prévu également pour le lundi 31 août au cimetière de Toukra, lieu de recueillement et domicile du défunt au quartier Abénan, derrière stade de 10 octobre. Dieu a donné Dieu a repris, que son âme repose en paix. Monsieur Rimbarné, Michel, Dimourumo, Ernest, Nodi Yalum, Mbailou, Djairus, Mendi Nodi, Claudine, Nensangon Noura, Menodi Evodia, la famille Bonodi, Monsieur Mbangnaïbi, Ndjekourbian, Ngela, Suzanne et la famille Bardoum Samuel tous N'Djamena annoncent avec douleur à toute la famille Bonadi et les autres parents Amiendoum, aux parents de Dangda, Dangdin, Bemboura, Bebidia, Gouré, Doba et de Mundu, les autres parents résidents au Cameroun. Le décès de Minganodi Fabrice, décédé le mardi 25 août des suites aux maladies. Les obsèques auront lieu, se dérouleront donc le mardi 1er septembre 2026 à l'Assemblée chrétienne à Bethléem, suivi de l'inhumation au cimetière de Toukra, lieu de recueillement au domicile de son faux père Nenyaloum Abiro, non loin du centre de santé d'Abénan. L'Éternel Adonetna repris, que le nom de l'Éternel soit béni. Ousmane Machang, Kongji Machang, Maluma Malgué, Kam Kongji Célestin, Sabour Malgué, Andigué Justin, Raphaël Nadi et Hassan Nadi, tous N'Djamena, annoncent avec douleur le décès de leur mère, sœur et tante Aïb Kop. Rachel Eikop, Rachel, épouse du défunt Matiang Jean, décédé. Eikop, Rachel est décédé le 23 août à Abéré, des suites d'une longue maladie, et inhumé le 24 à Kumbu par Abéré. La famille informe Pena Kaini Jean. Cet avis donc s'adresse à Pena Kaini Jean, Mbei Lambei, Zanaba dans Ndaï Digué, tous N'Djamena, ses oncles de Maguine, à tous les frères de Kélou, Abba Arnaud, Masbaï et toutes les connaissances d'Abéché. Par ailleurs, la délégation qui s'est rendue au village de retour à N'Djamena reçoit donc les condoléances. ce samedi au dimanche 30 août 2026 chez son fils Ousmane Matianga à Kundul, non loin de l'espace. L'espace, c'est qui écrit. Et ça, c'est jeu, donc, centre de jeu, derrière la nouvelle antenne RTL, paix à son âme. Condoléances. C'est avec consternation et grande amertume que nous avons appris le décès de notre dévoué compatriote, le général de brigade Hissène Brahim Mahamat Itno, feu Hissène, feu général de brigade Hissène Brahim Mahamat Itno, a servi et défendu sa nation avec bravoure et loyauté. En cette circonstance douloureuse, l'ancien Premier ministre Emmanuel Nadingar exprime ses condoléances les plus attristées et sa compassion particulièrement au maréchal du Tchad, son Excellence Mahamat Idriss Déby Itno, président de la République, chef de l'État, à la famille biologique du défunt et à l'ensemble de la famille Itno. Puisse notre Seigneur Dieu, le miséricordieux, l'accueillir dans son vaste royaume. Paix à son âme.

Programme de la radio diffusion nationale tchadienne Antenne Matin, samedi 29 du 8e mois de l'année en cours. Tchaboué, comme tu veux. Et je suis debout. Merci beaucoup. C'est dans 3 minutes. Mahmoud Gassara, qui cède sa place à Guidi Rigobert, qui a le rime transport du personnel, Marie Laguelle, rédaction, protection bien et maintenance pour la sécurité du matos, devant le cachot Nailem Baytoubam, le petit-fils de Talar de Moltouba Douane. Très bon week-end, mais cela dépend de vos porte-monnaies. Du courage à tous les villages. Très bonne chance à tous. Dans quelques instants, la suite des émissions en langue nationale avec Aladji Moussa Haroun. Quand on sera de retour la semaine prochaine, si Djegmadje, tu crois que tu

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1: Ces soins étaient un droit, mais de nos jours, accéder à une structure sanitaire et bénéficier d'une prise en charge de qualité est un défi. Les Nations Unies et le gouvernement tchadien agissent pour la santé. C'est le thème que nous aborderons au cours de ces échanges. Autour de cette table, nous recevons juste à ma gauche, Dr Blanche Ania, représentante de l'OMS au Tchad. Bonjour docteur.
2: Bonjour.
1: Juste au milieu, Dr Sheikh Tidjantal, chef de section santé à l'UNICEF.
3: Bonjour. Bonjour.
1: Dr Tarda Olivier, spécialiste en santé maternelle à l'UNFPAI.
4: Bonjour. Bonjour, monsieur.
1: Et au micro, pour cette table ronde, je suis Mbaïoudou Yamin Sébastien. Alors, soyez la bienvenue dans cette émission spéciale que nous consacrons aux échanges sur la santé de nos populations. Alors, la première question, quelles sont les priorités communes aujourd'hui du gouvernement tchadien et des agences du système des Nations Unies dans le domaine de la santé? Madame Blanche, Alia.
2: Merci beaucoup. Les priorités du système des Nations Unies sont avant tout celles qui sont définies par le gouvernement tchadien dans ses politiques et ses plans nationaux de santé, notamment le plan national de développement Tchad Connexion 2030 et surtout pour la santé dans le programme numéro 6 qui est consacré à la santé. Et ce programme vise donc à garantir à tous les Tchadiens un accès équitable à des services de santé essentiels sur l'ensemble du territoire national tout en rehaussant la qualité et la quantité des plateaux techniques locaux. Si on veut plus de détails, le ministère de la Santé a développé ce qu'on appelle le plan national de développement sanitaire génération numéro 4 qui va de 2022 à 2030 et là on a vraiment tous les détails de ce que le pays veut faire en termes de santé. Dans ces détails-là, tous les acteurs ont signé un document que nous appelons le pacte, qui montre un peu qu'est-ce qu'ils vont faire pour soutenir le gouvernement du Tchad dans ce qu'il prévoit pour la santé. Alors, avec le gouvernement et l'ensemble des partenaires et des acteurs de la santé, le système des Nations Unies travaille en synergie pour contribuer donc à améliorer l'accès de toutes les populations du territoire national tchadien où qu'elles se trouvent à des soins de santé de qualité, sans que cela n'engendre des difficultés financières. Et nous, au niveau de l'OMS, nous appelons ça la couverture santé universelle. Mais nous travaillons également, nous, l'ensemble des acteurs du système

0: de santé pour la préparation, la réponse aux épidémies, pour la réduction de la mortalité maternelle et infantile, pour la promotion de la santé. Et nous accordons une place particulière à la prévention des maladies à travers la vaccination, la sensibilisation, l'hygiène de la vie, la nutrition, la lutte contre les maladies transmissibles et non transmissibles, ainsi qu'au renforcement de la surveillance épidémiologique. Et dans le contexte du Tchad particulier, qui est marqué par des déplacements de populations et des crises humaines, nous veillons à ce que personne ne soit laissé de côté, que ce soit les déplacés, les réfugiés, les retournés, les migrants, que toutes ces personnes-là soient atteintes par tout ce qui est offert par le gouvernement tchadien, surtout les populations les plus vulnérables.
1: Merci, docteur Blanche Anne. Alors, peut-être, docteur Echek Tchitchankal, vous avez là quelque chose à dire?
2: Oui, tout à fait. Madame la représentante vient de procéder au cadre général. Nous sommes des agences des Nations Unies, chacun avec son mandat. Donc, l'UNICEF s'occupe essentiellement des enfants. Et en matière de santé, les programmes que nous soutenons pour le gouvernement sont en lien un peu avec la situation de la santé des enfants. Quand on regarde aujourd'hui au Tchad les indicateurs, on a à peu près 33%. Le taux de mortalité des enfants est autour de 33 pour 1000 naissances vivantes. Ça, c'est la mortalité néonatale. La mortalité des enfants, c'est autour de 60 pour 1000 naissances vivantes. Donc, ça veut dire qu'il y a beaucoup à faire sur le plan programmatique pour réduire la mortalité des enfants et des nouveau-nés. L'autre chose, comme elle a dit, c'est la prévention à travers l'immunisation, la vaccination des enfants que nous soutenons. Et quand on regarde aussi les principales maladies qui tuent les enfants au Tchad, comme dans beaucoup de pays en Afrique, c'est quoi? C'est les paludismes, c'est les maladies diarrhéiques, c'est les infections respiratoires, mais aussi c'est la malnutrition.
1: Docteur, expliquez-nous comment cela s'est fait. Est-ce que c'est de manière concertée pour l'ensemble du système des Nations Unies?
2: Chacune de nos agences travaille à soutenir les gouvernements dans ses priorités à travers des programmes de coopération que nous avons avec le gouvernement qui définit précisément ce que nous faisons. Et nous, en tant qu'UNICEF, avec comme mandat les enfants au centre de nos activités, nous soutenons le gouvernement dans tout ce qui est réduction de la mortalité des enfants, notamment à travers ces trois grandes maladies qui tuent les enfants et aussi la malnutrition, en soutenant la prévention à travers la vaccination.
1: Très bien. Merci, docteur. Cheikh Tidiane Tal. Alors, docteur Etada Olivier, vous êtes spécialiste santé maternelle. Vous venez au nom de l'UNFPI. Alors, que dites-vous par rapport à ce sujet?
3: Je crois que les priorités communes ont été bien définies par la représentante de l'OMS. Ces priorités sont bien définies dans le PND, le plan Tchad Connexion 2030, dans le domaine du programme 6 qui concerne la santé. Donc, UNFPI qui travaille essentiellement dans le domaine de la santé et de la reproduction, s'est aligné en fait sur ces priorités nationales à travers le cadre de coopération des Nations Unies pour le développement. Donc, c'est le plan cadre qui est signé entre le système des Nations Unies et le gouvernement du Tchad pour son assistance. Et sur la base de ce plan cadre, l'UNFPI a développé ce qu'on appelle le CPD, qui est le programme pays, qui s'étend sur la période 2024-2028 et qui est axé vraiment sur les priorités de l'État. Mais en matière de santé, et ces priorités sont bien répertoriées dans ce qu'on appelle le PNDS, le plan national de développement sanitaire. Donc le CPD, donc le plan de coopération UNFPI Tchad 2024-2028, va s'attaquer dans le domaine de la santé sur des questions de la réduction de la mortalité maternelle. Vous êtes sans ignorer que le Tchad fait partie des pays où le niveau de mortalité maternelle est très élevé. Donc, nous travaillons avec le gouvernement du Tchad à renforcer les capacités nationales pour offrir des services de santé maternelle sécurisés, aussi bien en situation stable qu'en situation humanitaire. Nous travaillons pour renforcer avec le gouvernement l'offre de services de planification familiale essentiels dans la réduction de la mortalité maternelle. Et nous travaillons aussi dans le domaine de la santé de faire en sorte que les jeunes puissent avoir accès aux services de santé de la reproduction. Et les questions aussi qui sont liées aux violences basées sur le genre, qui fait partie de la santé de la reproduction. L'appui de l'UNFPI au gouvernement s'inscrit d'abord dans les priorités du gouvernement, mais en lien aussi avec le mandat de l'UNFPI qui travaille pour que toutes les grossesses soient désirées, pour que tous les accouchements soient sécurisés et que le potentiel des jeunes aussi soit affermi. Les jeunes soient débarrassés des questions de VIH, des questions d'extrémisme, des questions d'alcoolisme. Voilà.
1: Merci, docteur. Alors, mesdames et messieurs, chers invités, avant de poursuivre nos échanges, nous allons écouter ce reportage réalisé sur l'épidémie du choléra qui sévit dans certaines provinces du Tchad et notamment autour de N'Djamena.
4: À chaque saison des pluies, les risques des maladies des choléras sont élevés. C'est le cas cette année. Cette maladie mortelle sévit dans plusieurs localités du pays, notamment en N'Djamena. Plusieurs Tchadiens en sont victimes. Face à cela, des petits gestes quotidiens de prévention peuvent circonscrire l'épidémie, a souligné Dr Ramat Abdoulaye Abderrahmane, délégué provincial de la santé et de la prévention de N'Djamena. Il donne quelques mesures préventives.
5: Le premier geste, c'est l'eau. On ne doit pas consommer de l'eau dont on ne connaît pas la source. Et si vous êtes à la périphérie et que vous utilisez l'eau des puits ou des fleuves, il faut la bouillir. Ou bien, si vous avez la possibilité d'avoir le chlore, il faut traiter cette eau avant de la boire. La deuxième chose, c'est le savon. On doit se laver les mains avec de l'eau propre et du savon. Sauf si on a du chlore, on peut utiliser de l'eau chlorée. Pour autre aspect, avant d'aller à la cuisine, avant de manger, et surtout à chaque fois quand vous sortez de vos toilettes, il faut toujours se laver les mains avec de l'eau et du savon ou bien de l'eau de chlorée. Ça, c'est les principales voies de contamination et c'est des gestes élémentaires qui sont très, très simples.
4: Docteur Ramat Abdoulaye Abderrahmane prodigue également quelques conseils.
5: Le choléra n'est pas une fatalité, c'est une maladie causée par une bactérie qui se transmet par l'eau sale, les aliments contaminés. Et c'est une maladie qui se guérit également facilement si on le déclare très tôt. Si un voisin, un membre de la famille fait la maladie, vous n'allez pas attendre, s'il vous plaît. Si vous avez les sachets d'ORES, il faut donner ça à la personne avant de l'envoyer vers le centre santé. Ça pourra beaucoup l'aider. Mais n'attendez pas demain. Dans la famille, vous appelez quelqu'un est mort de choléra. Évitez de toucher le corps. Il faut toujours informer l'agent de santé communautaire de votre quartier ou bien le centre santé le plus proche. Si vous savez très bien qu'il s'agit de choléra, il est décédé. Ne touchez pas, ne vous approchez pas du malade. Lui, il est déjà parti. Mais si vous approchez de lui, après, c'est vous qui partez. On est comme ça, un grand brassage. Nous avons les mêmes marchés, nous avons les mêmes liens de prière. Vous voyez, n'est-ce pas? Donc c'est facile pour le choléra de gagner toute la ville.
4: Étant donné que certains cas de choléra soient notifiés dans la ville d'N'Djamena, il est donc impératif d'observer les conditions d'hygiène pour éviter la contamination. On dit le plus souvent que la maladie ne se déplace jamais, mais c'est les humains qui se déplacent avec la maladie. Donc, toutes les observations des mesures préventives sont démises.
1: Édifiant évoquant les mesures barrières pour circonscrire cette épidémie. Quelle est votre lecture à ce sujet? Oui, docteur Blanche Ania.
0: Je pense que le délégué a dit ce qu'il faut faire pour prévenir le choléra. Et nous savons qu'à chaque début de saison de pluie, il y a ces risques de choléra qui peuvent se concrétiser ou pas. Le message que je retiens ici c'est, et que je voudrais vraiment redire, c'est qu'on doit se préparer. On doit se préparer parce qu'on sait à peu près à quel moment ce choléra va survenir. Et donc au niveau du ministère et tous les partenaires, dont l'OMS qui a pris le ministère de la Santé, il y avait déjà une bonne préparation qui a été faite parce qu'au début, quand on sait que ces saisons approchent, on fait le prépositionnement des kits, on renforce la surveillance et on prend toutes les dispositions nécessaires pour que cette maladie survienne. On puisse adresser cela avec efficacité. Et c'est pour ça que quand c'est arrivé, on avait quand même assez de préparation parce que les différentes équipes étaient préparées. Il y a un aspect qui doit également ressortir, c'est le point d'entrée. Parce que même si on se prépare, il faut qu'au niveau des frontières, de là où il y a les différents points d'entrée, qu'on soit également prêt. Surtout quand on a la maladie de l'autre côté et vous avez entendu parler des brassages des populations. Le pays a beaucoup de frontières avec des pays voisins et on a cette maladie qui est déclarée dans plus de nos pays voisins. Il est important d'être préparé pour que quand la maladie arrive, on soit outillé pour faire face. Et ça, c'est, je voudrais saluer cette intervention du délégué et toutes les mesures qu'il a données qui sont très importantes.
1: Merci. Très bien. Oui. Quelqu'un a quelque chose là à ajouter par rapport à ce reportage?
3: Oui, le reportage dit exactement ce qu'il faut faire, hein, qui sont les mesures universelles en termes de prévention, le contrôle des infections. Le gros du travail à faire, c'est le travail au niveau communautaire. Nous devons nous mettre à niveau, changer nos habitudes, essayer de faire attention, prévenir le système de santé pour que les cas qui sont signalés puissent être pris en charge très rapidement. J'ai 9 pieds personnellement qui travaille dans le domaine de la santé et de la production, essaie d'appuyer le gouvernement pour qu'il n'y ait pas de rupture de continuité d'offre de services en matière de santé de la reproduction. Il ne faudrait pas que le choléra vienne aggraver la mortalité maternelle ou la surmorbidité maternelle. Donc, nous travaillons à mettre en place en fait des dispositifs, des intrants pour que le service de santé maternelle soit assuré et qu'il n'y ait pas un impact en termes de mortalité maternelle ou de morbidité.
1: Oui, docteur Cheikh Tidanta.
2: Un message clé. La bataille du choléra ne se gagnera pas seulement avec les interventions du gouvernement et des partenaires. L'implication des communautés est essentielle. Nous essayons de faire ce que nous pouvons faire chacun un peu fait dans son mandat. Nous appuyons dans cette réponse l'épidémie du choléra du gouvernement à travers des interventions WASH, tout ce dont il a parlé, s'assurer que l'eau est propre, que la population a accès à de l'eau propre, mais aussi, surtout, à travers la communication. Ça, c'est les domaines où l'UNICEF a vraiment un avantage comparé, mais aussi nous appuyons un peu avec la fourniture des kits de traitement. Mais tout cela ne servirait à grand chose tant qu'il n'y a pas une grande implication de la communauté qui prenne conscience de la chose et qui doit comprendre qu'il est important de se laver les mains, qu'il est important de s'assurer que l'eau qu'on boit est de l'eau propre et de s'assurer qu'il n'y a pas de péril fécal. Ça, c'est vraiment la bataille ne se gagnera pas sans la communauté. Il est important que la communauté s'implique.
1: Très bien. Docteur Blanche Ania, quel est le rôle de l'OMS dans l'appui technique au gouvernement tchadien?
0: Comme vous le savez, l'Organisation mondiale de la santé est l'agence spécialisée des Nations unies pour la santé publique. Donc, elle a été créée pour promouvoir la santé, préserver la sécurité mondiale et servir les populations vulnérables. À cet effet, donc, nous, au niveau de l'Organisation mondiale de la santé, nous collaborons avec les États membres pour fournir les appuis nécessaires qui vont permettre de contribuer à amener les populations au niveau de santé le plus élevé. C'est ça son mandat. Donc, le personnel de l'Organisation mondiale de la santé travaille avec les ministères de la santé et d'autres ministères sectoriels sur les questions de santé publique pour aider à planifier, à mettre en œuvre et à suivre les politiques et les programmes de santé qui sont définis par les pays avec justement l'appui des États membres. Comme vous le savez probablement également, il y a une instance où ces États membres se retrouvent, l'Assemblée mondiale de la santé de l'OMS à Genève chaque année au mois de mai. Et pour la région africaine, il y a également le comité régional de l'OMS qui regroupe tous les États membres de la région africaine. Cette année, ça se tient en Éthiopie et ça démarre lundi. Il y a une délégation du Tchad qui est partie là-bas. Tous les 47 membres sont au comité régional en ce moment. Donc, nous ne sommes pas là pour nous substituer aux autorités nationales, mais nous sommes là pour soutenir les autorités nationales pour porter les pyramides, que ce soit au niveau du pays, que ce soit au niveau du bureau régional et que ce soit au niveau du siège, pour apporter l'appui qu'il faut dans les pays. Si l'expertise n'est pas disponible dans le pays, l'OMS a la possibilité de faire venir son expertise disponible dans ses bureaux sous-régionaux, régionaux et sièges pour pouvoir soutenir le pays à atteindre les objectifs. Donc, les grands domaines d'activité de l'Organisation mondiale de la santé sont donc les maladies transmissibles. Je vais prendre quelques exemples. On a parlé du palu tout à l'heure, la rougeole, la polio, la fièvre jaune, voilà un peu quelques maladies transmissibles. Les maladies non transmissibles, l'hypertension, le diabète, le cancer, ça c'est quelques-unes, il y en a d'autres. La promotion de la santé, pouvoir donner les conseils pour que les gens puissent bien manger, bouger pour ne pas se retrouver à prendre du poids et avoir une hygiène de vie saine. Donc, et également, s'assurer qu'on a des systèmes de santé qui fonctionnent, qui sont résilients, qui peuvent adresser tous les problèmes auxquels ce système est confronté. Actuellement, on a des défis au niveau du système de santé, mais des efforts sont faits au niveau de l'Organisation mondiale de la santé et de tous les autres partenaires pour s'assurer que ce système de santé sont plus résilients, capables d'assurer la préparation et la réponse aux situations d'urgence, comme le choléra que nous venons de décrire tout à l'heure. Travailler ensemble en synergie avec tous les acteurs pour qu'on puisse effectivement adresser cela. L'un des domaines les plus importants également dans lequel l'Organisation mondiale de la santé s'investit, c'est la recherche. La recherche pour pouvoir donner des conseils appropriés au pays et également la qualité des données, parce que sans données, on ne peut pas avancer. Donc ce sont des domaines pour lesquels nous avons l'avantage comparatif en tant qu'Organisation mondiale de la santé, mais surtout l'élaboration des normes et des protocoles dans les pays, la préqualification des vaccins qui sont utilisés, c'est l'Organisation mondiale de la santé qui les donne. Donc, les domaines sont assez larges, donc j'ai cité quelques-uns, mais ils sont encore plus larges que ça. C'est pour dire un peu la diversité de domaines dans lesquels nous, au niveau de l'Organisation mondiale de la santé, nous travaillons.
1: Très bien, docteur Blanche Ania, pour cette réponse pertinente. Alors, comment est-ce que les interventions sont-elles coordonnées entre le gouvernement et le système des Nations Unies?
2: Il faut se réjouir qu'on dispose des vaccins aujourd'hui. Ensemble, l'UNICEF et l'OMS ont travaillé à soutenir le gouvernement pour que ces vaccins-là puissent arriver ici. Et les campagnes ont commencé. Il y a déjà une bonne partie de la population de N'Djamena en train d'être vaccinée. La campagne a été lancée au lac. On s'en réjouit. Nous espérons que cette campagne de vaccination-là va contribuer à inverser la tendance progressive actuelle de l'épidémie. Le choléra, il est actuel. Nos appuis vont au-delà du choléra. Et le choléra ne met pas un arrêt aux autres soutiens que nous apportons au gouvernement. L'état de collaboration entre les Nations Unies et le gouvernement, c'est très bien défini. D'abord, basé sur les priorités de l'État. Dans le domaine de la santé, c'est le PNDS. Et les priorités qui sont définies par le gouvernement, c'est ce que nous soutenons à travers nos mandats. Et nous, à l'UNICEF, c'est vraiment la survie et le développement de l'enfant. Tout ce qui vise à réduire la mortalité des enfants et assurer leur développement à travers une bonne nutrition. Notre travail consiste vraiment à soutenir le gouvernement dans ces programmes qui visent à réduire la mortalité des enfants et aussi à soutenir le développement pour que chaque enfant puisse atteindre son potentiel entier au cours de son développement. À travers la lutte contre les principales maladies là, qui tuent les enfants, mais aussi la prévention à travers la vaccination, mais aussi tout ce qui est engagement des communautés pour apporter les services le plus loin possible pour favoriser l'accès de ces enfants-là aux services de santé. Aussi bien en milieu où il n'y a pas de problème qu'en milieu d'urgence. Au Tchad, nous sommes dans un contexte d'urgence avec tout ce qui se passe à l'est du pays, avec la crise du Soudan et tous les centaines de milliers de réfugiés qui sont là, dont près de 80% sont des enfants et des femmes, mais aussi dans la région du lac. Donc, nos interventions sont essentiellement des interventions d'urgence visant toujours les enfants et les femmes, mais aussi en dehors du contexte d'urgence pour assurer la survie et le développement de l'enfant.
1: Très bien, merci beaucoup. Docteur Olivier, quelque chose là à ajouter?
3: Oui, peut-être vous réjouir. C'est vrai que la disponibilité des vaccins permet de renforcer le système de santé et de répondre de façon prompte à cette épidémie, et c'est quelque chose de vraiment à saluer. Je voudrais insister sur le fait que, au-delà des interventions du ministère de la Santé, il faudrait insister sur les aspects communautaires de la maladie, parce que c'est la responsabilité des communautés aussi d'aider le gouvernement, le ministère de la Santé à lutter contre cette épidémie, qui sans l'implication de la communauté, on aura du mal à la juguler. Au-delà de cette épidémie, c'est de donner les capacités au ministère de la Santé, au système de santé tchadien, à répondre de façon prompte, non seulement à des épidémies, mais de prendre en charge aussi les problèmes de santé des populations de façon globale. Comme je le disais tantôt, une équipe, nous travaillons vraiment à réduire la mortalité maternelle avec toutes ses composantes, mortalité, morbidité maternelle. Et lorsque des épidémies comme ça surviennent, nous faisons attention à ce que ces épidémies ne puissent pas venir augmenter la surmortalité ou impacter les questions de santé maternelle au Tchad.
1: Merci. Alors, quels sont les résultats concrets obtenus au cours de ces dernières années et les mécanismes de suivi mis en place, Docteur Blanche Alia?
0: Oui, merci beaucoup. Les résultats sont nombreux aussi au niveau du Tchad que nous avons obtenus avec les efforts du gouvernement et l'ensemble des agences du système des Nations Unies. Je vais me focaliser sur ce qui concerne la santé. Dans le domaine de la santé, donc, nous avons contribué à la réduction de la morbidité et la mortalité, c'est-à-dire que le nombre de cas de maladies évitables, par exemple, par la vaccination, a été réduit de plus de 80% des maladies les plus meurtrières comme la rougeole. On a également l'éradication du virus sauvage de la poliomyélite, même si on a des cas variants qui continuent de circuler, mais l'éradication de cette forme-là est déjà actée. Nous avons l'élimination du tétanos néonatal et récemment l'éradication de ce que nous appelons la trypanosomiase. Nous avons également, en soutien au gouvernement avec tout l'ensemble des partenaires, introduit trois nouveaux vaccins en 2024, celui contre le paludisme, celui contre les diarrhées à rotavirus et celui contre les infections respiratoires, germes qu'on appelle l'hémophilus influenza. Pourtant, dans le nombre des vaccins qui sont offerts à la population tchadienne, il y a près de 15 vaccins qui sont offerts gratuitement par l'État, même s'il y a derrière quelqu'un qui paye. Je pense que ça, c'est un certain nombre de résultats qui contribuent vraiment à améliorer la santé de la population. Récemment également, l'année passée, nous avons lancé le régime 3 de l'assurance maladie au niveau du Tchad. C'est encore dans trois districts pilotes, c'est pas encore étendu à tout le pays, mais c'est déjà quelque chose dans l'accès des populations à la gratuité des soins. Alors, par rapport au mécanisme de suivi, nous avons des groupes de concertation au niveau des systèmes des agences des Nations Unies. Nous avons un cadre de coordination entre les Nations Unies et le gouvernement du Tchad qui se réunit trimestriellement sous la houlette du ministère en charge du ministre des Finances. Donc, c'est un cadre de concertation qui regroupe les Nations Unies, tous les partenaires qui travaillent, non seulement au niveau de la santé, mais dans tous les domaines, nous appelons ça le comité des partenaires techniques et financiers. Tous ces partenaires se mettent ensemble et se réunissent trimestriellement avec le gouvernement du Tchad, et y compris le secteur privé. Maintenant, nous avons un autre cadre de coordination qui est uniquement Nations Unies et gouvernement, pour voir un peu comment est la mise en œuvre du plan national de développement Tchad Connexion en lien avec le plan national que nous avons développé au niveau des Nations Unies. Et maintenant, dans ce grand groupe, nous avons des groupes sectoriels. Et dans le groupe sectoriel, on a le groupe sectoriel santé. Il y a 11 groupes sectoriels, différents domaines. Il y a ceux qui parlent de la macroéconomie, ceux qui parlent de l'énergie, ceux qui parlent du secteur privé. Dans le groupe sectoriel santé coordonné par l'OMS, nous avons également des réunions trimestrielles avec tous les partenaires techniques et financiers. Et nous rendons compte au grand groupe. Donc, il y a des mécanismes qui sont en place et ces réunions-là, justement, font l'évaluation de l'état de mise en œuvre du plan de coopération que nous avons dans les domaines spécifiques. Mais il faut dire qu'il y a un autre cadre de coordination entre les Nations Unies et les banques. Nations Unies, Banque mondiale, Nations Unies avec l'Union européenne. Bref, il y a plusieurs mécanismes pour s'assurer que nous sommes en synergie et que chacun ne fait pas des choses séparément et que effectivement on se retrouve de manière à être synergique et travailler ensemble de manière coordonnée pour apporter l'appui qu'il faut au niveau du gouvernement.
1: Très bien. Alors, le docteur Tata Olivier.
3: De façon globale, le résultat majeur que l'UNFPA essaie d'accompagner le ministère de la Santé à atteindre, c'est la réduction de la mortalité maternelle. C'est un résultat un peu lointain, mais depuis quelques années, nous avançons avec ces résultats parce que l'objectif, c'est de réduire le niveau de mortalité maternelle en ce moment qui est très élevé, qui est autour de 860 décès maternels pour 100 000 naissances vivantes, d'après les derniers chiffres, de le réduire autour de 140. Ça, c'est l'objectif qui a été fixé par les ODD pour les pays où la mortalité maternelle est très élevée. En attendant d'atteindre ces résultats, nous accompagnons le ministère de la Santé du point de vue stratégique et du point de vue opérationnel à évoluer vers ces résultats. Et un des résultats majeurs qu'on peut citer ici, c'est d'abord le renforcement des ressources humaines au Tchad. Avec l'appui de UNFPA, le gouvernement du Tchad a pu augmenter le nombre de gynécologues au Tchad. Donc cet appui a permis vraiment la création du DS de gynéco, qui a permis vraiment d'augmenter le nombre de gynécos. On a renforcé les capacités en matière de sages-femmes en déployant une centaine de sages-femmes dans les points réguliers. On a essayé de les fidéliser dans ces milieux-là pour permettre de résoudre le problème de mortalité maternelle à ce niveau. Nous travaillons aussi sur les questions des politiques de planification maternelle, des politiques de lutte contre la fistule obstétricale qui font partie des morbidités. Lorsqu'une femme ne meurt pas, elle sort avec des séquelles et la fistule est une des séquelles liées à la santé maternelle. Nous avons aussi des résultats dans le domaine de la lutte contre les violences basées sur le genre parce que nous travaillons à mettre en place des CISM qui sont des centres de prise en charge, des VBG, centres intégrés de services multisectoriels de prise en charge. On a 11 CISM qui ont été mis ensemble au Tchad dans des hôpitaux et ces CISM permettent d'offrir une prise en charge holistique des violences basées sur le genre au Tchad. Nous travaillons à mettre en place aussi avec le gouvernement du Tchad, ça c'est un résultat majeur, la mise en place de ce qu'on appelle l'OPEC. L'OPEC qui est l'Observatoire pour la promotion de l'égalité et l'équité du genre, qui permet de suivre un peu la prise en charge des VBG. Et nous pouvons dire qu'en 2024, grâce à l'OPEC, on a pu répertorier 6292 cas de violences basées sur le genre qui ont été prises en charge de façon holistique. L'offre de services a été faite au niveau médical, au niveau juridique, au niveau sécuritaire, mais aussi la réinsertion sociale. Donc, il y a un certain nombre comme ça de résultats qui sont des résultats d'étape, mais l'objectif, vraiment, c'est de réduire la mortalité maternelle en renforçant les capacités du système de santé, en mettant en place les maternités capables de prendre en charge les complications obstétricales qui tuent les femmes.
1: Très bien. Docteur Chakitidanta, oui. Vous avez là quelque chose aussi à ajouter?
2: Tout à fait. On a quand même atteint des résultats assez appréciables dans nos appuis, dans notre collaboration avec le gouvernement. Si je prends par exemple le domaine de la survie de l'enfant, nous avons contribué au renforcement du système de santé à travers la mise en place d'un certain nombre d'unités de néonatologie vraiment modernes, équipées avec les personnels formés et qui fonctionnent entièrement sur une énergie solaire, qui fait que les services sont vraiment continus. Avec nos trois organisations ensemble, parce que vous savez, pour réduire la mortalité, une des choses essentielles, c'est la qualité des soins. L'OMS a développé des directives pour l'amélioration de la qualité des soins aux nouveau-nés et aux mères. Et ensemble, nous avons travaillé à faire promouvoir la qualité des soins au niveau des différentes structures, notamment dans les hôpitaux provinciaux, pour contribuer à la réduction de la mortalité néonatale, mais aussi de la mortalité des mères. Sur le plan de la prévention, et ensemble avec l'OMS, on a appuyé, le gouvernement a quand même introduit de manière historique dans ce pays-là trois nouveaux vaccins. Un vaccin contre le palu, un vaccin contre les maladies diarrhéiques, un vaccin contre les infections respiratoires. Ça, c'est vraiment quelque chose qui est une très grande avancée. Au-delà de ça, l'UNICEF travaille à améliorer l'accès des enfants à l'immunisation à travers des approches assez spécifiques, une des approches développées aussi par le MES qui s'appelle ACD, nous assurer que vraiment les services de vaccination arrivent aux enfants au niveau les plus reculés. Il y a aussi un certain nombre d'enfants qui manquent les opportunités de vaccination, ce qu'on appelle les 0-12 ou les enfants qui sont insuffisamment vaccinés. Il y a tout un travail avec les communautés justement pour essayer d'identifier et de rattraper ces enfants 0-12-là et ces enfants qui n'ont pas été complètement vaccinés.
1: Très bien, merci beaucoup Dr. Echek Tidjantal. J'allais vous demander quels sont les prochaines étapes envisagées pour améliorer durablement la santé de la population. Là, la question est adressée Docteur Blanche Alia, je ne vous ai pas trop acculé, j'espère.
6: Non, c'est bon, merci. Merci beaucoup. Les prochaines étapes, je pense, c'est vraiment de consolider les acquis et surtout d'accélérer les progrès parce que nous sommes à moins de 4 ans des échéances des objectifs de développement durable. Le rendez-vous, c'est 2030. Avec la COVID et d'autres problèmes que les pays ont connus, on risque de ne pas être au rendez-vous. Donc, il est question qu'on puisse accélérer. Il y a eu beaucoup de choses qui ont été faites, mais le rythme auquel ça a été fait ne va pas nous permettre d'être au rendez-vous. Mais ce que, sur le quoi nous travaillons actuellement, c'est au moins de se rapprocher de ces objectifs de développement durable en 2030. Donc, vraiment, c'est s'assurer qu'on avance vers ça et surtout renforcer la population des communautés. Ça a été dit tout à l'heure, tous les collègues ont parlé de la communauté. Il est important que la communauté soit au cœur de nos actions. Pas seulement qu'on aille lui dicter ce qu'elle doit faire, mais que la communauté s'approprie ce qui doit être fait. Et parmi les acquis à consolider, donc, nous avons les capacités qui ont été renforcées, que ce soit le personnel de santé, les structures de santé dont les capacités, les plateaux techniques ont été mis à jour. Il faut qu'on puisse continuer à garder ces plateaux techniques, les utiliser pour ce pourquoi ça a été alloué. Que les capacités qui ont été renforcées, que ce personnel de santé utilise les connaissances qui ont été acquises pour pouvoir mettre en œuvre ce pourquoi ils ont été formés. La carte sanitaire, nous devons contribuer à cela. La carte sanitaire, c'est quoi? C'est un document qui définit où est-ce qu'on doit implanter les formations sanitaires en fonction de la population. Chacun de nous veut le centre de santé devant sa porte. Ça ne fonctionne pas comme ça. Nous devons suivre la carte sanitaire qui a été élaborée par le ministère de la Santé parce qu'il y a des normes. Des centrales d'oxygène qui ont été mises en place pour pouvoir donner l'accès des populations qui sont dans les centres de réanimation à l'oxygène. Ça aussi, c'est un acquis qu'on doit être préservé, des mécanismes pour pouvoir assurer la maintenance. Et je voudrais terminer par quelque chose de très, très important. Nous sommes actuellement dans une phase de réduction des financements des donateurs. Il est important que l'État augmente sa contribution nationale pour pouvoir soutenir ces acquis.
1: Très bien, docteur Blanche Alia. Alors, on va se tourner un peu vers le docteur Cheikh Tidiane. Quels sont les programmes prioritaires en faveur de la santé des enfants au Tchad?
2: Nous appuyons tout ce qui est priorité pour nous, c'est vraiment la survie et le développement de l'enfant. C'est vraiment de lutter contre les principales maladies qui tuent les enfants et de travailler dans le domaine de la prévention à travers la vaccination et l'immunisation. Maintenant, sur la question de la durabilité, peut-être je vais dire un mot et en commençant par là où Madame la représentante avait terminé la question du financement. La question du financement, elle est essentiel. On dit que la santé n'a pas de prix, mais elle a sans doute un coût. Et ce coût-là, il faut que ça soit payé quelque part. C'est vraiment un risque très fort de voir les niveaux de dépendance de notre système de santé national du Tchad, des financements extérieurs. Et avec tout ce qu'il y a aujourd'hui comme rareté des ressources, s'il y a un retrait des partenaires aujourd'hui, alors que l'État ne commence pas à augmenter sa contribution, on risque de connaître des problèmes assez sérieux. La deuxième chose pour la durabilité, c'est vraiment un engagement maintenu et soutenu des communautés. Pour le paludisme, depuis plus de 7 ans, l'UNICEF soutient entièrement la province du Guéra par rapport à la chimio-prévention, à la chimio-prophylaxie du paludisme. C'est vraiment des centaines de millions que nous investissons vraiment pour soutenir cette chimio-prophylaxie-là dans la province du Guéra. Dans les domaines de la prévention, ensemble avec l'OMS, on a quand même appuyé à l'introduction de 3 vaccins qui sont essentiel pour la prévention des maladies qui affectent les enfants, l'introduction du vaccin contre la paludisme, l'introduction du vaccin contre les maladies diarrhées et contre les infections respiratoires. Les pratiques traditionnelles, les croyances sont autant d'obstacles pour l'accès des enfants au traitement. C'est pourquoi il est essentiel que les communautés soient impliquées dans le service.
1: Très bien. Alors, docteur Tarda Olivier, vous êtes spécialiste en santé maternelle. Alors, dites-nous comment l'UNEPI intervient-il dans le domaine de la santé de reproduction, de la prévention et de la prise en charge des violences basées sur le genre?
3: L'appui que l'UNFPA donne au gouvernement tchadien dans le cadre de la mise en œuvre des programmes de santé de la reproduction et de lutte contre les violences basées sur le genre se situe à deux niveaux, au niveau d'abord stratégique et au niveau opérationnel. Donc au niveau stratégique, nous appuyons le gouvernement du Tchad, notamment le ministère de la Santé, à définir des politiques et des stratégies de lutte contre ces fléaux, notamment la politique nationale de planification familiale, la stratégie d'élimination de la fistule obstétricale ou la mise en place du réseau de maternité soigné. Donc ça, c'est du point de vue stratégique. Du point de vue opérationnel, nous essayons de renforcer les capacités des structures sanitaires, notamment les formations sanitaires, les maternités, pour qu'ils puissent prendre en charge tout ce qui est complications. Autre axe d'intervention, c'est le travail que nous faisons aussi directement avec les communautés. Parce que d'une part, nous travaillons avec les ministères sectoriels, mais nous travaillons aussi avec les communautés, notamment les ONG, les groupements de femmes. Parce qu'il y a un aspect qui est très important dans la réduction de la mortalité maternelle, c'est tout ce qui est lutte contre les pratiques néfastes. Nous travaillons avec les CESAI, avec les leaders religieux, pour faire en sorte à ce que l'environnement puisse être favorable à la planification familiale. On aide le gouvernement du Tchad à définir cette politique en matière de planification familiale, mais on travaille aussi avec les communautés pour que les communautés puissent avoir l'information nécessaire sur tout ce qui est méthode contraceptive et qu'ils puissent faire un choix éclairé en matière de planification familiale.
1: On va toujours rester avec Dr. Olivier Tada. Dans le cadre du partenariat entre l'UNEPI et le gouvernement tchadien, quels résultats souhaitons obtenir ou atteindre?
3: Le résultat que nous voulons atteindre, ce sont des résultats qui sont définis d'abord dans le plan national de développement sanitaire qui est très aligné sur les politiques nationales du Tchad, aligné sur la connexion du Tchad que nous voulons d'ici 2030. Donc ce sont ces résultats, mais de façon spécifique, qu'est-ce que nous voulons atteindre au Tchad? C'est de faire en sorte que le niveau de mortalité maternelle puisse être réduit, qu'il y ait zéro décès maternel évitable, qu'il y ait zéro besoin non satisfait en planification familiale et qu'il n'y ait pas aussi des violences basé sur le genre. Donc nous travaillons avec le gouvernement du Tchad à atteindre ces objectifs-là. C'est un travail de longue durée et nous nous fixons des étapes. La mise en place, par exemple, du réseau de maternité SONU qui va prendre en charge les complications obstétricales. Donc renforcer ce plateau technique. Nous travaillons aussi à élever la prévalence contraceptive qui est très bas. Au Tchad, il y a 8% au niveau de prévalence contraceptive, alors que les besoins non satisfaits en matière de planification sont très élevés. Ils sont autour de 23%. Donc nous travaillons à élever ce niveau. Vous voyez les données du Tchad. Le niveau de fécondité est très élevé. C'est 6,4 enfants par femme. Si on n'essaie pas de maîtriser la fécondité, surtout chez les adolescents, il serait difficile d'impacter la réduction de la mortalité maternelle. Voilà quelques résultats que nous fixons. Mais de façon globale, nous travaillons à réduire la mortalité et la morbidité maternelle au Tchad.
1: Nous remercions tous nos invités qui ont fait le déplacement ici au studio de l'ONAMA pour répondre à ces questions sur le thème « Les Nations Unies et le gouvernement agissent pour la santé ». Alors pour parler de ce sujet, nous avons reçu dans ce studio la représentante de l'OMS, Dr Blanche Ania, représentante de l'OMS au Tchad, Dr Cheikh Tidiane Tall, chef de section santé à l'UNICEF, et Dr Tarda Olivier, spécialiste santé maternelle au niveau de l'UNEPI. Prise de son, Omel Medamje, à la réalisation Abdoulaye Touche, coordination Amélie Dolmia. Au micro pour animer ce débat, je m'appelle Mbaïoudou Yamin Sébastien.
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Bonjour Ndjaménan, bonjour le Tchad, auditeurs, auditrices à l'écoute de la radio diffusion nationale tchadienne. Bonjour et bienvenue dans Antenne Midi de Radio Tchad de ce samedi 29 août 2026. Ravi de vous retrouver nombreux en santé et surtout avec de l'énergie qui déborde tout autour de vous. Question d'être ensemble jusqu'à 15h.

non ouvrables pour beaucoup. Ceux qui travaillent, du courage. Ceux qui sont à la maison, bah, profitez de ce temps pour partager de très bons moments avec vos familles. Notre menu du jour, à 12h10, vous aurez droit à votre première émission Flashback Souvenir. Après le flashback à 13h et plus précisément 10 minutes, votre deuxième magazine, plutôt 15 minutes, votre deuxième magazine sur l'impact du téléphone portable sur les enfants. À 13h35, vous aurez droit à la chemise de vos avis et communiquer. 13h55, les publicités. 14h, tiens l'actualité. Midi, le journal. 15h marquera la fin de cette tranche d'animation réservée à Antenne Midi de Radio Tchad et on fera place à une autre équipe.

0: Assuré par Agidi Rigobert qui a assisté de Oumar Dibrine à Douma. Nos amis de Centre Émetteur de Grédia sur la mise en onde, ceux de la maintenance, régie recette et informatique sont avec nous. La régie d'antenne est assurée par Bimadim Dimtan Roger, Hommes 11. Dans ce studio, pour l'animation et la présentation, j'ai juste à m'écouter un stagiaire qui se présente à vous.
1: Jean Yabouat, une fidèle.
0: Mota Darnas, Blondine, eh bien, nous prenons notre toute première ponctuation musicale.

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1: Tchaba. Hey. Nous sommes à 12h10 dans nos studios, l'heure à laquelle on vous présente Flashback Souvenir. Et on se retrouve quand il sera 13h10.
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0: Mesdames et messieurs, amis auditeurs et mélomanes de l'émission Flashback, bonsoir et bienvenue à bord du Boeing 747 Griffé en amont pour un voyage musical d'une durée de 60 minutes. Ce soir, nous allons découvrir le parcours musical d'une figure emblématique, la reine de Baraki en Colombie. Au micro, pour présentation, Nadjilo Mbaitouba. À la technique, Madi Mahamat Abdoulaye. Pour une bonne position d'écoute, voici Nako Nairobi, signé.

Belle, Marie Claire Mboyo Moseka Lilia Belle, est née le 10 janvier 1959 au Congo belge de père Mbala Mbondi, dit Louis XIV, un chanteur de charanga à Bumba dans la province de Mongola, et de mère Mboyo Mbilia. À l'âge de 10 ans, Mbilia Belle était déjà passionnée par la musique. Lors d'une interview à sa résidence, elle déclare que c'était la Togolaise Bella Bello, en tournée au Zaïre en 1969, qui l'avait marquée par sa voix et lui avait donné envie de devenir une star de la musique africaine. En 1976, alors qu'elle est âgée d'à peine 17 ans, Marie-Claire Mboyo Moseka Mbilia Belle entend un communiqué radio diffusé annonçant que la chanteuse Abeti Masikini recherche des choristes pour son groupe. Mbilia Belle saute sur l'occasion, étant déjà choriste à la chorale cathédrale du quartier 12 de la commune de Ndjili. Après une audition, elle est engagée au sein du groupe de la chanteuse Abeti Masikini. Deux ans après, les chanteuses quittent en masse l'orchestre d'Abeti Masikini, laissant ainsi un grand vide à combler. Abeti découvre ainsi Mbilia Belle, qui abandonne le micro en faveur de la chorégraphie. Elle s'y prend tellement bien qu'Abeti fait d'elle la chanteuse principale. Quelques mois plus tard, Mbilia Belle quitte les Redoutables, un groupe de danseurs d'Afrique d'Abeti, et décide de ne plus rien faire pendant une année. En 1979, Abeti Masikini se souvient de Mbilia Belle et va la chercher en personne en Ndjili chez ses parents. Mbilia Belle regagne les Redoutables et reprend sa place de chanteuse principale.

1980, elle pense reprendre ses études et s'inscrit dans une école à Gombe pour une formation en secrétariat de direction. Au milieu de l'année 1981, le chanteur Samangwana lui propose d'accompagner l'orchestre Bobongo pour quelques concerts, proposition qu'elle accepte. Au cours d'une tournée au Chaba, dans l'ancienne province du Katanga, Biliabel s'estime cependant floué et décide de mettre fin à carrière musicale.

Michel Sax, saxophoniste de la Frisa de Tableur-Ushuro, lui propose alors de remplacer les Yondo Sisters, deux jeunes sœurs chanteuses et danseuses qui viennent de quitter le groupe. Ushuro l'accueille à bras ouverts après une audition en chant et en danse. C'est lui qui lui donnera le surnom de Mbiliabel qui signifie l'impératrice de la musique congolaise. Sa première chanson avec Afriza, sortie au début de 1982, est Mbeve Yalongo, ce qui signifie l'Esprit Saint en Kikongo, une chanson sur la violence conjugale. Le titre S.U.I. Yuwapi, sorti en 1983, c'est le début du succès. La chanson remporte le prix de la meilleure chanson de l'année 1983 au Zaïre. Et Mbiliabel remporte le prix du meilleur nouvel artiste. Elle participe aussi à plusieurs autres chansons cette année-là, comme Lisanga, Ya Bambunda, de Taboulé, Fopa et Quelle méchanceté de Dino Vangu. Osali mobali bana sali mwasi tembe ya

Poyo, Moseka. Djimbilia Bel épouse Taboulé au milieu des années 1980. Mobali Nangaye Wana, chanson composée par Taboulé et Roger Ezidi, est une adaptation d'un chant traditionnel en Kikongo. Dans la chanson, Mbilia Bel fait l'éloge de son mari et insiste sur le fait que même s'il a la possibilité de choisir l'une des belles femmes de Kinshasa, il l'a choisi. D'autres chansons remportent un grand succès comme Balater et Maboli Sodia. En 1987, Taboulé recrute pour accompagner Mbilia Bel une autre artiste féminine, Kishila Ngoi, connue sous le nom de Fayates. C'est avec cette nouvelle gamme qu'Afriza entreprend une tournée en Afrique de l'Est, au Kenya, en Tanzanie et au Rwanda. À leur retour à Kinshasa, des rumeurs commencent sur un désaccord entre Taboulé et Mbilia Bel. Apparemment, Mbilia Bel n'a pas été trop heureuse de l'émergence de Fayates. Tous deux nient publiquement avoir de problèmes. La naissance de sa fille, Mélodie Tinia Tabou, issue de son union avec Taboulé, incite la chanteuse à prendre une pause dans son activité scénique. Après un dernier album avec Taboulé en 1987, Mbilia Bel quitte le groupe et rejoint brièvement un producteur gabonais à Libreville avant de partir pour Paris où elle accompagne le guitariste Rigo Star Bamundele. En 2001, elle sort un opus intitulé Welcome sous la direction de Suzy Kaseya qui a connu un énorme succès en Afrique et d'ailleurs, ce qui lui a valu un courant en Afrique du Sud, suivi des albums Polissimo, The Queen, Panthéon, Mobali Yabato, avec le concours de Lutumba Simaro. Entre 1989 et 1990, Mbilia Bel part en tournée aux États-Unis, au Royaume-Uni et en Afrique occidentale. Plusieurs tournées au Canada, au Brésil, en Colombie, devant 80 000 spectateurs colombiens et a été décorée la reine de Barranquilla par le président colombien. De nos jours, elle ouvre une école de formation des jeunes filles âgées de 18 à 22 ans dans plusieurs métiers à Kinshasa. Mbilia Bel est mère de plusieurs enfants, mais elle n'a officiellement présenté qu'un seul enfant. Il s'agit de sa fille, Mélodie Tinia Tabou.

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0: Mesdames, messieurs, bienvenue à votre magazine, votre rendez-vous quotidien pour mieux comprendre les enjeux de notre société. Aujourd'hui, nous allons aborder un sujet qui touche de nombreuses familles, l'impact des téléphones portables sur les enfants. Au micro pour la présentation, je suis Diora Hassan Deye. Depuis quelques années, les smartphones se sont imposés dans notre quotidien et celui de nos enfants. De plus en plus jeunes, ils réclament un téléphone, naviguent sur les réseaux sociaux, regardent des vidéos ou jouent aux jeux en ligne. Mais quelles sont les conséquences de cette exposition précoce aux écrans? Comment cela pourrait entraîner comme effet sur leur concentration, leur sommeil, leur développement social et émotionnel? On a demandé aux enfants ce qu'ils pensent des téléphones portables et leur place dans leur vie. Écoutons leurs réponses.
1: Un portable est nécessaire dans le cadre scolaire et même pour me divertir, c'est-à-dire les réseaux sociaux, les jeux vidéo, des séries ou des films, des documentaires qui me permettent d'être curieux. Et aussi pour faire mes recherches, que ce soit sur ma religion, pour en savoir plus. Et le plus souvent, ça m'aide à faire des recherches sur mes études. Et ce dernier me permet d'avoir des résumés d'un roman que j'ai envie de lire, par exemple. Et puis, le plus important est que grâce au téléphone portable, je suis en contact avec ma famille, avec le monde entier. Et j'ai l'accès facile aux informations chaque jour.
2: Bon, selon moi, parce que c'est grâce au téléphone qu'on a accès à Internet. Et puis, encore, c'est grâce au téléphone qu'on peut regarder des informations et de savoir tout ce qui se passe dans le monde actuel. Et en plus, en tant que fanatique du football, je peux regarder les matchs en direct, en streaming dans mon téléphone. Donc, je n'ai pas besoin d'aller au cinéma pour regarder quoi que ce soit. Et en plus, le téléphone nous permet de se cultiver.
3: Le téléphone portable, ça me permet d'utiliser les réseaux sociaux tels que Snapchat, TikTok, ça me permet de parler avec mes amis, faire de recherches sur mes études.
4: Selon moi, je dirais personnellement, c'est parce que le monde actuel devient de plus en plus électronique, surtout avec l'avènement des nouvelles technologies de l'information et de la communication. La communication, en fait, est devenue plus fluide, l'accès à l'information universelle est aussi devenu très facile. Et surtout, si on connaît l'utilisation du téléphone, il est très bénéfique dans tous les domaines, et plus précisément pour les recherches scolaires, les recherches personnelles et même pour les divertissements.
5: Le téléphone nous aide à comprendre beaucoup de choses. Il nous sert à bien chercher les mots difficiles, bien chercher même le sujet à l'école. On peut le traiter avec le téléphone, mais pas pour tous les résultats. Parce que ça nécessite un peu d'idées, et par exemple, comme pour apprendre des choses au téléphone. Par exemple, comme ChatGPT pour recherche, et Google pour avoir beaucoup de conséquences, des solutions. Parfois, nous aide beaucoup de choses à faire pour avoir des idées nécessaires à l'école, pour faire des recherches aux exercices. Mais pas pour tout bon, parce que il y a parfois le téléphone n'est pas nécessaire et parfois nécessaire. Si ce n'est pas nécessaire parce que tu es chaque jour en connexion, tu parles avec tes amis, tu n'as pas de temps d'étudier, de ne pas trouver le téléphone chaque jour parce qu'il y a des enfants, ils sont toujours en connexion et ils ne savent rien rien du tout. Il faut d'abord faire une idée. Parfois, vous faites un groupe pour travailler, pour connaître beaucoup de choses. Chacun peut apporter ce sujet. Et parfois, si est nécessaire, pour travailler avec.
0: Après avoir entendu les enfants, il est essentiel de recueillir les avis de leurs premiers éducateurs, les parents. Comment apprécient-ils ces contacts entre leurs enfants et le téléphone? Quelles sont leurs inquiétudes à cet effet? Suivez quelques parents interrogés.
6: Mon enfant a eu sa première utilisation du téléphone à l'âge de 7 ans. Bon, je l'ai donné pour des raisons, entre autres, à savoir si je ne suis pas là, s'il peut m'appeler à faire quelque chose. Je peux leur apporter quelque chose à la maison, je vois que c'est pas mal de ce côté. Je trouve ça normal. Le fait que j'ai remarqué au plus tard, c'est que l'enfant avant étudie bien. Et lorsqu'il a détenu le téléphone, il est devenu paresseux, il n'étudie pas ses cours. il est distrait avec l'avènement du réseau social, il est toujours distrait. C'est vrai qu'elle nous a l'autre épargné du dérangement papa, maman, mais l'enfant est devenu distant, très distrait. Il n'étudie même pas ses cours, donc je trouve ça c'est un peu... J'ai peut-être anticipé de lui donner le téléphone, peut-être je devrais patienter avant de lui donner, mais je n'ai pas pensé à cela. J'ai trouvé que l'enfant est devenu paresseux, et c'est ça le côté négatif en fait du téléphone. Donc j'ai donné des règles, et beaucoup plus c'est la maman qui s'occupe de lui, en lui un peu privant le téléphone. Je n'ai pas laissé l'autre pendant de longues durées en utilisation du téléphone. Par exemple, lorsqu'on est ensemble, je reviens du boulot, il détient un peu 2 heures, 3 heures de temps, hop, on va arrêter tenir le téléphone et demain on va lui remettre son téléphone. C'est ça la règle que qu'on lui a donnée.
7: Mon premier enfant a eu son téléphone quand il avait 12 ans. Le téléphone, tout le temps je suis au travail, donc j'appelle à la maison pour avoir de leurs nouvelles. L'effet que j'ai remarqué, il y a des effets positifs. Ça leur permet de faire des recherches sur les réseaux sociaux et il y a aussi des effets négatifs. Je vois que tout le temps, ils sont collés sur leur téléphone. Ils sont tellement concentrés sur leur téléphone qu'ils ont laissé même certains objectifs comme l'école. Parfois, leur maître est là et puis je leur dis d'aller faire l'école coranique. Mais ils sont là sur leur téléphone. Ça m'inquiète. Par exemple, il y a des films qu'ils ne doivent pas visionner. Les films pour adultes, mais... aussi certains amitiés en principe qui doivent pas nouer certains amitiés à des personnes inconnues sur les réseaux sociaux. Donc c'est ça qui m'inquiète. Normalement l'utilisation du téléphone doit être limitée à un certain temps. Par exemple, si se réveille le matin, ils doivent utiliser le téléphone pendant de 8h à 10h, comme ça c'est bon. Et puis le soir, jusqu'à 20h, ils doivent éteindre leur téléphone et puis dormir pour se réveiller en bonne santé.
0: Faut-il s'inquiéter ou simplement mieux encadrer l'usage? Pour y voir clair, voici l'éclairage du sociologue B.T. Félix.
8: Bien, en général, les spécialistes recommandent pour un enfant, premier téléphone portable doit se situer autour de 12 ans. Il y en a qui vont même jusqu'à 14 ans. En Chine, à partir de 18 ans, c'est réglementé. Est-ce que vous imaginez? Et donc, avec... Mais même à partir de 12-14 ans, il faut une sensibilisation au danger de l'Internet, une surveillance parentale. Voilà. Mais ça varie. Et attention, 12 ans, ça dépend. Est-ce que ça, c'est l'âge réel? Mais l'âge mental peut bouger. Et donc, il faut que ce soit âge réel de 12 ans et âge mental également de 12 ans.
0: Quels sont les effets négatifs les plus fréquents chez les enfants?
8: Eh bien, le premier effet négatif, l'enfant est distrait. Il manque de concentration. Quand vous voyez à l'école, un enseignant parle, l'enfant qui est habitué au téléphone, il est ailleurs. Donc vous imaginez, il ne retient pas. C'est-à-dire que la distraction fait que l'émission des messages pédagogiques de l'enseignant est perturbée. Donc il ne reçoit pas, il a l'impression d'être bête, il a pas. Mais ça c'est lié. Et le deuxième grand problème, c'est l'addiction. L'enfant qui est là, il n'arrive plus à se passer de ce téléphone, un peu comme celui qui a pris un peu de l'alcool ou des drogues. Il va vouloir toujours. Et quand on voulait arracher, il pleure. Et surtout, parfois, certains parents donnent près de l'enfant. Et ça, c'est vraiment dangereux. Et puis, maintenant, il y a une question, ça, le sommeil. Ça pose des problèmes. Et ces enfants, parfois, ont du mal à avoir une socialisation avec les autres. Ouais, un peu ça, voilà. Ensuite, il y a les risques plus nocifs, comme la cybercrimination, la pédophilie, parce que l'enfant, il voit tout, y compris l'homosexualité. Et donc, aujourd'hui, c'est dangereux de remettre un téléphone smartphone à un enfant sans lui dire. Et comme je l'ai dit, l'enfant a une capacité de réflexion et de concentration limitée. Et dès lors que le téléphone entre, ouais, ça perturbe tout, ça dérègle. Et puis voilà, il y a des migraines, des pertes de mémoire, fatigue. Et puis, même nous les adultes. Et
9: bien sûr.
8: Voilà.
9: Pour celui qui est trop accro.
8: Oui.
0: Y a-t-il aussi des effets positifs?
8: Oui. Et ça, il faut le voir. D'abord, bien utiliser le téléphone devient un outil pédagogique. Est-ce que vous voyez? Aujourd'hui, on peut apprendre à travers le téléphone. Mettre des logiciels d'apprentissage. Et les enfants chinois, asiatiques, et même certains pays comme au Rwanda, les enfants ont des tablettes qui ne sont pas des téléphones. Mais au lieu, voilà, où vous mettez tout ce qui peut l'aider. Et là, voilà, c'est le premier point. Comment aider l'enfant à vite évoluer sur le plan cognitif? Et le deuxième, le téléphone peut devenir un vecteur de socialisation. Il y a des sites très intéressants où on peut mettre pour que l'enfant puisse y avoir accès ou même des trucs qui lui permettent d'être en interaction avec ses semblables. Et donc voilà pour moi les principaux avantages. Il y en a d'autres, bien entendu.
0: Comment encadrer l'utilisation du téléphone par les enfants?
8: Voilà, comme je l'ai dit, c'est d'abord donner des téléphones non Android pour un premier moment, pour que l'enfant s'y habitue. Et les téléphones Android, aujourd'hui, il y a des moyens d'interdire certains accès qu'on donne à l'enfant. Et être très clair, dans la semaine, l'utilisation du téléphone Android doit être limitée. Pendant les vacances, ça peut changer. Mais vraiment, comme je dis, c'est une éducation parentale. Ailleurs, dans les pays comme la Chine, c'est le gouvernement qui s'en charge, comme je vous dis. Voilà. Mais en attendant que les plus hautes autorités et celles des nouvelles technologies de l'information puissent régler l'affaire, il faut que chaque parent puisse s'en occuper. Et puis aussi, les enseignants, certaines écoles aujourd'hui interdisent également l'utilisation du téléphone. Et donc, je crois que le message s'adresse aux parents, aux familles et aux corps enseignants.
0: Surtout qu'on voit de nos jours des enfants à l'âge de 5 ans qui ont déjà un téléphone Android avec une carte SIM, on les met des minutes pour appel, on les met des mégas pour se connecter sur Internet. Qu'en pensez-vous?
8: Mais ça, au moins, c'est comme jeter un chien dans l'eau pour qu'il se noie. Voilà. Et donc, à ce niveau, c'est clair que c'est comme si vous n'aimez pas votre enfant, c'est l'ignorance totale. Ouais, un peu. Aucun parent conscient ne peut faire ce qu'il fait. C'est comme donner un couteau à l'enfant. Il va se blesser, il va se tuer. Est-ce que vous voyez un peu? Ça, c'est la noyade assurée. Mais malheureusement, beaucoup de parents, eux-mêmes, ils ne sont pas éduqués, ils donc croient que c'est un jouet simple. Non, c'est pas un jouet simple. Ça, c'est foutu. Qu'est-ce qu'on peut faire d'aimer cet enfant-là? Comme on dit, l'enfant, c'est un arbre qu'il faut bien dresser. Mais s'il est tordu avant ça, ça va être très, très difficile. Hein.
0: Certains parents le font juste pour avoir de la paix et puis...
8: C'est de l'irresponsabilité, est-ce que vous voyez un peu? Non seulement de l'irresponsabilité, mais qui se joue également avec l'inconscience. Ils ne voient pas le danger. C'est comme certains parents donnent de l'alcool aux enfants pour qu'ils s'endorment et les limites. Est-ce que vous imaginez? Sans s'imaginer les dégâts qu'il peut avoir sur l'enfant d'aimer. Et c'est la même chose. Les parents ont besoin d'être éduqués. Et j'espère qu'à travers cette émission, il faut que les parents comprennent. Souvent, on ne naît pas parent, on le devient et on l'apprend. C'est un travail quotidien.
0: Quel est votre dernier mot aux parents et aux enfants?
8: Les enfants aujourd'hui qui écoutent souvent, je dis, sont immatures. Je m'adresse plus aux parents, aux familles, aux leaders et aux corps enseignants. L'enfance, il n'y a rien de plus sacré. Et nous devons nous en occuper. On dit souvent, l'enfance, c'est comme des aigles qui doivent monter au sommet. Souvent, c'est nous, les parents, qui leur brisons les ailes. Et le téléphone est ce couteau, ce ciseau qui coupe les ailes des enfants et les empêche d'aller au sommet. Or, qui a besoin de voir son enfant ne pas arriver au sommet? Comme on dit, l'éducation, c'est de pousser les enfants et de ne pas les empêcher. Et donc, les parents, les éducateurs et puis les autorités doivent prendre ce mal. Parce que tout ce que nous pouvons faire, c'est de lier à nos enfants les moyens d'épanouissement. Il n'y a rien qui dépasse cela. Comme on dit, le premier devoir de l'homme, de la société, est d'éduquer des enfants. Si on n'a pas des enfants éduqués, c'est que notre rôle de père, de mère et de responsable, nous avons échoué, nous avons failli. Et voilà ce que moi je dis, nous ne devons pas. Et il y a un livre qui est écrit, Éduquer ou périr. Et dans l'éducation, c'est de trouver des choses qui n'empêche pas la réussite de cette éducation-là.
0: Je vous remercie.
8: Le plaisir est partagé.
0: Notre émission touche à sa fin. Nous avons vu aujourd'hui à quel point le téléphone portable peut avoir une double facette dans la vie des enfants. À la fois outil d'apprentissage, de communication et source de dépendance, de troubles du sommeil ou difficultés de concentration. Ce qui ressort de nos échanges, c'est qu'il ne s'agit pas forcément de diaboliser la technologie, mais l'accompagner intelligemment. L'encadrement parental, le dialogue, les règles claires sont essentiels pour aider les enfants à en faire l'usage équilibré du numérique. Restez connectés, mais pas trop. Et surtout, prenez soin de vous et de vos enfants. Prise de son en pâte à Angèle et Vumbo Dunia. Réalisation Mahdi Mohamed Abdoulaye. C'est une présentation de Diora Hassan Deye.

Nous sommes à 13h39 minutes dans nos studios. À présent, la lecture de vos avis et communiqués. 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Avis de décès. Les enfants de feu Yambaï Ferdinand ainsi que les familles Titnabaï, Daniel, Altibaï, Jérémy, Pierre, Rodoum, Ala, Toingar, Ernest, Dimadoumbaï, Pierre, Dimta, Ngarsitbaï, Nantabé, Mingargo, Siangar et Nujalbaï ont la douleur d'annoncer le décès de leur fille, sœur, petite-fille, nièce, mère et tante bien-aimée, Grâce Yambaï, décès survenu le 23 août 2026 à l'hôpital général de Moundou, des suites d'accident de la voie publique survenue à Koumra. Le corps est à la morgue de Moundou. Cette triste nouvelle est portée à la connaissance des parents, amis et connaissances de Koumra, Ngabolo, Mbangdoy, Dantori, Madkaga, Besada, Bedaya, Sar, Moundou, Amdiaras et N'Djamena, ainsi qu'à l'ensemble des églises baptistes Mid-Mission, particulièrement à l'église baptiste Mid-Mission numéro 8 de Koumra et aux églises sœurs. Par la grâce de Dieu, l'inhumation aura lieu le mardi 1er septembre 2026 à Koumra. L'Éternel a donné, l'Éternel a ôté, que le nom de l'Éternel soit béni. Job 1, 21.
Les familles Abdoulaye Nouma Sey et Yamta Ngeyam, respectivement, par Sanodjo et Slambi à Moïsala et ceux de N'Djamena ont la douleur d'annoncer le décès de leur fils, petit-fils, frère, bien-aimé Nouma Sey Ndil Nodi Paolo. Décès survenu le 25 août 2026 à Kampala, en Ouganda, des suites d'une maladie. Le défunt est le fils de Nouma Sey Tanga Hippolyte et de Madame Yamta Ange Angèle. Cet avis de décès fait lieu de faire part adressée à tous les parents, amis, connaissances, résidents, N'Djamena, Sar, Moïsala, Sanodjo, Satéan et Slambi, ainsi qu'à tous ceux qui ont connu et aimé le défunt. Les familles informent que le recueillement se tient au domicile de son père, M. Nouma Sey Tanga Hippolyte, situé au quartier Walia Barrière, non loin de l'ancien cimetière de Ngonba à N'Djamena. L'arrivée de la dépouille mortelle est prévue pour le dimanche 30 août 2026. Et les cérémonies funèbres se dérouleront le lundi 31 août 2026 à la paroisse Espérance de Walia, suivie de la levée du corps pour l'inhumation au cimetière de Toukra. Que l'âme de Paolo repose en paix. La grande famille Tao Amia Andari, N'Djamena, Gouaï Tao Amia Ndokdai, tel. Tchelami Tao Amia, Digul Tao Amia, le député Tao Amia Clémentine ont la profonde douleur d'annoncer à Gadda Tao Amia et à la famille Tao Amia de Pala, Ramadan Tao Amia Mundu, Dagdi Kirdish Tao Amia Assar, à Paul Tao Amia, El Shaddai à Lagos au Nigeria, à tous les petits-fils et petites-filles de Tao en études à l'étranger, à la communauté Zimé PV de Pala et de N'Djamena et à tous les parents, amis et connaissances, le décès de leur sœur, mère et tante la nommée Nadine Amia Tao Vairokoi est survenue le 27 août 2026 au centre hospitalier universitaire de la référence nationale à N'Djamena. Le recueillement est chez Tchelami Tao Amia à Gassi à N'Djamena. L'enterrement est prévu pour le lundi 31 août 2026 au cimetière de Toukra. L'éternel Dieu accueille l'âme dans sa félicité. Avis de condoléances. C'est avec consternation, grande amertume que nous avons appris le décès dévoué d'un compatriote dévoué, le général de brigade Hissène Brahim Mamat Itno. Feu général de brigade Hissène Brahim Mamat Itno a servi et défendu sa nation avec bravoure et loyauté. En cette circonstance douloureuse, l'ancien premier ministre Emmanuel Nadingar exprime ses condoléances les plus attristées et sa compassion particulièrement au maréchal du Tchad, son excellence Mamat Idriss Déby Itno, président de la République, chef de l'État, à la famille biologique du défunt et à l'ensemble de la famille Itno. Puisse notre Seigneur Dieu, le miséricordieux, l'accueille dans son vaste paradis. Paix à son âme. Avis de remerciement. Dirabe Ozias Mbaïronga Samson Lambay Bakuma Mek Ber Kila Abel Mbairi Abakar Trésor Mbayo Doum David Nodul Largodo Muga Delphine Hadi Fatime Bem Godo 43 Madame Abakar Nen Lum Bili Alio Louise Kelou Bombay Lombay et tous les ressortissants de Gourmi N'Djamena remercie du fond de cœur les parents, amis, voisins du quartier Walia, les belles familles EET numéro 6 francophone de Walia, son pasteur et ses différents mouvements, ainsi que les connaissances qui nous sont soutenus matériellement, spirituellement, financièrement et moralement lors du décès de leurs frères, oncles, pères et mari. Monsieur Abakar Bemgodo pour Gouma, décès survenu le 22 juin 2026 à N'Djamena des suites de maladie. Que Dieu, le Père Tout-Puissant, bénisse
les bénisse richement. Lire 1 Corinthiens chapitre 15 verset 58. La radio chat par ma voix présente ses condoléances les plus attristées à toutes les familles endeuillées.

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0: 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Dans nos studios, il est 14h02. Tiens, d'actualité, midi, le journal, une présentation de Dine Dimtedi Massal. Bonjour et bienvenue.
1: Mota, bonjour. En mission dans le Salamat, le vice-premier ministre a installé ce matin à Mtiman le nouveau délégué général du gouvernement auprès de la province dans ses fonctions. Lancement officiel de la campagne de sensibilisation et de communication couplée à la distribution des moustiquaires ce matin dans les locaux de la commune du 7e arrondissement. C'est dans le cadre de la lutte contre le paludisme dans la ville d'Ndiamena. Et puis la Paysport et la Minute de l'Environnement mettront fin à ce journal. Voilà pour les titres. Mesdames, Messieurs, bonjour. Je disais en titre, le premier vice-premier ministre, j'allais dire, chargé de l'administration du territoire et de la décentralisation, Liman Mamat est à Mtiman. Il a procédé ce matin à l'installation du nouveau délégué général du gouvernement auprès de la province du Salamat, Amat Choua Rosi. Dans ses fonctions, il remplace à ce poste Ismat Isaac Achek. Détail dans cette correspondance signée Dima Dumita.
2: Le délégué du gouvernement auprès de la province du Salamat sortant, le général Ismat Isaac Achek, après un an et deux mois à la tête de cette province, passe le bâton de commandement à son successeur Amat Choua Rosi. Le général Ismat Isaac Achek a rendu un vibrant hommage aux responsables de toute catégorie qui l'ont aidé à la réussite de sa mission dans le Salamat. Le délégué du gouvernement auprès de la province du Salamat entrant, Amat Choua Rosi a mesuré la tâche qu'il attend. Il appelle ses collaborateurs à une franche collaboration pour la bonne marche de la province. Installant le nouveau délégué du gouvernement auprès de la province du Salamat, le vice-premier ministre chargé de l'administration du territoire et de la décentralisation, Liman Mamat, lui a prodigué conseils et orientations pour la continuité de l'administration dans le Salamat. Quelques organisations ont décerné des attestations aux délégués du gouvernement auprès de la province du Salamat sortant, Ismat Isaac Achek, pour son engagement pour le développement de leur province. Coïncidence du jour, le général Ismat Isaac Achek a pris service un vendredi 27 juin 2025. Il quitte ses fonctions un vendredi 28 août 2026.
1: Après la cérémonie d'installation, le vice-premier ministre Liman Mamat a tenu une rencontre d'orientation avec les responsables administratifs et militaires. Nous retrouvons Dima Dumita.
2: Cette rencontre a permis d'examiner les priorités de travail et de renforcer la coordination entre les différents services de l'État au niveau provincial. Lors de cette réunion, le vice-premier ministre a donné des orientations aux responsables, les appelant à coopérer avec le nouveau délégué général et à l'accompagner dans l'accomplissement de sa mission dans l'intérêt de la population afin de contribuer au renforcement de la stabilité et à la poursuite du développement dans la province.
3: Vous avez tous les atouts avec le président du conseil provincial, les maires et autres.

0: votre concertez-vous donc régulièrement afin donc de gérer collectivement. L'exercice solitaire donc de commandement, c'est que ne peut pas parvenir donc à des réussites. Il faut quand même donc se résoudre à admettre que c'est ensemble, en se donnant donc la main, que vous pourriez quand même donc efficacement répondre donc aux préoccupations donc des populations et satisfaire également donc la confiance des autorités qui vous ont quand même investi pour être donc nommé à vos différents postes donc de responsabilité.
1: Le vice-premier ministre chargé de l'administration du territoire et de la décentralisation a relevé aussi que l'action administrative est une responsabilité collective fondée sur la complémentarité et la coordination entre les différentes institutions de l'État. Il a insisté sur l'importance pour que chaque responsable d'assumer pleinement le rôle qui lui est confié et de travailler dans un esprit d'équipe afin d'atteindre les objectifs fixés. L'imam Mamad a par ailleurs exhorté sur la nécessité de consolider l'autorité de l'État et de renforcer son prestige, soulignant l'importance d'unir les efforts et de coordonner les actions entre les différents services et institutions afin d'assurer le bon fonctionnement des services publics et d'obtenir les résultats escomptés. Dima Doumita, Amchiman, pour la Radio Tchad.
2: Il est 14h07 minutes, la suite du journal. Lutte contre le paludisme dans la ville d'N'Djamena. Le gouvernement passe aux actions concrètes. Une campagne intégrée de communication et de changement social et de comportement a été officiellement lancée ce matin dans les locaux de la commune du 7e arrondissement. C'est le ministre de la Santé publique et de la prévention, Dr Abdelmadjid Abdrahim, qui a présidé la cérémonie en présence du maire de la ville d'N'Djamena, Senoussi Hassan Abdoulaye, et d'autres acteurs et des relais communautaires. On en parle avec Yann Mouyibi.
3: C'est une campagne de sensibilisation accompagnée de la distribution des moustiquaires qui vise à amener la population à mettre en pratique les actions de prévention du paludisme. Des actions pour garder l'environnement propre qui consiste à se débarrasser des eaux stagnantes, curer les caniveaux et désherber la cour de chaque maison. Une sensibilisation et des actions concrètes saluées par le maire de la commune du 7e arrondissement, Adoum Hassan Djimé, et celui de la ville de N'Djamena, Senoussi Hassana Abdoulaye. Dans le cadre de la lutte, plusieurs stratégies sont élaborées, mais leur efficacité dépend d'une communication en amont, a relevé le coordinateur du programme national de lutte contre le paludisme, Dr Mamad Saleh Issaka Djiar. Pour le ministre de la Santé publique et de la Prévention, seule une lutte concertée aboutira aux résultats attendus. Dr Abdelmadjid Abderrahim.
4: On ne peut pas élaborer une politique pour la communauté sans la communauté. On ne va pas réussir. Nous tous, nous devons travailler de façon harmonieuse et ensemble. C'est par cette discipline collective, par l'alliance indéfectible entre l'action du gouvernement, le contrôle de nos députés et les sénateurs, l'appui de nos partenaires et la responsabilité partagée de chaque chef de famille que nous parviendrons au bout du paludisme.
3: C'est en coordination avec la Croix-Rouge du Tchad que cette campagne de sensibilisation sera menée dans la ville de N'Djamena.
2: Yann Mouibé, santé toujours, le délégué général du gouvernement auprès de la province du Logone occidental a officié hier à Mundu un atelier de revue de la mise en œuvre des activités de la délégation provinciale de la santé publique et de la prévention. Les détails avec Tarasum Charlotte.
5: Placé sous le thème « Un système de santé moderne et résilient face aux défis sanitaires actuels », cette rencontre a pour objectif de relever les difficultés rencontrées lors du premier semestre de l'année 2026 et de proposer des solutions adéquates pour le deuxième semestre. Pour le délégué de la santé publique et de la prévention du Logone occidental, Dr Ngram Kouleta II, cette rencontre n'est pas une simple cérémonie de formalité, car, dit-il, elle était un moment privilégié de vérité, un espace de redevabilité où chaque acteur est appelé à apprécier avec lucidité les performances réalisées, à reconnaître les insuffisances et à proposer des solutions adaptées pour améliorer les actions en matière de la santé dans la province. Ouvrant les travaux, le délégué général du gouvernement auprès de la province du Logone occidental, Dago Yaku, a souligné que les plus hautes autorités du pays accordent une importance capitale au secteur de la santé.
6: Le secteur de la santé demeure une priorité majeure pour les plus hautes autorités de notre pays. Dans le cadre de son quinquennat, Son Excellence, le chef de l'État, a pris des engagements forts en faveur de l'amélioration des conditions de santé des populations et entend assurer personnellement de leur mise en œuvre effective.
5: Cette rencontre a réuni tous les responsables des districts sanitaires de la province Mundu, Tarasim Charlotte pour la Radio Tchad.
2: Une cérémonie de lancement de la troisième édition du programme Vacances Entreprises entrepreneuriale s'est déroulée ce matin à la maison des entrepreneurs de Moursane. C'est le ministre du Commerce et de l'Industrie, Dr Gibolo Fanga Mathieu, qui a procédé au lancement en présence de quelques membres du gouvernement, des responsables communaux et des jeunes porteurs de projets. Mamad Kial, reportage.
7: Vacances entrepreneuriales est un programme qui vise à encourager et accompagner les jeunes porteurs des idées pendant la période des vacances. Ceci leur permettra de concrétiser leurs projets afin de contribuer efficacement au développement du tissu économique. Jamal Moumine est le président de la Maison des entrepreneurs de Moursal.
8: Nous avons organisé chaque samedi des séances de formation en entrepreneuriat. C'est de 7 euros qu'est né le programme Vacances entrepreneuriales, dont la troisième édition est lancée.
7: De son côté, le ministre du Commerce et de l'Industrie, Gibolo Fanga Mathieu, a salué cette initiative. Il invite par la même occasion les jeunes porteurs des idées à saisir cette opportunité.
9: Notre jeunesse possède les idées, le talent et l'énergie nécessaires pour y parvenir. Sous la haute impulsion du maréchal du Tchad, président de la République, chef de l'État, la promotion de la jeunesse, de l'entrepreneuriat et du secteur privé figure au premier rang des priorités nationales. Cette priorité constitue l'un des axes majeurs du plan national de développement Tchad Connexion 2030 qui repose sur la diversification économique, de l'investissement productif, de l'innovation et de la création d'emplois, des leviers de transformation de notre pays, le Tchad.
7: Ce programme vacances entrepreneuriales, initié par la Maison des entrepreneurs de Moursal et parrainé par le ministère du Commerce et la mairie de N'Djamena, cette édition 2026 sera mise en œuvre dans les 10 arrondissements de la capitale.
2: Retour en province, Mamad Kial, d'abord visite du délégué général du gouvernement auprès de la province de l'Enedi-Est à Itou. Il est allé se plaigner de la situation des infrastructures scolaires et de la scolarisation des enfants, notamment des filles. Nous, Youssouf Abba.
10: Une rencontre avec les forces vives a permis de faire le point sur les principales préoccupations de la population, notamment le manque d'infrastructures scolaires avec l'absence d'un collège et d'un lycée. La délégation s'est également rendue dans une école primaire dont l'état témoigne des manques d'entretien et de suivi. Portes et fenêtres ont disparu, tandis que des tôles sont éparpillées sur le site. Au cours de cette visite, le délégué général a précisé les objectifs de sa mission.
11: L'objectif de notre visite ici, pourquoi laisser ces jeunes filles-là à la fin de leur école primaire et se tourner vers le mariage. Et donc, au retour, nous avons écrit officiellement aux responsables de l'OIM pour solliciter à ce que ce bâtiment soit réhabilité.
10: Il a notamment insisté sur la scolarisation des enfants, particulièrement des filles, et sur la lutte contre les mariages précoces.
11: S'il y a lieu de nous aider à avancer, surtout à faire créer le lycée féminin dans le département de Itou, ça serait une bonne chose. Donc, je demanderai également aux autorités administratives ici. Il faut toujours avoir l'œil sur ce que l'État est en train de faire pour le bien-être de la population.
10: Face à cette situation, le délégué général a lancé un appel urgent aux partenaires intervenant dans le secteur de l'éducation afin d'accorder une priorité à la scolarisation des enfants dans le département d'Itou. Itou, Nour Youssouf Abba, Radio Tchad.
2: Dans la province du Wadaï, la saison des pluies se fait toujours attendre. Malgré ce retard, les agriculteurs multiplient des activités de travaux champêtres. Une situation qui fait déjà craindre le pire pour les récoltes et l'alimentation du bétail. Le câble de Kalmégué Hanan.
12: À perte de vue, des champs qui devraient déjà être verdoyants restent désespérément secs. Ici, quelques plants de mules émergent difficilement du sol. Là, les semis sont encore chétifs, faute d'une pluviométrie suffisante. Sur le terrain, notre équipe constate les effets de cette longue attente. Malgré l'incertitude, les cultivateurs poursuivent le sarclage et l'entretien des parcelles, mais sans eau. Leurs efforts risquent de rester vains. L'un des agriculteurs, Moussa Ahmad Moussa, alerte également sur le retard pris par d'autres cultures.
13: Certaines semences, notamment l'arachide, n'ont même pas encore pu être mises en terre. Je lance un cri d'alarme en faveur des agriculteurs à anticiper également les besoins en fourrage pour les animaux.
12: Cette année, le retard des pluies ne concerne pas seulement les maléchiens. Il commence à inquiéter les acteurs du commerce des céréales. Certains commerçants affirment avoir constaté que des gros opérateurs stockent le mil, une pratique qui pourrait, selon eux, provoquer une hausse des prix si la récolte venait à être mauvaise. Les commerçants dénoncent cette tendance et appellent leurs collègues à éviter toute spéculation.
13: Nous appelons les grossistes à laisser les mils circuler afin de permettre aux ménages les plus vulnérables de s'approvisionner à des prix accessibles. Nous estimons que le stockage à des fins spéculatives pourrait aggraver les difficultés des populations.
12: Du côté des services techniques, le constat est sans détour. La pluviométrie enregistrée cette année reste insuffisante. Madame la déléguée de la production et de l'industrialisation agricole du Wadaï, Sadie Kamis, explique que les pluies ont commencé avec beaucoup de retard. Elle recommande aux producteurs de privilégier, lorsque cela est possible, les variétés à cycle précoce afin de limiter les pertes.
14: Nous conseillons aux producteurs de se lancer dans la culture de contre-saison et utiliser les bonnes semences, les semences précoces. Puisque la quantité de pluie ne sont pas abondantes, la nappe phréatique ne sera pas suffisamment gorgée. C'est pourquoi on conseille aussi d'utiliser des semences précoces et commencer dès maintenant à mettre les pépinières.
12: Mais lorsque les nuages tardent à venir, les agriculteurs n'ont parfois qu'une seule ressource, prier. Dans la zone rurale d'Abéché, nous avons aperçu des fidèles de Facha réunis pour implorer Allah afin que la pluie tombe. Un geste religieux qui traduit l'inquiétude grandissante dans les communautés rurales. Car derrière le manque de pluie se profile une autre menace, celle du bétail. Sans pâturage suffisant, les animaux risquent eux aussi de payer le prix de cette sécheresse, nous dit Adam Younous Ali.
13: L'agriculture et l'élevage sont étroitement liés. Sans pluie, les champs souffrent, mais les pâturages disparaissent également, mettant en difficulté les éleveurs et leurs troupeaux.
12: Dans le Wadaï, l'attente se prolonge entre l'espoir et l'inquiétude. Les agriculteurs continuent de travailler. Les commerçants sont appelés à la responsabilité et les autorités agricoles recommandent l'adaptation. Mais une même prière résonne désormais dans les villages comme dans les champs. Que le ciel ouvre afin Sevan. Abishi Kalmiganam pour la Radio Tchad.
2: Sport à présent, le championnat provincial de football du Kanem a été officiellement lancé hier à Mao par le délégué général du gouvernement auprès de la province du Kanem. Moussa Mamad nous en dit plus.
15: Autour du terrain, l'ambiance survoltée témoigne d'une mobilisation exceptionnelle qui dépasse le simple cadre du football. Cette ambiance est rehaussée par la présence des élites locales et pendant près de 10 mois, les matchs qui vont jalonner ce championnat seront les battements du cœur de la ville. Cette édition réunit 7 équipes, à savoir Étoile de Tchoulori, Olympique de Mao, My Force City, Lion de Lacouas, Super Aiglon, Fula de Djougou et Sahel Vert. Dans ce monde bienvenue, le président de la Ligue provinciale de football du Kanem, Aboumar Moussa, n'a pas caché sa satisfaction et son émotion. Le sport est un puissant facteur du vivre ensemble. Les jeunes doivent continuer à collaborer et à profiter de ces moments. Il a aussi sollicité auprès des institutions publiques et privées locales le sponsoring pour les clubs. Donnant le coup d'envoi à la fois du championnat et du premier match, le délégué général du gouvernement auprès de la province du Kanem, le général Issaka Koti Yakoub, a souligné le rôle du football comme facteur d'unité, de cohésion sociale et de promotion des talents des jeunes de tous les quartiers de la ville. Lors de ce match d'ouverture, le public a eu droit à un duel intense et rythmé opposant le Sahel Vert à l'équipe Fula de Djougou. C'est dans une ambiance électrique que finalement la rencontre s'est soldée sur un score d'un but partout, lançant ainsi idéalement la compétition édition 2026-2027 qui est un véritable incubateur de talents. Mao, Moussa Mahamad pour la Radio Tchad.
2: Ici à Ndjamena, la Fédération Tchadienne de Taekwondo organise depuis ce matin le championnat national senior au stade de Guidel, des Diguel, j'allais dire, une compétition qui réunit les athlètes des différentes provinces. Pour cette première journée, les combattants hommes et dames s'affrontent ce samedi et la finale est prévue pour demain 30 août 2026. Voici à présent la minute de l'environnement. Aujourd'hui, Toubamadna Soyna nous entretient sur l'importance de la nappe phréatique sur le climat. Le voici.
16: Nous allons évoquer la question de la nappe phréatique. En effet, c'est une nappe d'eau souterraine qui alimente de nombreuses sources, des puits et d'autres points d'eau à faible profondeur de la terre. Dans le contexte du changement climatique, l'eau reste un élément fondamental de la biodiversité et de la vie dans sa globalité. Son cycle normal est déterminant pour l'équilibre de l'environnement. Parlant de la nappe phréatique, c'est un stock naturel alimenté ou constitué périodiquement par les eaux de pluie. À chaque fois que les années se suivent et que les eaux de pluie sont abondantes, ce stock est garanti. Et c'est avantageux, sinon bénéfique pour tous les êtres vivants. La rareté des pluies, la surexploitation et l'arrosage intensif peuvent réduire sensiblement ce stock. La sécheresse est l'une des conséquences de cette réduction des eaux douces et le changement climatique est venu malheureusement accentuer le problème. Il y a des phénomènes climatiques saisonniers qui sont des signes négatifs, donc défavorables pour la nappe phréatique. Dans les années passées, à pareil moment, nous sommes dans une humidité totale. Car c'est la période des grosses pluies. On pataugeait, on vivait par endroits les moments d'inondation. Présentement, le changement climatique aidant, ce n'est pas le cas. Le temps est constamment chaud, le climat est étouffant, surtout dans les grandes agglomérations. C'est le cas de la ville de N'Djamena. Nous sommes fin août et la quantité des eaux de pluie tombées n'est pas assez importante pour maintenir de manière sensible la fraîcheur. Toutefois, le FIT, le front intertropical, balade encore à l'extrême nord du pays, donc il faut encore espérer à des grosses et longues pluies dans les semaines à venir. Si cette diversité ou rareté de pluie persiste, il faut craindre à coup sûr des moments caniculaires insupportables en début de l'année prochaine. C'est synonyme également de la diminution drastique de la nappe phréatique, susceptible de rendre arides nos sols et nos terres. Signe qui ne trompe pas sur l'avancée du désert et de la sécheresse. À samedi prochain.
2: À samedi prochain, tout va maintenant, Soyna, il est 14h22 à Bengakor, même Radon et à Kabarouangar, dans le département de la Niapende. Point final à cette édition, le rappel des titres. En mission dans le Salamat, le vice-premier ministre a installé ce matin à Mtiman le nouveau délégué général du gouvernement auprès de la province dans ses fonctions. Lancement officiel de la campagne de sensibilisation et de communication couplée à la distribution des moustiquaires ce matin dans les locaux de la commune du 7e arrondissement. C'est dans le cadre de la lutte contre le paludisme dans la ville de N'Djamena. Ainsi prend fin ce journal réalisé par DGB Tirengay Tiré, collaboration technique à Guidiri Gobert, présentation Digne Dimti Dimassal. Merci à toute l'équipe de la rédaction qui m'a aidé à la confection du journal. Toutes nos excuses pour des imperfections constatées au départ du journal. Je vous retrouve, Dieu volant, demain à la même heure pour les principales nouvelles du jour. Très bon week-end à toutes et à tous. Au revoir.

14h30 dans nos studios, un autre communiqué qui vient de nous parvenir. Dassidi Mouamadou Sanaman Diagdaï Memdi Alaman Dagosu Sansou Dime Vansou Getnan Dondo Jonas Jonathan Koke Wangnamou Siméon Fanglanto Opéral Jobelsou Dakoudi Daoudi Salamou, Aza Baksou, Balagman, Bolsou, Doxidi, Fang Marguet, François, Saibou, Doxidi, Abraham, Somdaissou, Daï, Étienne, Séguédement, Jérémy, Varga, Léon et la grande famille Gounou de N'Djamena, lancent avec regret le décès de leur fils et frère Tchambio Abderrahmane, survenu le 28 août 2026 à N'Djamena, des suites d'accidents de travail. Cet avis s'adresse à Sa Majesté Diguimou Amigué, chef de canton Berem, Doksuna Semkadi Arapman, Waina, Walgio Tchouk maintenant, Diwassou Semkadi Demangassou, Doksidi, Dalhambi Dissou, Baberkim Dissou et à toute la famille Gomon, à ses oncles maternels de Bérogoumou, à sa belle famille de Bélé Yansou, à sa sœur Avassou Angéline à Douala au Cameroun, au docteur Wikadi Jacob à Bangor, aux amis et à toutes les connaissances, le lieu de recueillement est au domicile de Bolossou Doxidi Angonba Massa, l'ouest du lycée. Les parents sont priés de rester sur place car le corps sera acheminé au village Goumou dans les jours à venir. Que l'âme du regretté repose en paix. Une fois de plus, la radio Tchad, par ma voix, présente ses condoléances les plus attristées à toutes les familles en deuil. Nous repartons de l'autre côté de la Beuvitrie et retrouvons Franck Kelly qui nous chante ici Inelmi.

Merci à l'homme Frank Kelly dans le titre Inelmi. Et je suis sûre qu'en ce samedi, on se met à l'aise, on n'est pas stressé, on se laisse aller. On peut donc esquisser quelques pas de danse en étant à la maison avec les enfants. On peut faire du sport, on peut manger. On peut sortir avec nos enfants parce que c'est les vacances et on profite de ce moment en famille. C'est très important. 14h37.

0: Il a donné le pouvoir au peuple.
1: Il a donné le pouvoir au peuple, à ceux qui sont à table comme Rad Madiba. Nous vous souhaitons bon appétit. Brahim Barroza depuis Farcha, bonne écoute et merci pour la fidélité, merci pour la confiance. Nous retrouvons l'homme alpha, Blondy, le titre c'est Brigadier Sabari. À tous les Rastamans à l'écoute de la Radio Tchad, cette chanson c'est pour vous. Ouais. Tiens, ça nous rappelle des très bons moments hein, passés avec cette chanson. Bien de bonnes choses. Brigadier Sabari. Brigadier Sabari. Ah, ça fait

0: Déguerpissement, quittance, Ingas David, l'enfant de Sawa. Hein. Ça n'a pas été facile hein, pour les déguerpis, pour. Mais bon, on trouve toujours quelque chose de mieux pour soi, pour sa famille, pour ses enfants et pour le reste. 14h54, et bien nous retrouvons Abu Dhabi qui nous chante ici, on sera noté.
1: Abu, des vies, hein.

Affaire habillement, là, on sera noté. Affaire de nos comportements, on sera noté. Et puis, on vous demande de nous donner un peu, juste un peu, pour qu'on puisse goûter avec vous ce que ça fait d'être aimé, ce que ça fait d'avoir l'amour tout autour de soi. Roselyne Layo, donc donnez-nous un peu. C'est de l'enchaînement facile, hein. On est en train de finir. Comptez sur nous. C'est ça même. Pour voir ce que ça fait. Servez-nous juste un peu.

0: avez compris, auditeurs, auditrices à l'écoute de la radio diffusion nationale tchadienne, c'est fini, c'est Khalas, c'est Goto, c'est Tga, c'est Kambal. Eh bien, nous, on prend nos bagages, on cède la place à une autre équipe qui viendra nous relever. Merci à Rigobert Aguidi en complicité avec Omar qui vont céder leur place tout à l'heure à Fidel. Merci à Bemadim Dimton Roger 11 pour la régie d'antenne. Merci à nos amis de Centre Émetteur de Gredia pour la mise en onde. Ceux de la maintenance, régie recette et informatique, merci pour cette complicité. Devant ce micro, on était deux.
1: Jean Yabouatin Fidel.
0: Mota Darnas Blondine et on se retrouve le mardi quand il sera 12h. D'ici là, portez-vous bien, prenez soin de vous et profitez de votre week-end.

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0: Mesdames, Messieurs, vous faites bien d'écouter Radio Tchad. En Djamena, tous les matins, il est 20h. L'essentiel de l'actualité à Saïda Maktandi Roland. Bonsoir.
1: Bédan Silayo, bonsoir à tous. Le Premier ministre, chef du gouvernement, ambassadeur à la Mayalina, s'y trouve depuis ce samedi à Luanda, dans la capitale angolaise, représentant le maréchal du Tchad, Mamad Idriss Déby Itno. Président de la République, chef de l'État, le Premier ministre ambassadeur à la Mayalina prend part au sommet extraordinaire de l'Union africaine sur la prévention et la résolution des conflits prévus les 29 et 30 août 2026. Cette rencontre qui réunit les dirigeants des pays de l'Afrique et d'autres acteurs de terrain procédera à un mécanisme à l'examen des mécanismes existants en matière de gestion, de prévention, de règlement des conflits. Lutte contre le paludisme dans la ville de N'Djamena, une campagne intégrée de communication pour le changement social des comportements a été officiellement lancée ce matin dans les locaux de la commune du 7e arrondissement, campagne qui sera accompagnée de la distribution des moustiquaires. C'est le ministre de la Santé publique et de la Prévention, Dr Abdelmadjid Abdrahim, qui a présidé la cérémonie en présence du maire de la ville de N'Djamena, Sidissou Hassan Abdoulaye. Et puis une cérémonie de lancement de la 3e édition du programme Vacances Entrepreneuriales s'est déroulée ce matin à la Maison des Entrepreneurs de Moussal. Ici à N'Djamena, c'est le ministre du Commerce et de l'Industrie, Dr Guy Wolofanga Mathieu, qui a procédé au lancement en présence de quelques membres du gouvernement. C'est tout, mesdames, messieurs, pour ce flash d'information. Merci à vous de l'avoir suivi.
0: Merci. Rendez-vous tout à l'heure à partir de 20h30 pour le débrief.
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Mesdames et messieurs, fidèles auditrices, auditeurs de Radio Tchad, bonsoir et ravi de vous savoir si nombreux à l'écoute de votre poste national. Nous émettons bien de N'Djamena, la belle et magnifique capitale de la République du Tchad, et vous nous recevez en ce moment en fréquence modulée sur les 94.5 MHz. Nous sommes le samedi 29 août 2026, 20h, passé de 3 minutes dans nos studios et bienvenue dans cette tranche titre service de nuit. Au menu, tout à l'heure à partir de 20h10, vous suivrez la lecture de vos avis communiqués. 20h30, ça sera donc le retour de l'info. 21h10, vous suivrez votre émission Plateau Culture. 21h40, vous écouterez un magazine sur les commérages. 22h, vous suivrez votre

Mais c'est à partir de 24 heures. Service de nuit de ce samedi 29 août 2026, complicité technique d'Obsadi Krapna, fidèle. Aux écritures, c'est Hassan Alifa. La locomotive est assurée par Hassana. Les crédits boostent et assurent la mise en onde. Nos amis de la maintenance, services informatiques et enregistrements sont également là présents. Et dans vos oreilles depuis chez vous, je suis Benon Selayo. À 20h05, nous allons vous proposer le tout premier coussin musical.

0: Merci à Khalil du groupe Saltana qui nous a proposé donc ce très bon titre, Adjibana. 20h passées de 12 minutes dans le studio à présent, l'esprit vous aviez communiqué. Le directeur de l'Université catholique d'Afrique centrale, UCAC, campus de Mundu, a le plaisir d'informer le public de l'ouverture des inscriptions pour le concours d'entrée en première année de licence Master Médecine Vétérinaire. 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Le vice-recteur de l'université, la francophonie de N'Djamena UFN, porte à la connaissance de l'ensemble du personnel, toutes catégories confondues, étudiants, étudiantes, anciens, enseignantes et membres de l'administration de son institution, que les examens de la session de rattrapage de licence L1, L2 et L3, toutes filières confondues, et du cycle de santé, tout niveau et toutes filières confondues, pour le compte du premier semestre de l'année universitaire 2025-2026, se dérouleront respectivement la période suivante. Premier semestre S1, S3 et S5 du lundi 7 au samedi 12 septembre 2026. Un calendrier sera affiché sur les différents tableaux d'affichage et servira de guide pour toutes les informations supplémentaires pratiques. Notez bien, tous les étudiants et toutes les étudiantes ayant payé l'intégralité des frais de scolarité de l'année en cours sont invités à retirer leur billet d'accès dans la salle d'examen auprès du service de la comptabilité. L'Université de la Francophonie de N'Djamena vous adresse ses vœux de réussite et vous souhaite une préparation optimale. À la ceinture, le vice-recteur de l'Université de la Francophonie de N'Djamena, Dr Lamlam Douagé Nestor. Le vice-recteur de l'Université de la Francophonie de N'Djamena, UFN, a l'honneur de porter à la connaissance du public du lancement des activités d'inscription pour les bachelières, les bacheliers et autres transférés de réinscription pour les anciennes étudiantes et les anciens étudiants de l'UFN au titre de l'année universitaire 2026-2027. Cette opération se déroulera du 1er septembre 2026 au 3 octobre 2026 au sein de l'établissement. Dans cette perspective, les bureaux de la scolarité de chaque faculté de l'Institut des sciences médico-sanitaires sont ouverts tous les jours ouvrables de 7h30 à 17h sans interruption durant cette période. Le vice-recteur de l'Université de la Francophonie de N'Djamena adresse ses sincères remerciements pour la confiance renouvelée et réserve un accueil chaleureux à tous. Ceci est toujours du vice-recteur de l'Université de la Francophonie de N'Djamena, Dr Lam Lam Douagé Nestor. La direction de l'école privée bilingue La Nouvelle Génération d'Amrigébé informe les parents d'élèves que les réinscriptions et inscriptions ont commencé depuis le 15 août et se poursuivront jusqu'au 30 septembre 2026, tous les jours ouvrables de 7h30 à 12h30 minutes, sauf les vendredis de 7h30 à 12h et les samedis de 7h30 à 10h. La rentrée des classes est fixée au 1er octobre 2026. 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Décès à présent, la grande famille de feu Kunja Mbata, la famille Mayumbila, ont la profonde douleur d'annoncer le décès de leur épouse, mère, sœur, cousine et tante Maju Kadja Mayumbila. Maju Kadja Mayumbila, connue sous le nom de Kirobo, épouse de feu Kunja Mbata Eloi, décès survenu ce jour samedi 29 août 2026 des suites de maladie à l'hôpital moderne La Renaissance de N'Djamena. Cet avis s'adresse aux parents en mise de connaissance de N'Djamena, Sar, Andy et Guimassa par Kiabé, Bougoudi et Mandjoua. Le lieu de recueillement est domicile de feu Kunja Mbata au quartier Amtouki à N'Djamena. L'enterrement aura lieu le samedi 5 septembre 2026 au cimetière de Tukra. Dieu a donné, Dieu a repris, que son nom soit loué. La grande famille Mayumbila, la famille Ganda, Mona, le docteur Haroun Kabadi ont le regret de vous annoncer le décès de leur sœur, nièce, cousine et tante Maju Kadja Mayumbila, connue sous le nom de Kirobo, épouse de feu Kunja Mbata Eloi, de ses survenus ce jour 29 août 2026 à N'Djamena, déçu de maladie. Cet avis s'adresse aux parents en mise de connaissance de N'Djamena, Sarkiabé, Bogodi et Mandjoua. le lieu de recueillement est au domicile de feu Kunja Mbata au quartier Amtoukoui à N'Djamena. L'enterrement aura lieu le samedi 5 septembre 2026 au cimetière de Toukra. Que l'âme de la défunte repose en paix. La famille de Palmbédé Déni, Mbaye Digim Gildas, Noudjim Godo Solange et Maoutar Rodrigue tous en N'Djamena ont la profonde douleur d'annoncer le décès brusque de leur frère fils Aldom Bosco survenu le 27 août 2026 à N'Djamena Farche déçu d'une courte maladie. Par ailleurs, cet avis s'adresse à toute sa famille résidant à N'Djamena, Mundu, Mbalkabra, Bekigi, Mekab et Bira. L'enterrement aura lieu le lundi 31 août 2026 à N'Djamena au cimetière de Toukra. Le lieu de recueillement était prévu chez Palmbédé Déni à Zaraf dans le premier arrondissement. L'Éternel a donné. L'Éternel a repris que l'âme du regretté repose en paix. Les familles Abdoulaye Noumassé et Yamta Nguéhem, respectivement par Sanodie et Slambie, par Mouinsela et ceux de N'Djamena, ont la profonde douleur d'annoncer le décès de leur fils, petit-fils, frère, le bien-aimé, Noumassé Ndilnoudji Paolo, de ce survenu le 25 août 2026 à Kampala, en Ouganda, déçu de maladie. Le défunt, le fils de Noumassé Tangar Hippolyte et de Madame Mayamta Angèle. Cet avis de décès tient lieu de faire part à. Cet avis s'adresse à tous les parents en mise et connaissance résidant à N'Djamena, Sar Mouinsela, Sanodio, Wangtayan et Slambi, ainsi qu'à tous ceux qui ont connu et aimé le défunt. Les familles informent que le recueillement se tient au domicile de son père, M. Noumassé Tangar Hippolyte, situé au quartier Walia Barrière, non loin de l'ancien cimetière de Ngonba, à N'Djamena. L'arrivée de la dépouille est prévue pour le lundi 31 août 2026. Les cérémonies de funérailles se dérouleront le mardi 1er septembre 2026 en la paroisse Espérance de Walia, suivie de la levée du corps pour l'inhumation au cimetière de Toukra. Que l'âme de Paolo repose en paix. La grande famille Djangyo Nando, Kemnel Tagina, Samuel, chef de canton de Maroc, Marc Ndakumrate, Toidibay Dural, Najibay Dural, Mathias Tagina, Majitiga Samuel et les enfants de Majingar Ndole Ngombay ont le regret d'annoncer le décès de leur sœur et mère. Mor Koudjal Yvonne, connue sous le nom de Merci Songoy, survenu ce jour samedi 29 août 2026 à l'hôpital provincial de Koumra. Cette triste nouvelle s'adresse aux parents en mise et connaissance de N'Djamena, Sar, Danamadji, Moyo, Maro, Bedana, Mordier, Moussoro, particulièrement la famille de Nelmal Gadjibal, aux enfants de Georges Yamina et Jean Koumtibay à Moyo. L'enterrement est prévu pour le mardi 1er septembre 2026 à Koumra. Dieu a donné, Dieu a repris, que son âme repose en paix. Les enfants de feu Yambay Ferdinand ainsi que les familles Titnambay, Daniel, Altebay, Jérémy, Pierre, Robdoum, Alatoingar, Ernest, Djimadoumbay, Pierre, Djimta, Ngarsitbay, Nantabe, Miangarko, Siangar et Noudjelbay ont la profonde douleur d'annoncer le décès de leur petite fille, fille, sœur, nièce, mère et tante bien-aimée, Grâce Yambay. Décès survenu le 23 août 2026 à l'hôpital central de Mundu, déçu d'un accident de la voie publique survenu à Koumra. Le corps est à la morgue de Mundu. Cette triste nouvelle s'adresse aux parents en mise de connaissance de Koumra, Ngabolo, Mbando, Donc Touré, Matkaga, Bessada, Bedaya, Sar, Mundu, Amdjaras et Ndjamena ainsi qu'à l'ensemble des églises baptistes. Mid-mission particulièrement à l'église baptiste, mid-mission numéro 8 de Koumra aux églises sœurs. Par la grâce de Dieu, l'inhumation aura lieu le mardi 1er septembre 2026 à Koumra. L'Éternel a donné, l'Éternel a ôté, que le nom de l'Éternel soit béni. Lire Job 1 à 21. 20 heures passées de 27 minutes, la suite de vos annonces, ça sera donc après le journal.
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0: Mesdames et messieurs, nous sommes le samedi 29 août 2026 et merci de votre choix sur Radio Tchad. N'Djamena compte sur l'ensemble du réseau national, il est 20h passé de 30 minutes. Toute l'actualité nationale, la Cède Mactouandi, Roland, bonsoir.
1: Bonsoir à tous et bienvenue dans ce journal. Le Premier ministre, ambassadeur à la Mayalina, à Luanda en Angola, le chef du gouvernement représente le président de la République à la session extraordinaire de l'Union africaine consacrée au renforcement des mécanismes de prévention et des règlements de conflits en Afrique le 29 et 30 août 2026. Lutte contre le paludisme, le gouvernement passe à une vitesse supérieure. En concertation avec les acteurs clés, une campagne pour un changement de comportement face à la maladie est lancée ce samedi, couplée à la distribution des moustiquaires imprégnés. Une opération lancée personnellement par le ministre Abdelmadjid Abdelrahim. Plusieurs jeunes participants aux vacances entrepreneuriales renforcent leurs compétences et bénéficieront des outils nécessaires à la compréhension de l'entrepreneuriat. C'est à l'occasion de la troisième édition de ce programme à l'initiative de la Maison des entrepreneurs de Mursal. Et puis ne manquez pas votre rendez-vous de tous les samedis, la Minute de l'Environnement. C'est à suivre en fin d'édition. Le Premier ministre, chef du gouvernement, ambassadeur à la Mayalina, est arrivé ce samedi à Luanda, en Angola, où il représente le président de la République, chef de l'État, maréchal Mamadou Idriss Déby Itno, à la session extraordinaire de l'Union africaine consacrée au renforcement des mécanismes de prévention et de règlement des conflits en Afrique. Francis Théabi.
2: À Luanda, où convergent depuis ce matin les chefs d'État et de gouvernement africains, le Tchad est présent pour prendre une part active à une rencontre consacrée à l'un des enjeux majeurs du continent, la prévention et le règlement pacifique des conflits. Le Premier ministre, chef du gouvernement, ambassadeur Alamay Halina, est arrivé cet après-midi dans la capitale angolaise à la tête d'une délégation composée du ministre d'État, ministre des Affaires étrangères, Dr Abdoulaye Sabr Fadoul, ainsi que de quelques membres de son cabinet. Sur le tarmac de l'aéroport international de Luanda, le dispositif protocolaire était à la hauteur de l'importance de cette visite officielle. La délégation tchadienne est accueillie notamment par la présidente du comité d'accueil des chefs d'État et de gouvernement, l'ambassadeur Esmeralda Bravo Mendonça, ainsi que par le consul de la République du Tchad en Angola, Mohamed Saleh Abdeljelil. Après un bref entretien au salon d'honneur de l'aéroport, le Premier ministre et sa suite ont rejoint le centre-ville de Luanda avant d'entamer un programme qui s'annonce particulièrement chargé. Dans cette capitale angolaise ouverte sur l'Atlantique, le chef du gouvernement représente le président de la République, chef de l'État, maréchal Mohamed Idriss Déby Itno, aux travaux de la 21e session extraordinaire de l'Union africaine. À cette rencontre, le Tchad fera entendre sa voix. Une voix d'autant plus légitime que le pays fait lui-même face aux conséquences humaines et sécuritaires des conflits qui secouent son environnement régional, notamment à travers l'accueil des centaines de milliers de réfugiés.
1: Le vice-premier ministre, chargé de l'administration des territoires et de la décentralisation, Liman Mamat, est un petit man. Il a procédé ce matin à l'installation du nouveau délégué général du gouvernement auprès de la province du Salamat, Ahmad Choua Rosi, dans ses fonctions. Il remplace à ce poste Ismat Issaka Hachek. Les détails sur place avec Dima Domita.
3: Le délégué du gouvernement auprès de la province du Salamat sortant, le général Ismat Issaka Hachek, après un an et deux mois à la tête de cette province, passe le bâton de commandement à son successeur Ahmad Choua Rosi. Le général Ismat Issaka Hachek a rendu un vibrant hommage aux responsables de toutes catégories qui l'ont aidé à la réussite de sa mission dans le Salamat. Le délégué du gouvernement auprès de la province du Salamat entrant, Ahmad Choua Rosi, a mesuré la tâche qu'il attend. Il appelle ses collaborateurs à une franche collaboration pour la bonne marche de la province. Installant le nouveau délégué du gouvernement auprès de la province du Salamat, le vice-premier ministre chargé de l'administration du territoire et de la décentralisation, Liman Mamat, lui a prodigué conseils et orientations pour la continuité de l'administration dans le Salamat. Quelques organisations ont décerné des attestations au délégué du gouvernement auprès de la province du Salamat sortant, Ismat Issaka Hachek, pour son engagement pour le développement de leur province. Coïncidence du jour, le général Ismat Issaka Hachek a pris service un vendredi 27 juin 2025 Il quitte ses fonctions un vendredi 28 août 2026.
1: Adjima Domita, vous nous dites également qu'après la cérémonie d'installation, le vice-premier ministre Liman Mamad a tenu une rencontre d'orientation avec les responsables administratifs et militaires.
3: Cette rencontre a permis d'examiner les priorités de travail et de renforcer la coordination entre les différents services de l'État au niveau provincial. Lors de cette réunion, le vice-premier ministre a donné des orientations aux responsables, les appelant à coopérer avec le nouveau délégué général et à l'accompagner dans l'accomplissement de sa mission dans l'intérêt de la population afin de contribuer au renforcement de la stabilité et à la poursuite du développement dans la province.
4: Vous avez tous les atouts avec le président du conseil provincial, les maires et autres. Concertez-vous donc régulièrement afin donc de gérer collectivement. L'exercice solitaire donc de commandement, c'est que ne peut pas parvenir donc à des réussites. Il faut quand même donc se résoudre à admettre que c'est ensemble, en se donnant donc la main, que vous pourriez quand même donc efficacement répondre donc aux préoccupations donc des populations et satisfaire également donc la confiance des autorités qui vous ont quand même investi pour être donc nommé à vos différents postes donc de responsabilité.
3: Le vice-premier ministre chargé de l'administration du territoire et de la décentralisation a relevé aussi que l'action administrative est une responsabilité collective fondée sur la complémentarité et la coordination entre les différentes institutions de l'État. Il a insisté sur l'importance pour que chaque responsable d'assumer pleinement le rôle qui lui est confié et de travailler dans un esprit d'équipe afin d'atteindre les objectifs fixés. Liman Mamad a par ailleurs exhorté sur la nécessité de consolider l'autorité de l'État et de renforcer son prestige, soulignant l'importance d'unir les efforts et de coordonner les actions entre les différents services et institutions afin d'assurer le bon fonctionnement des services publics et d'obtenir les résultats escomptés. Dima Dumita, Amchiman, pour la Radio Tchad.
1: Parlons à présent de la lutte contre le paludisme. Une campagne intégrée de communication pour le changement social des comportements a été officiellement lancée ce matin dans les locaux de la commune du 7e arrondissement ici en N'Djamena. C'est le ministre de la Santé publique et de la Prévention, Dr Abdelmajid Adraim, qui a présidé la cérémonie en présence du maire de la ville de N'Djamena, Sénoussi Hassan Abdoulaye Yanmoubi.
5: C'est une campagne de sensibilisation accompagnée de la distribution des moustiquaires qui vise à amener la population à mettre en pratique les actions de prévention du paludisme. Des actions pour garder l'environnement propre qui consiste à se débarrasser des eaux stagnantes, curer les caniveaux et désherber la cour de chaque maison. Une sensibilisation et des actions concrètes saluées par le maire de la commune du 7e arrondissement, Adoum Hassan Djimé, et celui de la ville de N'Djamena, Sénoussi Hassana Abdoulaye. Dans le cadre de la lutte, plusieurs stratégies sont élaborées, mais leur efficacité dépend d'une communication en amont, a relevé le coordinateur du programme national de lutte contre le paludisme, Dr Mamad Saleh Issaka Djiar. Pour le ministre de la Santé publique et de la Prévention, seule une lutte concertée aboutira aux résultats attendus. Dr Abdelmajid Abderrahim.
6: On ne peut pas élaborer une politique pour la communauté sans la communauté. On ne va pas réussir. Nous tous, nous devons travailler de façon harmonieuse. Et ensemble. C'est par cette discipline collective, par l'alliance indéfectible entre l'action du gouvernement, le contrôle de nos députés et les sénateurs, l'appui de nos partenaires et la responsabilité partagée de chaque chef de famille que nous parviendrons au bout du paludisme.
5: C'est en coordination avec la Croix-Rouge du Tchad que cette campagne de sensibilisation sera menée dans la ville de N'Djamena.
1: Le délégué général du gouvernement près de la province du Logon occidental a officié hier à Moundou un atelier des revues de la mise en œuvre des activités de la délégation provinciale de la santé publique et de la prévention. Les détails avec Tarasum Charlotte.
7: Placé sous le thème « Un système de santé moderne et résilient face aux défis sanitaires actuels », cette rencontre a pour objectif de relever les difficultés rencontrées lors du premier semestre de l'année 2026 et de proposer des solutions adéquates pour le deuxième semestre. Pour le délégué de la santé publique et de la prévention du Logon occidental, Dr Angram Kouleta II, cette rencontre n'est pas une simple cérémonie de formalité, car, dit-il, elle était un moment privilégié de vérité, un espace de redevabilité où chaque acteur est appelé à apprécier avec lucidité les performances réalisées, à reconnaître les insuffisances et à proposer des solutions adaptées pour améliorer les actions en matière de la santé dans la province. Ouvrant les travaux, le délégué général du gouvernement auprès de la province du Logon occidental d'Agoyaku a souligné que les plus hautes autorités du pays accordent une importance capitale au secteur de la santé.
8: Le secteur de la santé demeure une priorité priorité majeure pour les plus hautes autorités de notre pays. Dans le cadre de son quinquennat, Son Excellence, le chef de l'État, a pris des engagements forts en faveur de l'amélioration des conditions de santé des populations et entend assurer personnellement de leur mise en œuvre effective.
7: Cette rencontre a réuni tous les responsables des districts sanitaires de la province Mundu, Tarassim Charlotte pour la Radio Tchad.
1: Ici en Ndjamena, une cérémonie de lancement de la troisième édition du programme Vacances Entrepreneuriales s'est tenue ce matin à la Maison des Entrepreneurs de Mursal. C'est le ministre du Commerce et de l'Industrie, Dr Guy Bolofanga Mathieu, qui a procédé au lancement en présence de quelques membres du gouvernement. Les précisions de Mamad Kial.
9: Vacances entrepreneuriales est un programme qui vise à encourager et accompagner les jeunes porteurs des idées pendant la période des vacances. Ceci leur permettra de concrétiser leurs projets afin de contribuer efficacement au développement du tissu économique. Jamal Moumine est le président de la Maison des entrepreneurs de Mursal.
10: Nous avons organisé chaque samedi des séances de formation en entrepreneuriat. C'est de 7 euros qu'est né le programme Vacances entrepreneuriales, dont la troisième édition est lancée.
9: De son côté, le ministre du Commerce et de l'Industrie, Guy Bolofanga Mathieu, a salué cette initiative. Il invite par la même occasion les jeunes porteurs des idées à saisir cette opportunité.
11: Notre jeunesse possède les idées, le talent et l'énergie nécessaires pour y parvenir. Sous la haute impulsion du maréchal du Tchad, président de la République, chef de l'État, la promotion de la jeunesse, de l'entrepreneuriat et du secteur privé figure au premier rang des priorités nationales. Cette priorité constitue l'un des axes majeurs du plan national de développement Tchad Connexion 2030 qui repose sur la diversification économique, de l'investissement productif, de l'innovation et de la création d'emplois, des leviers de transformation de notre pays, le Tchad.
9: Ce programme Vacances entrepreneuriales, initié par la Maison des entrepreneurs de Mursal et parrainé par le ministère du Commerce et la mairie de N'Djamena, cette édition 2026 sera mise en œuvre dans les 10 arrondissements de la capitale.
1: Mamad Kial, ici dans ce studio, il est 20h, passé de 42 minutes, la suite du journal après cette courte pause. Retour à l'intérieur du pays, visite du délégué général du gouvernement auprès de la province de l'Enedi Est dans le département d'Itou. Il est allé s'imprégner de la situation des infrastructures scolaires et de la scolarisation des enfants, notamment les filles. Noyoussouf Abba.
12: Une rencontre avec les forces vives a permis de faire le point sur les principales préoccupations de la population, notamment le manque d'infrastructures scolaires avec l'absence d'un collège et d'un lycée. La délégation s'est également rendue dans une école primaire dont l'état témoigne des manques d'entretien et de suivi. Portes et fenêtres ont disparu tandis que des tôles sont éparpillées sur le site. Au cours de cette visite, le délégué général a précisé les objectifs de sa mission.
13: L'objectif de notre visite ici, pourquoi laisser ces jeunes filles-là à la fin de leur école primaire et se tourner vers le mariage. Et donc, au retour, nous avons écrit officiellement aux responsables de l'OIM pour solliciter à ce que ce bâtiment soit réhabilité.
12: Il a notamment insisté sur la scolarisation des enfants, particulièrement des filles, et sur la lutte contre les mariages précoces.
13: S'il y a lieu de nous aider à avancer, surtout à faire créer le lycée féminin dans le département de Itou, ça serait une bonne chose. Donc, je demanderai également aux autorités administratives ici. Il faut toujours avoir l'œil sur ce que l'État est en train de faire pour le bien-être de la population.
12: Face à cette situation, le délégué général a lancé un appel urgent aux partenaires intervenant dans le secteur de l'éducation afin d'accorder une priorité à la scolarisation des enfants dans le département d'Itou. Itou, Nour Youssouf Abba, Radio Tchad.
1: Mesdames, Messieurs, dans la province du Wadaï, la saison des pluies se fait toujours attendre. Malgré ce retard, les agriculteurs multiplient les activités des travaux champêtres. Une situation qui fait déjà craindre le pire pour les récoltes et l'alimentation du bétail. Suivez le reportage de Kamel Guihaman.
14: À perte de vue, des champs qui devraient déjà être verdoyants restent désespérément secs. Ici, quelques plants de mules émergent difficilement du sol. Là, les semis sont encore chétifs, faute d'une pluviométrie suffisante. Sur le terrain, notre équipe constate les effets de cette longue attente. Malgré l'incertitude, les cultivateurs poursuivent le sarclage et l'entretien des parcelles, mais sans eau. Leurs efforts risquent de rester vains. L'un des agriculteurs, Moussa Ahmad Moussa, alerte également sur le retard pris par d'autres cultures.
15: Certaines semences, notamment l'arachide, n'ont même pas encore pu être mises en terre. Je lance un cri d'alarme en faveur des agriculteurs à anticiper également les besoins en fourrage pour les animaux.
14: Cette année, le retard des pluies ne concerne pas seulement les maléchiens. Il commence à inquiéter les acteurs du commerce des céréales. Certains commerçants affirment avoir constaté que des gros opérateurs stockent le mil, une pratique qui pourrait, selon eux, provoquer une hausse des prix si la récolte venait à être mauvaise. Les commerçants dénoncent cette tendance et appellent leurs collègues à éviter toute spéculation.
15: Nous appelons les grossistes à laisser les mils circuler afin de permettre aux ménages les plus vulnérables de s'approvisionner à des prix accessibles. Nous estimons que le stockage à des fins spéculatives pourrait aggraver les difficultés des populations.
14: Du côté des services techniques, le constat est sans détour. La pluviométrie enregistrée cette année reste insuffisante. Madame la déléguée de la production et de l'industrialisation agricole du Wadaï, Sadie Kamis, explique que les pluies ont commencé avec beaucoup de retard. Elle recommande aux producteurs de privilégier, lorsque cela est possible, les variétés à cycle précoce afin de limiter les pertes.
16: Nous conseillons aux producteurs de se lancer dans la culture de contre-saison et utiliser les bonnes semences, les semences précoces. Puisque la quantité de pluie ne sont pas abondantes, la nappe phréatique ne sera pas suffisamment gorgée. C'est pourquoi on conseille aussi d'utiliser des semences précoces et commencer dès maintenant à mettre les pépinières.
14: Mais lorsque les nuages tardent à venir, les agriculteurs n'ont parfois qu'une seule ressource, prier. Dans la zone rurale d'Abéché, nous avons aperçu des fidèles de Facha réunis pour implorer Allah afin que la pluie tombe. Un geste religieux qui traduit l'inquiétude grandissante dans les communautés rurales. Car derrière le manque de pluie se profile une autre menace, celle du bétail. Sans pâturage suffisant, les animaux risquent eux aussi de payer le prix de cette sécheresse, nous dit Adam Younous Ali.
15: L'agriculture et l'élevage sont étroitement liés. Sans pluie, les champs s'ouvrent, mais les pâturages disparaissent également, mettant en difficulté les éleveurs et leurs troupeaux.
14: Dans le Wadaï, l'attente se prolonge entre l'espoir et l'inquiétude. Les agriculteurs continuent de travailler. Les commerçants sont appelés à la responsabilité et les autorités agricoles recommandent l'adaptation. Mais une même prière résonne désormais dans les villages comme dans les champs. Que le ciel ouvre afin ses vannes. Abishi Kalmiganam pour la Radio Tchad.
1: Dans l'actualité sportive, la Fédération tchadienne de taekwondo organise depuis ce matin le championnat national senior au stade de Diguel, une compétition qui réunit les athlètes des différentes provinces. Et puis le championnat provincial de football du CANEM a été officiellement lancé à Mauro par le délégué général du gouvernement auprès de la province du CANEM. Les détails avec Moussa Mamad.
17: Autour du terrain, l'ambiance survoltée témoigne d'une mobilisation exceptionnelle qui dépasse le simple cadre du football. Cette ambiance est rehaussée par la présence des élites locales et pendant près de 10 mois, les matchs qui vont jalonner ce championnat seront les battements du cœur de la ville. Cette édition réunit 7 équipes, à savoir Étoile de Tchouloury, Olympique de Mao, Maïfor City, Lion de Lacouas, Super Aiglon, Foula de Djougou et Sahel Vert. Dans ce monde de bienvenue, le président de la Ligue provinciale de football du CANEM, Aboumar Moussa, n'a pas caché sa satisfaction et son émotion. Le sport est un puissant facteur du vivre ensemble. Les jeunes doivent continuer à collaborer et à profiter de ces moments. Il a aussi sollicité auprès des institutions publiques et privées locales le sponsoring pour les clubs. Donnant le coup d'envoi à la fois du championnat et du premier match, le délégué général du gouvernement auprès de la province du CANEM, le général Issaka Koti Yakoub, a souligné le rôle du football comme facteur d'unité, de cohésion sociale et de promotion des talents des jeunes de tous les quartiers de la ville. Lors de ce match d'ouverture, le public a eu droit à un duel intense et rythmé opposant le Sahel Vert à l'équipe Foula de Djougou. C'est dans une ambiance électrique que finalement la rencontre s'est soldée sur un score d'un but partout, lançant ainsi idéalement la compétition édition 2026-2027 qui est un véritable incubateur de talents. Mao, Moussa Mahamat pour la Radio Tchad.
1: Et comme annoncé, voici à présent la minute de l'environnement. Aujourd'hui, Toamad Nassoïna nous entretient sur l'importance de la nappe phréatique sur le climat.
18: Nous allons évoquer la question de la nappe phréatique. En effet, c'est une nappe d'eau souterraine qui alimente de nombreuses sources de puits et d'autres points d'eau à faible profondeur de la Terre. Dans le contexte du changement climatique, l'eau reste un élément fondamental de la biodiversité et de la vie dans sa globalité. Son cycle normal est déterminant pour l'équilibre de l'environnement. Parlant de la nappe phréatique, c'est un stock naturel alimenté ou constitué périodiquement par les eaux de pluie. À chaque fois que les années se suivent et que les eaux de pluie sont abondantes, ce stock est garanti. Et c'est avantageux, sinon bénéfique pour tous les êtres vivants. La rareté des pluies, la surexploitation et l'arrosage intensif peuvent réduire sensiblement ce stock. La sécheresse est l'une des conséquences de cette réduction des eaux douces et le changement climatique est venu malheureusement accentuer le problème. Il y a des phénomènes climatiques saisonniers qui sont des signes négatifs, donc défavorables pour la nappe phréatique. Dans les années passées, à pareil moment, nous sommes dans une humidité totale. Car c'est la période des grosses pluies. On pataugeait, on vivait par endroits les moments d'inondation. Présentement, le changement climatique aidant, ce n'est pas le cas. Le temps est constamment chaud, le climat est étouffant, surtout dans les grandes agglomérations. C'est le cas de la ville de N'Djamena. Nous sommes fin août et la quantité des eaux de pluie tombées n'est pas assez importante pour maintenir de manière sensible la fraîcheur. Toutefois, le FIT, le front intertropical, balade encore à l'extrême nord du pays, donc il faut encore espérer à des grosses et longues pluies dans les semaines à venir. Si cette diversité ou rareté de pluie persiste, il faut craindre à coup sûr des moments caniculaires insupportables en début de l'année prochaine. C'est synonyme également de la diminution drastique de la nappe phréatique, susceptible de rendre arides nos sols et nos terres. Signe qui ne trompe pas sur l'avancée du désert et de la sécheresse. À samedi prochain.
1: Merci pour maintenant, Soïna. À samedi prochain. Mesdames, Messieurs, le rappel de l'essentiel de l'actualité. Le Premier ministre ambassadeur Alamai Alina se trouve depuis cet après-midi à Luanda, dans la capitale angolaise. Le chef du gouvernement représente le président de la République, Maréchal Mamad Idriss Déby Itno, à la session extraordinaire de l'Union africaine consacrée au renforcement des mécanismes de prévention et de règlement des conflits en Afrique, les 29 et 30 août 2026. Lutte contre le paludisme, une campagne de sensibilisation pour un changement de comportement face à la maladie est lancée ce samedi, couplée à la distribution des moustiquaires imprégnés. L'opération a été lancée personnellement par le ministre de la Santé publique, Abdelmadjid Abdelrahim. Et puis, plusieurs jeunes porteurs d'idées participent aux vacances entrepreneuriales. Ils renforcent leurs compétences et bénéficient des outils nécessaires à la compréhension de l'entrepreneuriat. C'est à l'occasion de la troisième édition de ce programme, à l'initiative de la Maison des entrepreneurs de Mursal. Cette troisième édition a été lancée par le ministre du Commerce et de l'Industrie, Dr Gibelou Fanga Mathieu. Il est 20h, passé bientôt de 54 minutes et c'est la fin de ce journal. Merci à toute l'équipe de Tchad Actualité Soir. Ce journal a été réalisé par Isabelle Népité, à la technique d'Obsadi Frakna Fidel, au micro à Seyda Maktouandi Roland. Merci de nous avoir suivis. Je vous souhaite de passer un très bon week-end en compagnie du reste de nos programmes. Les adieux demain, 20h30, pour un autre point de l'actualité.
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Mesdames et messieurs, bienvenue à l'écoute de votre bulletin météo quotidien sur l'évolution du temps pour la nuit du 29 août et la journée du 30 août 2026 sur le Tchad. Prévision. Pendant la nuit et la journée de demain, dimanche 30 août 2026, des manifestations pluvio-orageuses intéresseraient le Sila, le Salamat, le Guéra, le Moyen Chari, les deux le Gone, les deux Moyen Kébi, la Tandilé et le Chari Bagrimi. Le front intertropical FIT oscillera autour du 17e degré de latitude nord suivant l'axe passant par Fada. Au nord du front intertropical, les vents seront du secteur nord-est avec une vitesse moyenne de 30 km par heure. Au sud du FIT, ils seront du secteur sud-ouest avec une vitesse moyenne de 18 km par heure. La chaleur sera ressentie dans le nord précisément à Faya, Fada, Moussoro et Mao. Enfin, retenez que les températures maximales varieront entre 30 degrés Celsius et 43 degrés Celsius. Merci pour votre attention.

1 heure dans le studio à présent, la suite fin de vos annonces. Décès d'Assidi Mohamadou, Sanama Danjay, Madi Alama, Dagassou Zonsou, Jimé Vansou, Getna Ndodo, Jonathan Goké, Wang Namo Simon, Fang Langou Opéral, Jobel Sou, Datoukdi, Daoudi Salmano, Asa Baksou Balgama, Boulosou Duxidi, Fang Argue, François, Saïlou Duxidi, Abraham Samdaïsou, Daina Etienne, Seguema Jérémy, Varga Léon et la grande famille Gounou de Ndjamena annoncent avec regret le décès de leur fils et frère Tchambio Abdramane, survenu le 28 août 2026 à Ndjamena, déçu d'accident de travail. Cet avis s'adresse à Sa Majesté Digimou Amigé, chef de canton Berem, Duxuna Semgadi, Arakma Waina, Hawangio Chouk Matna, Diwasu Semgadi, Demangasu Duxidi, Dam Lambi Dissou, Mba Kerembi Dissou et toute la famille Koumou, à ses oncles maternels de Bérou Ngouna, à sa belle famille de Bélé Yansou, à sa sœur Vansou Angélène, Angéline à Douala au Cameroun, au docteur Wikadi Jacob à Bangor, aux amis à toutes les connaissances. Le lieu de recueillement est au domicile de Boulosou Duxidi à Ngonbamassa, à l'ouest du lycée. Les parents sont priés de rester sur place car le corps sera cheminé au village Koumou dans les jours à venir. Que l'âme du regretté repose en paix. La grande famille Yamgoto, Milade Albert, Mawata, Ram Dané, Yesangé, Koulbe Adila, Dilwa Mbatibaye, Jimitibaye Yemingay ont la profonde douleur d'annoncer le décès de leur père et grand frère Yamgoto, Milade Albert, survenu le 24 août 2026 à l'hôpital général de référence nationale de Ndjamena. Le recueillement est au domicile du défunt Aridina 1. L'enterrement aura lieu le lundi 31 août 2026 au cimetière de Toukoura, paix à l'âme du regretté. La grande famille Tao Hamia Arndari à Ndjamena, Gwei Tao Hamia Ndakdai, Tchetlami Tao Hamia, Digiltou Tao Hamia et la députée Tao Hamia Clémentine ont le profond regret d'annoncer à Ganda Tao Hamia et à la famille Tao Hamia Apala, à Ramadan Tao Hamia Mundu, à Ndak Girdi Tao Hamia Assar, Paul Tao Hamia El Shaddai à Lagos, Nigeria, à tous les petits-fils et petites-filles de Tao en étude à l'étranger, à la communauté Zimé PV de Pala et de Ndjamena, et à tous les parents en mise de connaissance, le décès de leur sœur, mère et tante, la nommée Nadine Hamia Tao, où Rukoy est survenu le jeudi 27 août 2026 au centre hospitalier universitaire, la référence nationale CHURN de Ndjamena. Le recueillement est chez Tchatlami Tao Hamia au quartier Gassi. L'enterrement est prévu pour le lundi 31 août 2026 au cimetière de Toukra. Que l'éternel Dieu l'accueille dans sa félicité. La famille Abdoulaye Noumassé et Yamta Nguem, respectivement, Sanodi Slambi par Moïsela et ceux de Ndjamena, ont la profonde douleur d'annoncer le décès de leur fils, petit-fils, frère, le bien-aimé Noumassey Ndilnoji Paolo, décès survenu le 25 août 2026 à Kampala, en Ouganda, décès de maladie. Le défunt, le fils de

Situé au quartier Walia Barrière, non loin de l'ancien cimetière de Ngonba. L'arrivée de la dépouille est prévue pour le lundi 31 août 2026. Les cérémonies de funérailles se dérouleront le mardi 1er septembre 2026 en la paroisse Espérance de Walia, suivie de la levée du corps pour l'inhumation au cimetière de Toukra, que l'âme de Paolo repose en paix. La famille de Palmbédé, Denis, Mbaïdigim, Gildas, Noudjoum, Goto Solange et Mayotar Rodrigue, tous en Djamena, ont la profonde douleur d'annoncer le décès brusque de leur frère fils Aldom Bosco, survenu le 27 août 2026 à N'Djamena, Farche, déçu d'une courte maladie. Par ailleurs, cet avis s'adresse à toute sa famille résidant à N'Djamena, Moundou, Mbalkabra, Bikigi, Mekap et Bira. L'enterrement aura lieu le lundi 31 août 2026 à N'Djamena, au cimetière de Toukra. Le lieu de recueillement est prévu chez Palmbédé, Denis Azaraf, dans le premier arrondissement. L'Éternel a donné, l'Éternel a repris, que l'âme du regretté repose en paix. Condoléances, c'est avec consternation et grande amertume que nous avons appris le décès de leur dévoué compatriote, le général de brigade Hissène Brahim Mohamed Itno. Feu général de brigade Hissène Brahim Mohamed Itno a servi et défendu sa nation avec bravoure et loyauté. En cette circonstance douloureuse, l'ancien Premier ministre Emmanuel Nadinga exprime ses condoléances les plus attristés et sa compassion particulièrement au maréchal du Tchad, Son Excellence Mahamat Idriss Déby Itno, président de la République, chef de l'État, la famille biologique du défunt et à l'ensemble de la famille Itno. Puisse notre Seigneur Dieu, le miséricordieux, l'accueillir dans son vaste royaume, paix à son âme. Et enfin, ce dernier avis de remerciement, Dirabeouzias, Mbaïrunga Samson, Lambey Bekouma, Mberkila Bel, Mbaïre Abakar Trésor, Mbaïodoum David, Nodji Largoto, Moug Delphine, Hadji Fatime Bengoto 43, Madame Abakar Nelem Bila Aliou Louis, Kéléo Bombay, Laoumba et tous les ressortissants de Gourmi à N'Djamena. Remercions du fond du cœur les parents, amis, voisins du quartier Walia, les belles familles, l'été numéro 6 francophone de Walia, son pasteur et ses différents mouvements ainsi que les connaissances qui nous ont soutenus matériellement, spirituellement, financièrement et moralement lors du décès du frère, oncle, père et époux Abakar Bemgoto Pergouma, décès survenu le 22 juin 2026 à N'Djamena, décès de maladie. Que Dieu le Père Tout-Puissant les bénisse richement. Lire 1 Corinthiens 15 à 58. Et c'est donc pratiquement terminé avec la lecture de vos annonces, toutes nos compassions aux familles attristées.

0: Nous sommes rendus à présent à 21h, passé de 10 minutes, et je vous conduis à l'instant même sur votre émission Plateau Culture. Bonne portion d'écoute.
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3: Plateau Culture de ce numéro reçoit l'artiste chanteur tchadien Afrotronix de son nom d'état civil Rimte Bay et Kalep. Bienvenue et bonjour Afrotronix.
4: La pia ici, salam alaikum, brawa, merci de me recevoir.
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3: Merci, bienvenue chez toi. Voilà ce qu'on a concocté sur toi.
4: Yes.
3: Afrotronix est un artiste, musicien et producteur tchadien reconnu pour son style innovant qui mélange les rythmes traditionnels sahéliens avec les musiques électroniques modernes à travers sa musique et ses performances. Il valorise la culture tchadienne tout en les projetant sur la scène internationale. Comment vous vous trouvez dans cette définition?
4: Ça sonne super bien, c'est brillamment écrit, merci beaucoup.
3: Voilà ce que l'homme tchadien lambda pense d'Afrotronix, l'anonyme et puis certains producteurs, hommes de culture. Voilà le vox pop réalisé par notre collègue Romain.
5: Vous connaissez Afrotronix?
6: Oui, j'ai entendu le nom.
5: Vous avez entendu le nom?
6: Oui, non, j'écoute seulement sa chanson. Je trouve ça bien, ça me plaît.
7: Afrotronix, c'est une légende. C'est une légende non seulement sur le plan national, mais c'est une légende de la musique mondiale. À travers sa création et la combinaison de la musique technologique moderne et traditionnelle, ça a créé une autre forme de musique qui permet non seulement aux Africains de se retrouver, mais même aux étrangers, aux Américains et aux Français de se retrouver. C'est une marque déposée qui fait vraiment la fierté de nous, les Tchadiens, à travers ce qu'il fait, et nous sommes très fiers.
5: Il vient d'annoncer le titre de son album dénommé Code.
7: Code. Moi, j'ai suivi sur en ligne et j'ai suivi ses émissions avec RFI. Code qui veut dire le son, l'instrument, le tam-tam. Et qui dit tam-tam en Afrique dit beaucoup de choses, parce que le tam-tam nous permet déjà d'annoncer des nouvelles, et le tam-tam nous permet d'annoncer des décès. Le tam-tam, c'est un signal. C'est un signal et vraiment, ça parle de ce titre-là. Et j'ai aimé ça. Je suis beaucoup, même ses parcours, les conseils de foi il fait à l'extérieur. Je n'ai pas le temps, la possibilité de suivre en direct, mais après sur les réseaux sociaux, je suis ce qu'il fait. Donc c'est un artiste hors pair. Nous sommes très fiers de ce qu'il fait. Personnellement, je l'encourage encore de faire plus parce que c'est une représentation qui fait la fierté de notre pays et aussi à moderniser la musique qui fait rage dans le monde.
8: De son nom d'état civil, Rimte Bay et Kalep, le responsable leader du groupe Haïssao, je me rappelle quand Haïssao devait participer au jeu de la francophonie à l'époque sous le jury de monsieur Khayar Omar Defala, qui n'était pas d'ailleurs ministre à l'époque. J'étais le présentateur ici, appelé IFT à l'époque, le Centre culturel français, et après l'équipe est partie au Canada et s'est installée. Donc dire qui est Kalep pour moi, est-ce que je le connais, on risque d'avoir 2 heures de débat, mais j'ai dit Rimte Bay Kalep alias Afrotronix. Pour moi, un artiste confirmé avec une base traditionnelle, culturelle, ancestrale, partie du Tchad, métamorphosée à l'instrument, aux jeux musicaux occidentaux. Il est devenu pour nous, aujourd'hui, notre vitrine patrimoniale à l'échelle internationale, que ce soit au Canada, aux États-Unis, en Europe ou en Afrique. Nous avons plein d'artistes qui aujourd'hui se démarquent, mais s'il y a un qui fait notre référence, qui fait notre repère, qui fait notre identité, j'oserais le citer, même s'il y a d'autres aussi qui sont sur le chemin. Mais un artiste n'a pas un parcours, parce que son parcours final, c'est quand il n'est plus de ce monde. Cependant, il continue son travail, nous le suivons, et il fait la fierté, pas du peuple Sar, pour ne pas dire Sarah. Il fait pas seulement la fierté du peuple tchadien, pas pour dire les Africains. Il fait la fierté de la planète, de l'humanisme et de tout ce qui est humain en lui. Et le Canada, les États-Unis et l'Europe en profitent.
9: Donc vous voulez essayer d'apporter comme contribution à l'artiste à sélectionner des choses manquantes.
8: Même si je suis un professionnel du métier, au-delà de ce qu'il est en train de faire, mais il fait son taf. Et il fait son taf mieux au-delà de l'entendement du peuple tchadien. Vous prenez simplement le dernier album, Code. Code qui est rien d'autre que le tambour, le tam-tam. Mais à travers Code, il nous sort des sonorités issues du peuple, du Borku Enediti Besti, du peuple Moïcharien, du peuple sahélien, et surtout du peuple Massa, issu de plusieurs pays. En ma qualité d'animateur, présentateur, maître de cérémonie et promoteur, je suis un homme satisfait par les œuvres de ce garçon. Et s'il me reste une seule chose, c'est demander à Dieu de nous donner longue vie afin qu'il vienne piocher et sortir du fond de nos terroirs ce qui peut être l'identité du peuple Sar, du peuple Massa, du peuple Gouan, du peuple Zahrawa, du peuple Tchadia, du peuple africain, et faire comprendre aux humains qui pensent que l'Afrique est un pays. Non, nous sommes un continent. Et dans ce continent existe plus de 54 pays. Et dans chaque pays existe des ethnies. Notre thèse d'être berceau de l'humanité, il en a un porteur. Et nous sommes fiers de lui. Je n'ai plus rien à lui demander. Et s'il y a une demande à faire, c'est que Dieu lui donne l'envie et qu'il aille jusqu'au bout.
3: Qu'est-ce que tu penses de ces témoignages?
4: Je suis sûrement ému et très touché. Je m'attendais pas à ça ce soir, et c'est un rêve de porter notre musique plus loin. Et après un certain temps, j'étais pas sûr que mon combat était bien saisi au pays, et d'entendre ces belles paroles, je suis renversé. Je manque de mots et je dis merci de voir ça, merci de le constater, et merci. Je connais pas ceux qui ont intervenu, mais merci d'avoir trouvé les mots justes pour décrire le bout de travail qui a commencé, et j'espère que ça va continuer à inspirer. Je suis ému aux larmes, je suis désolé.
3: Justement, ce n'est que l'infime partie visible de l'iceberg. L'échantillonnage, c'est juste 2-3 quartiers. Si c'était le Tchad, on allait faire comme une semaine. Et ce qui nous revient à en penser, la deuxième partie qui est l'album Code en question, et je voudrais bien, avec ta permission, faire une petite boutade, puisque c'est le mois de la femme auquel j'ai rend hommage. Évitons de taper sur les femmes comme les tam-tam. Faisons des tam-tam le rythme, le son pour faire danser la jambe féminine. Et sur ce, pourquoi Code?
4: Code, en fait, c'est pour répondre au challenge. Il s'est ramené aussi l'attention de l'humanité sur ce qu'est le début du coding, le codage aujourd'hui. Nous parlons à tout bout de champ de l'intelligence artificielle et que le monde à l'avenir pourrait être dirigé par les machines. Et j'avais envie de recentrer le début du coding et que l'intelligence artificielle part des mains des anciens et que nous sommes à l'origine de tout ça. Et que le coding n'a pas nécessairement commencé dans la culture occidentale. Donc j'avais envie que le monde revienne à la genèse et sache que le point de départ de l'intelligence artificielle, c'est nos anciens qui utilisaient déjà le code, comme le tam-tam, pour envoyer des codes d'initiés, des codes que toute la grande assemblée pourrait comprendre, en annonçant un deuil et en annonçant une victoire. Et il y avait aussi des codes d'initiés qui étaient gardiens de nos valeurs ancestrales. Donc il était important pour moi aujourd'hui, avec l'enjeu, de ramener l'attention sur ce qu'est le code, d'où tout ça est parti. Et le code aussi, ça a été utilisé pour envoyer des codes pendant le combat, quand beaucoup de nos frères et sœurs africains ont été déportés et qui luttaient pour leur liberté en Amérique du Nord face à l'esclavage. Donc tous les registres Enigma marron qui s'envoyaient aussi des messages pour dire: nous avons de la victoire, nous avons les défaites, avancer, non reculer, ici à le feu. Donc je voulais ramener et recentrer sur ce qu'est le tam-tam à l'époque.
3: Justement, pas en exclusivité, mais beaucoup écoutent sur les réseaux sociaux. Donnons l'occasion à nos auditeurs et téléspectateurs d'écouter Sahari et Côte d'Afrotronix.

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1: Ah, c'est un voyage dans le temps, dans l'espoir et surtout une nourriture pour l'esprit et le cœur. Merci pour ces morceaux. Afrotronix, tu as été élevé au grade de chevalier de l'Ordre des Arts et des Lettres par le ministère français de la Culture. Quel est votre sentiment face à cette distinction?
2: Beaucoup de fierté pour moi, déjà, parce que j'ai cru à ce combat, à cette mission que je me suis donnée d'amener le monde à regarder ce qui se fait chez nous, d'amener le monde à voir la profondeur et la force de notre culture. Et c'était important parce que j'ai grandi avec le complexe que notre culture n'était pas nécessairement la compétitive et que notre culture n'était pas nécessairement l'une des cultures remarquables sur le continent. Toute forme de reconnaissance qui vient d'ailleurs me réconforte et me rassure, et aussi je sais l'importance que ça a sur la nouvelle génération qui, malgré tous les efforts qu'on fait, reste quand même avec beaucoup de zones de doute sur qui nous sommes. Aujourd'hui, que la République française reconnaisse que aussi en Afrique, et qui est cette figure, que la reconnaissance, oui, parce que je porte, mais vous écoutez ma musique, vous savez que je puise et je partage le crédit avec tous ceux qui ont déjà travaillé avant. Donc on entend la voix de ses ancêtres, on entend ces rythmes, je ne les ai pas inventés. Ils étaient là et ça a été fait par des gens aujourd'hui qui sont cités nulle part. Nous n'avons pas de conservatoire pour reconnaître leur travail et à tous ces artistes. Je partage ce prix avec eux parce que je pars de cette richesse et moi je suis complètement décomplexé et mon séjour à l'extérieur m'a amené à mieux apprécier toutes ces valeurs ancestrales, toutes ces richesses immatérielles de chez nous. Donc aujourd'hui, je pense que c'est une victoire et une reconnaissance à la grandeur de la culture de chez nous, la grandeur de la culture tchadienne, parce que la base de mon inspiration part d'ici. Je suis vraiment fier et j'espère que par cette distinction, les artistes tchadiens, les jeunes qui arrivent, voient que c'est possible et qu'on peut surpasser toutes les difficultés, les challenges auxquels on fait face tous les jours chez nous, et que le monde entier est attentif et qu'ils peuvent reconnaître la valeur de nos œuvres culturelles.
1: Toute proportion, j'y arrive. Et raison gardée, et à Radio Théâtre, nous avons une rubrique qui s'intitule Chronique. Quand votre prix nous a tendu la perche, voilà, la chronique est portée justement sur la reconnaissance envers les artistes en général et puis ceux du Théâtre en particulier. Si on peut écouter la chronique culture de la semaine. La reconnaissance officielle d'un artiste constitue un grand honneur et une consécration, car elle légitime son talent, valorise son travail, renforce sa visibilité, encourage sa carrière et fait de lui un ambassadeur culturel de son pays sur la scène nationale et internationale. Justement, c'est sur cet élan que la culture tchadienne vient d'enregistrer une reconnaissance importante sur la scène internationale. L'artiste tchadien Afrotronix, de son nom à l'état civil Rimte Bai Caleb, a été élevé au grade de chevalier de l'Ordre des Arts et des Lettres par le ministère français de la Culture. Cette distinction prestigieuse récompense les artistes qui contribuent de manière remarquable au rayonnement des arts et de la culture dans le monde. Au-delà de la personne de l'artiste, c'est le Tchad, pays de Toumaï, qui a été honoré. À travers sa musique, Afrotronix développe un style original qui mélange les sonorités traditionnelles sahéliennes avec les rythmes électroniques modernes. Ce travail artistique permet de valoriser les racines culturelles tchadiennes tout en les projetant dans une dimension contemporaine et internationale. Cette distinction met également en lumière le rôle des créateurs comme ambassadeurs culturels de leur pays, le Tchad. Car par ses concerts et collaborations, Afrotronix contribue à faire connaître la richesse et la diversité culturelle tchadienne. Sur le plan diplomatique et culturel, cette reconnaissance illustre aussi l'importance de la coopération culturelle entre les peuples. L'art devient ainsi un véritable instrument de dialogue et de rapprochement entre les nations. Tout compte fait, cette distinction est à la fois une fierté pour l'artiste, mais aussi un signal fort pour la scène culturelle tchadienne. Elle montre que le talent, l'innovation et l'authenticité peuvent permettre aux artistes tchadiens de rayonner sur la scène internationale. Il est temps que nos artistes, artisans et intellectuels soient honorés et distingués chez nous et par nous. Mieux encore, de leur vivant. Culturellement, à la semaine prochaine. Je n'étais pas dans votre tête lorsque j'écrivais cette chronique et vous avez dit exactement.
2: C'est exactement la même chose. C'est super puissant. Super puissant. C'est une réalité, je pense, qui devrait être considérée urgemment, de devoir encourager ceux qui œuvrent à faire la promotion du beau de chez nous. Et, parce que c'est un travail qui a plusieurs impacts sociaux, décomplexer les jeunes, leur faire sentir qu'ils sont bons, qu'ils sont assez bons, je pense que pourrait aider à réduire beaucoup d'incivilité au niveau de la sécurité. Ça a tellement d'impact au niveau économique que je pourrais passer une heure à raconter. Et définitivement, que cette occasion soit la bonne pour appeler ceux qui sont des décideurs à faire attention. C'est pour moi, en tout cas, définitivement, je pense que la chose culturelle, c'est la chose la plus importante. Que si on ne valorise pas notre culture, valorise pas qui nous sommes, je ne comprends pas le but d'investir autant à lutter pour défendre un pays. Qu'est-ce que c'est si la culture n'existe plus, si la culture n'est pas considérée? Je pense que ça se voit aussi dans nos actions un peu partout. Nous sommes complexés profondément, ce qui fait que c'est difficile de s'accepter soi-même. Je ne pense que ça, c'est simplement le reflet d'une certaine réalité qu'on devrait commencer à corriger. Oui, il y a des choses qui se font déjà, mais on peut faire mieux. On devrait travailler à donner un traitement VIP, comme j'aime le dire, à qui nous sommes, à notre identité. Notre identité part ou sort par l'expression culturelle.
1: Merci Caleb, Rahim Tobaï, Afrotronix. Mais il y a deux titres qui ont attiré mon attention. Et celui qu'on vient d'écouter est Sahari Côte. Mm-hmm. Mais dans Imini Côte, qu'est-ce que tu racontes?
2: Dans Imini, alors ça c'était l'histoire derrière, c'est qu'on était au nord, à Fada, pour prendre les images de la vidéo que vous avez vue au Daïe et d'autres images. Dans la voiture, on avait ces chansons que les chauffeurs ils jouaient sans arrêt. Et j'ai pris le sample de ces chansons qui étaient les chansons de résistance pour encourager les communautés ou les combattants qui résistaient, mais qui résistaient à toute forme d'envahissement. J'ai trouvé super fort parce que c'est mon combat. J'ai refusé de se faire envahir. L'histoire derrière, ce que j'ai appris, c'est en Gourane. Et ces femmes des montagnes, quand elles entendent ces chansons, mais les guerriers qui sont au combat ne réfléchissent plus. Donc l'homme en toi surgit et je trouve la puissance de ce qu'envoie simplement une œuvre culturelle tellement forte. J'ai décidé de faire de la place dans l'album et c'est l'une des chansons qui m'a le plus secoué sur l'album. Donc, encourager la résistance, montrer qu'on est fort, résister et refuser l'assimilation.
1: Merci Afrotronix. Donnons-nous le courage, la résistance et boostons la culture avec cette musique. Écoutons pour le plaisir de nos auditeurs Imini Côte.

0: Voilà, une très belle sensation. Et petit à petit, nous sommes en train d'arriver vers la fin de notre entretien. Afrotronix, est-ce que tu as un message à l'endroit de tes fans? Ce qui veut dire qu'à l'humanité tout entière, qu'est-ce que tu leur dis?
1: Si j'ai un message, ce sera adressé d'abord à la jeunesse tchadienne, que nous avons une belle culture et que nous devrons, s'il y a une mission qu'on devrait se donner, qui est essentielle et nécessaire, c'est d'être les agents de la promotion du beau de chez nous. Nous devons travailler activement à changer le narratif sur le Tchad et aider à rendre l'expérience tchadienne belle. Et pour le reste du monde, j'aimerais que le monde se souvienne et se rappelle qu'ils sont tous partis d'ici. Nous sommes les ancêtres, nous sommes les descendants de Toumaï et que le Tchad appartient à tous. Quand ça ne va pas ailleurs, aux Iraniens, Américains, Russes, Ukrainiens, il y a malheureusement de revenir vers Ndjamena parce que c'est comme ça que cette ville a été montée. Quand ça ne va pas ailleurs, on a combattu, on est venu ici pour se reposer. Donc nous restons une terre d'accueil et qu'on serait toujours prêt à supporter et prendre la douleur du monde. Donc, votre père, mère, le Tchad vous attend.
0: Ok. Ninjambo, Finjamena, autrement dit. Et oui, c'est la fin de votre émission Plateau Culture. Nous remercions toutes les équipes de la radio et sans oublier l'équipe d'Afrotronix. Je ne peux pas les citer tous ici, mais Victorine et puis une autre à service, Kirikou.
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0: Mesdames, Messieurs, bonjour et bienvenue sur ce magazine. Aujourd'hui, nous parlerons des commérages. Au micro, Nadège Demba-Dolmy. Le commérage désigne des propos ou des rumeurs que l'on échange sans égard. Écoutons l'avis de l'homme de la rue sur la question.
1: Ce qui font le Congo ça, là, parfois, c'est la jalousie qui leur pousse à faire le Congo ça, à insulter leurs amis, quoi, à critiquer leurs amis, c'est ça.
2: Madame, mais quelles sont les conséquences?
1: Parfois, ça divise les foyers. Quand quelqu'un t'insulte, va dire ce que tu n'as pas dit, là, et tu écoutes, ça te fait mal, ça amène la bagarre, tout ça. Il y a d'autres choses qu'ils ne voient même pas, ils viennent te dire. Un jour, vis ton mari là-bas, en train de boire, distribuer de l'argent, et toi, tu es là à la maison, ils ne te donnent rien. Ah, tu n'as pas mangé aujourd'hui, alors que ton mari est dehors avec les femmes. Et toi qui es dedans, tu écoutes là, ça va t'énerver.
2: Quels sont vos conseils que vous donnez à ces gens de personne.
1: De ne pas écouter ces gens, quoi. Si une personne vient de dehors pour te raconter des commérages, la meilleure façon de faire, si tu as la force, là, tu peux même le gifler.
2: Pour ceux qui, jusqu'aujourd'hui, aiment faire le commérage, qu'est-ce que vous allez leur dire? Quel est votre conseil? Ceux qui aiment ça, qui adorent tous les jours, c'est ça seulement leur activité.
1: En tout cas, de chercher quelque chose pour faire, là, c'est mieux que de rester critiquer les gens. Le commérage n'est pas bien.
3: Bon, le commérage, pour moi, je dirais que c'est une mauvaise manière de vivre, surtout. Parce qu'il y a des gens qui aiment trop raconter des choses sur les gens, qui veulent toujours parler mal des gens et qui se sentent, je ne sais pas si c'est le plaisir de parler derrière les gens ou encore détruire leur vie, je dirais même bousiller la vie de quelqu'un, ce n'est pas bien. Moi, je trouve que c'est un comportement inutile, quoi. Si vous avez le problème avec quelqu'un ou encore vous vous rendez compte qu'il a un mauvais comportement, il suffit de le lui dire en face, d'aller raconter quelque part sur lui des choses qui ne marchent pas. Bon, s'il faille que je parle un peu des causes, les causes, c'est des gens qui aiment toujours, bon, je dirais que les causes peuvent être les gens qui, par exemple, la pauvreté, hein, parce qu'il y a des gens qui vivent aussi de ça. Ils viennent, ils racontent des choses à telle personne pour avoir quelque chose avec la personne. Voilà, c'est aussi ça. Les conséquences maintenant, c'est qu'ils détruisent l'amitié. Par exemple, je raconte des choses sur vous, juste pour plaire à la personne qui devant qui je suis. Après, la personne peut-être peut me donner de l'argent, je ne sais pas tout, je ne sais pas. Quelle serait ma relation avec celui sur qui j'ai raconté des choses? Si la personne apprend que j'ai dit des choses sur elle, on peut être maintenant des ennemis. Donc, ce n'est pas bien de raconter des choses sur quelqu'un. Je pense qu'en parlant mal de la personne, ça veut dire vous essayez de tirer ou encore évoquer certains mauvais comportements, ces mauvaises habitudes, je ne sais pas tout ça. Mais dites à la personne clairement que ce que vous faites, ce n'est pas bien. Ça l'apprendrait mieux que d'aller dire à quelqu'un d'autre. Parce que chez nous, vous savez que le message que la personne va transmettre à celui que vous avez critiqué, ce ne serait pas la même chose, même si vous avez bien parlé. Parce que la personne peut raconter avec excès. Alors, il faut simplement aller envers la personne, dire simplement que ce que vous faites, ce n'est pas bien. Sinon, devenez directement vous-même son conseiller d'aller raconter pour qu'on le transmette d'une manière fausse ou vraie. En tout cas, en l'apprenant, la personne peut s'imaginer beaucoup de choses. Donc, c'est mieux d'aller dire à la personne directement. Voici mes conseils.
2: On dit souvent que les femmes adorent le Congo-Sa. Quel est votre constat? Est-ce que les hommes également sont dans ce système-là?
3: Avant, on dit que bon, c'est les femmes qui aiment trop faire le commérage, critiquer, se réunir, parler des autres femmes. Maintenant, c'est maintenant l'affaire des hommes. Beaucoup des hommes sont dedans parce que quelque part, on dit des choses sur telle femme-là pour peut-être... Mais les hommes sont aussi dedans de nos jours. On ne peut pas distinguer un homme de la femme maintenant. Les hommes sont aussi dedans. C'est quelque chose qui, en Afrique, surtout particulièrement au Tchad, dans certaines communauté, si tu es un homme, que tu restes trop avec les femmes, tu causes comme les femmes, tu critiques trop, il y a des secrets que tu révèles trop n'importe comment, on ne te confie pas certaines responsabilités. Alors, les hommes doivent laisser tomber sinon ces pratiques-là pour enfin redorer le blason, garder la dignité de l'homme. Je dirais que commérage maintenant, là, c'est les hommes qui sont dedans. Il faut qu'on cesse avec ça, c'est pas bien.
4: Les causes, selon moi, ce que je vois, ça gâte toujours les foyers entre l'homme et la femme, surtout au bureau, le Congo, ça n'est pas bien. Les chefs aussi, dans leur Congo, ça, dans leur service quelconque. Mais c'est pas bien de faire Congo, ça, avec ton humain ou la personne qui travaille avec lui, tu fais Congo, ça, c'est pas bien. Juste ça, c'est que moi, je comprends à dire ça.
2: Qu'est-ce qui fait que les gens font les commérages les uns sur les autres, colportent des choses et causent? C'est dû à quoi?
4: Voilà, c'est beaucoup de choses, c'est le mensonge, on colle le dos de la personne parce que ce qu'il n'a pas fait, mais il doit dire que oui, celui-là il a fait, celui-là est bon. Si tu fais bien, on va dire que toujours du mal. Et la peur de la personne. C'est pas bien de faire du mal à quelqu'un, ni que ce soit. Parler sur le dos des gens n'est pas bien. C'est une seule solution que je connais.
0: Selon les propos de nos concitoyens, le commérage est donc des bavardages indiscrets, malveillants. Il rime avec ragot, médisance. De ce fait, comment gérer les commérages? Maître Alata, avocat, nous en dit plus.
5: Le commérage, c'est un français familier hein, qui veut dire un bavardage indiscret. Mais en tant que juriste, il faudrait mieux parler de diffamation. Diffamation qui est une atteinte à l'honneur. Lorsque quelqu'un dit quelque chose qui n'est pas exact sur votre personne, ça tombe sous le coup de la loi et on parlera plutôt de diffamation ou alors de calomnie.
0: Maître, cela est dû à quoi?
5: La diffamation, ça peut avoir plusieurs motifs. Le premier motif peut être la jalousie. Lorsque quelqu'un ne vous gobe pas, il pourra dire des choses, mais des insanités sur vous afin de nuire à votre réputation. Donc, la principale cause, je dirais que c'est de la jalousie.
0: Est-ce que quelque part, ce n'est pas lié également à l'éducation?
5: Ce n'est pas faux ce que vous dites. Mais le plus souvent, il y a les intérêts aussi qui animent les gens. Quand vous prenez un milieu comme le milieu politique, par exemple, les gens, ils se mouchardent régulièrement parce qu'ils pensent que c'est en mal parlant de X ou de Y que je pourrais avoir de l'aura et tout ça. Il a parlé complètement de sa vie privée et moi je trouve que ça c'est extrêmement grave et c'est ça la diffamation.
0: Lors de notre micro-trottoir, avoir l'avis de certains citoyens qui disent également que c'est l'oisiveté. Et vous qu'en pensez-vous?
5: Bon, moi en tant que juriste, je dirais que nul n'est censé ignorer la loi. Dès lors que la calomnie, la diffamation sont prohibées par le code pénal, tout citoyen qui se comporterait de la sorte devait subir la rigueur de la loi. Moi, je ne dirais pas que c'est l'oisiveté en réalité, parce que l'oisiveté ne termine pas par les mal. À cause de l'oisiveté, il faut se tourner vers le gouvernant, peut-être réclamer à ce qu'il y ait plus de travail, mais pas se mettre à parler mal des gens. Ce ne sont pas ces gens-là qui sont la cause de cette oisiveté. À cause de la SVT, on peut le reprocher à un gouvernement.
0: Quelles sont les conséquences des commérages, diffamations?
5: Vous voyez, je ne vous connais pas bien. On a commencé à sympathiser. J'ai un plus grand respect pour vous. Mais lorsque quelqu'un vient me dire qu'elle n'est pas d'une bonne vie, elle est escroc, par exemple, si on vient me raconter ce genre de choses, la prochaine fois où je vais aller à votre rencontre, mais je vous regarderai pas du même œil que je vous regardais au départ. Donc ça amenuise d'abord nos rapports et ce n'est pas bien. Voilà pourquoi il est prévu de textes pour éviter que les gens se mettent à parler mal des autres.
0: Commérage ou diffamation dans les couples, source de beaucoup de problèmes. Quel est votre avis?
5: Dès que le dialogue disparaît dans un couple, bonjour les dégâts. On ne pourra pas parler de commérage dans le couple. Non, je ne pense pas. Mais si cela existe, ça veut dire que c'est un couple qui va déjà à volo. C'est simplement ça.
0: Maître, y a-t-il juridiquement une loi qui condamne cela? Et quelles sont les juridictions chargées de ce genre d'affaires?
5: La diffamation tant sur le plan de la presse, tout comme la diffamation dans le droit commun. Quand vous prenez l'article 344 du Code pénal, il est dit clairement qu'elle est punie d'une amende de 50 000 à 1 million. Quiconque, en dehors des canaux prévus par les textes relatifs à la presse, soit par des gestes, paroles, écrits, proférés en public ou dans des lieux ouverts au public, porte atteinte à l'honneur ou à la réputation ou à la considération d'une personne en lui imputant directement ou non des faits dont il ne peut rapporter la preuve. Donc la loi est formelle là-dessus. Lorsque vous dites des choses, des mensonges sur une personne et que vous ne pouvez pas apporter la preuve, vous êtes passible de cette peine-là qui va de 50 000 à 1 million. Voilà pourquoi. Donc la diffamation est réprimée par la loi. Et également ce qu'on appelle la dénonciation calomnieuse. Ça, vous allez voir. Et sinon, la dénonciation calomnieuse, c'est le fait, par exemple, d'aller trouver une autorité hiérarchique des citoyens et de lui dire des choses, des propos mensongers au sujet de ce type-là. Et si finalement, ça n'a pas une suite disciplinaire, la personne est en droit d'aller vous poursuivre en justice pour diffamation. Ou alors, lorsque vous êtes dans un procès pénal avec quelqu'un, finalement, la justice le déclare non coupable. La personne est en droit de vous poursuivre pour dénonciation calomnieuse. Donc, vous voyez un peu la nuance entre la diffamation qui est une atteinte à l'honneur. La personne peut directement vous poursuivre pour rétablir son honneur. Et la dénonciation calomnieuse, lorsque vous calomniez, il va falloir que ce soit formel. Lorsque vous vous adressez peut-être à une autorité administrative, à une autorité judiciaire, pour dire que telle personne a commis telle infraction et que finalement, on réalise que la personne n'a rien fait et qu'elle est déclarée non coupable, la personne est en droit de vous poursuivre également pour dénonciation calomnieuse.
0: Maître, avez-vous eu à gérer un cas pareil?
5: Ben, ça, c'est mon travail quotidien. En matière pénale, on reçoit ce genre d'infractions. Les infractions comme la diffamation, le vol, la dénonciation calomnieuse, l'abus de confiance, ben, ça, c'est récurrent au Tchad. Et surtout dans le milieu de la presse, moi, j'ai défendu beaucoup de dossiers relativement à cela. Parce que la presse également, il y a trop de diffamation là-bas. C'est pas tout ce qui se raconte qui est vérité. Et donc, souvent, je défends des citoyens face à la presse. Je défends la presse face aux citoyens et voilà, ça c'est mon lot quotidien.
0: D'accord. Et dites-nous, les juridictions ou la juridiction qui est chargée de gérer ce genre d'affaires?
5: En matière pénale, donc, c'est la juridiction correctionnelle. C'est souvent le tribunal de grande instance a pris dans sa chambre correctionnelle et de simple police.
0: Quels sont vos conseils, Maître Alata Amos, à l'endroit de ceux qui se comportent de la sorte?
5: Moi, je pense que même pour votre propre honneur, vous devez cesser de calomnier. Vous devez cesser de dire des choses qui sont inexactes. Après tout, c'est comme quand vous orientez votre doigt vers l'œil d'une personne, les quatre vous reviennent. Quand vous dites des choses qui ne sont pas exactes, vous vous décrédibilisez aux yeux de la société. Si on vous stigmatise comme tel, comme quoi vous êtes, je vais utiliser l'expression arabe là, qui dit vous êtes quelqu'un de gawala, ce n'est pas bien. La réputation de ceux que vous calomniez, vous diffamez, qui est ternie, à la longue, vous-même vous ternissez votre image. Et ce n'est pas bien du tout. Il faut rapporter des faits exacts, il ne faut pas diffamer, ce n'est pas du tout bien. Et je dirais à la population de se conduire en citoyen, parce qu'on dit nul n'est censé ignorer la loi, qu'il faut que la population se conduise en citoyen en respectant les lois de la République, et puis ça va faire moins de dégâts.
0: Il apparaît que le commérage est un instinct humain fondamental. Pour éviter cela, nous devons adopter une attitude conciliante, l'a dit Maître Alata Amos. Mais le commérage, qu'est-ce que c'est donc? Au regard du sociologue Ndero Francis Dimasbé, directeur de la planification au ministère de la Femme, de la Protection de la Petite Enfance et de la Solidarité Nationale.
6: Bon, le commérage désigne des propos ou des rumeurs que l'on échange sans égard aux conséquences négatives éventuelles pour les personnes qui font l'objet des propos. C'est un fait de société. Ça peut toucher l'individu ou le groupe. Bien souvent, les gens qui font des commérages agissent sans penser aux effets négatifs que leurs propos peuvent avoir sur là où les personnes visées, leur milieu de travail mutuel ou la communauté. Qu'ils soient mal intentionnés ou non, le commérage peut avoir des répercussions négatives sur les personnes, le milieu de travail ou la communauté.
0: Dites-nous, vous qui êtes sociologue, c'est quoi les causes? Qu'est-ce qui est à la base de ces commérages?
6: Généralement, les gens s'adonnent au commérage parce qu'ils ont le besoin d'appartenir, le besoin de donner libre cours à leurs sentiments, le besoin de se sentir supérieur, le besoin de déclarer que l'on a été traité injustement, le besoin de se sentir appuyé ou de rallier des spectateurs, le besoin de plaisir ou de divertissement, le besoin d'éviter un conflit ou la résolution d'un conflit, et enfin, le besoin de se justifier. Donc, voilà en quelque sorte les causes du commérage.
0: Est-ce que cela n'est pas lié à l'éducation, quelque part?
6: C'est vrai, dans nos sociétés généralement, quand quelqu'un est mal éduqué, il s'adonne à ce qui lui vient à la tête. Mais une personne bien éduquée, bien réfléchie, ne peut pas se jeter comme ça dans les commérages.
0: Et les conséquences?
6: Comme tout fait de société, le commérage a des effets négatifs sur celui ou sur ceux qui font l'objet des commérages. Donc, il y a une perte de confiance et de morale quand les gens médisent, quand les gens racontent des ragots sur vous, une anxiété accrue chez les employés. Parce que vous savez, le commérage circule beaucoup dans le milieu professionnel aussi. Hein, quelquefois, les gens, ils peuvent dire que voilà, celui-là, il est comme ça, il est comme ça. Alors que, en clair, vous ne faites rien. Mais les gens font circuler ces rumeurs-là pour vous déstabiliser psychologiquement et moralement. Ça peut créer aussi un climat de tension ou de peur, hein, une confusion des faits, des perceptions et des jugements altérés, une perte d'emploi ou même. Si, par exemple, ton employeur ne fait pas attention aux rumeurs et que s'il s'adonne à ça aussi, il peut te licencier. On peut dire que voilà, tel-là est en train de faire ceci, de faire cela, et puis après, l'employeur va prendre ça en compte et puis pour te licencier. Des fois, ça amène un climat de réticence même entre les gens dans un lieu de travail ou même dans la communauté. Les conséquences sont nombreuses. Il y a aussi les sentiments de détresse et de confusion. Il peut avoir une diminution de la productivité même quand c'est dans une entreprise. Voilà, donc c'est un peu ça, les conséquences du commérage.
0: Monsieur Francis Dimas Bindero, sociologue ici au ministère de la Femme, de la Protection de la Petite Enfance et de la Solidarité Nationale. Selon vous, quelles sont les solutions qu'on peut apporter au commérage ou en mieux? Quels conseils pouvez-vous donner à la population, à ceux qui nous suivent par rapport au commérage?
6: Il y a des moyens pour gérer le commérage aussi. Si par exemple vous participez régulièrement à des commérages, essayez de tenir compte de quelques-uns des effets négatifs qu'on vient de citer ci-dessus. Vous pouvez aussi prendre la responsabilité des effets produits par le commérage auquel vous avez participé et essayer de trouver des moyens plus constructifs de régler les conflits dans votre vie. Là, ce sont des solutions. Vous pouvez aussi ne pas participer à plus de conversations. Vous évitez. Quand vous savez déjà que dans votre milieu, il y a beaucoup de commérages, évitez d'aller dans ce milieu-là. Vous pouvez vous excuser et ne pas participer plus à la conversation. Quand vous êtes là, vous vous rendez compte que les gens sont en train de médire, de raconter des ragots sur les gens, mais vous vous retirez. Vous pouvez leur dire que non, ce que vous faites, c'est pas bien parce que ça peut altérer le comportement de votre collègue, de votre frère, de votre ami, ainsi de suite.
0: Comme vous l'avez dit, quels sont les conseils que vous, en tant que sociologue, vous pouvez donner à ceux qui nous suivent en ce moment, à ceux qui, le matin, leur activité, c'est d'étaler les nattes ou les chaises et regarder qui passe, qui entre, se mêler des problèmes, même de couple, parce que les commérages, des fois, ça détruit beaucoup de foyers. Quels conseils vous pouvez donner à ces jeunes-là qui refusent peut-être de chercher une activité à faire et s'asseoir là pour les commérages?
6: Quelquefois, on peut parler aussi de l'oisivité. Surtout dans le milieu des jeunes, là, quand ils n'ont rien à faire, et comme vous venez de le dire, ils étalent leur natte ou ils déposent des bancs devant leur maison et en train de critiquer les gens du quartier, en train de critiquer des familles, des amis. Donc, cela peut avoir des répercussions sur la vie de ces gens-là ou sur la vie familiale. Il y a des divorces qui sont partis à partir des commérages. Si l'homme ou la femme prend en compte ces commérages, ça risque de créer une tension sociale ou une tension familiale et en fin de compte, c'est le divorce. L'oisivité joue un rôle très important, même dans nos lieux de travail. Quand vous n'avez pas beaucoup à faire, vous n'avez rien à faire, mais les gens se retrouvent à deux, trois dans un bureau, là, c'est pour parler de l'autre. Mais lorsque le travail est intense, personne n'a le temps de venir vers l'autre pour faire des commérages. Il faut vraiment se mettre au travail. Malheureusement que dans notre société, beaucoup de gens ne travaillent pas. Les gens ils pensent souvent que le travail, c'est l'État seulement qui doit nous l'offrir. Donc,
0: Monsieur Francis, nous vous remercions.
6: Merci.
0: Mesdames, Messieurs, merci d'avoir suivi ce magazine. Adoptons une attitude conciliante et résiliente face à la médisance qui est le commérage en fait. Réalisation Abdoulaye Toche, la technique Djamal Moussa Atim, prise de son Amat Chérif. Au micro, je suis Nadège Demba Dolmia. Au revoir.

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0: Mesdames et messieurs, amis auditeurs et mélomanes de l'émission Flashback, bonsoir et bienvenue à bord du Boeing 747 Griffé au Naman pour un voyage musical d'une durée de 60 minutes. Ce soir, nous allons découvrir le parcours musical d'une figure emblématique, la reine de Baraki en Colombie. Au micro, pour présentation, Nadjila Mbaitoubam. À la technique, Madi Mahamat Abdoulaye. Pour une bonne position d'écoute, voici Nako Nairobi, sien.

Marie-Claire Mboyo Moseka Dilia Belle est née le 10 janvier 1959 au Congo belge de père Mbala Mbondi, dit Louis XIV, un chanteur de charanga à Bumba dans la province de Mongola, et de mère Mboyo Mbilia. À l'âge de 10 ans, Mbilia Belle était déjà passionnée par la musique. Lors d'une interview à sa résidence, elle déclare que c'était la Togolaise Bella Bello en tournée au Zaïre en 1969 qui l'avait marquée par sa voix et lui avait donné envie de devenir une star de la musique africaine. En 1976, alors qu'elle est âgée d'à peine 17 ans, Marie-Claire Mboyo Moseka Mbilia Belle entend un communiqué radio diffusé annonçant que la chanteuse Abeti Masikini recherche des choristes pour son groupe. Mbilia Belle saute sur l'occasion, étant déjà choriste à la chorale cathédrale du quartier 12 de la commune de Ndjili. Après une audition, elle est engagée au sein du groupe de la chanteuse Abeti Masikini. Deux ans après, les chanteuses quittent en masse l'orchestre d'Abeti Masikini, laissant ainsi un grand vide à combler. Abeti découvre ainsi Mbilia Belle qui abandonne le micro en faveur de la chorégraphie. Elle s'y prend tellement bien qu'Abeti fait d'elle la chanteuse principale. Quelques mois plus tard, Mbilia Belle quitte les Redoutables, un groupe de danseurs d'Afrique d'Abeti.

et décide de ne plus rien faire pendant une année. En 1979, Abidi Masikini se souvient de Mbilia Bel et va la chercher en personne à Ndjili chez ses parents. Mbilia Bel regagne les Redoutables et reprend sa place de chanteuse principale.

1980, elle pense reprendre ses études et s'inscrit dans une école à La Gombe pour une formation en secrétariat de direction. Au milieu de l'année 1981, le chanteur Samangwana lui propose d'accompagner l'orchestre Bobongo pour quelques concerts, proposition qu'elle accepte. Au cours d'une tournée au Chaba, dans l'ancienne province du Katanga, Biliabel s'estime cependant floué et décide de mettre fin à carrière musicale.

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1: Michel Saxe, saxophoniste de la Frisa de Tableru Chiro, lui propose alors de remplacer les Yondo Sisters, deux jeunes sœurs chanteuses et danseuses qui viennent de quitter le groupe. Rochiro l'accueille à bras ouverts après une audition en chant et en danse. C'est lui qui lui donnera le surnom de Mbiliabel qui signifie l'impératrice de la musique congolaise. Sa première chanson avec Afriza, sortie au début de 1982, est Mbeve ya Longo, ce qui signifie l'Esprit Saint en Kikongo, une chanson sur la violence conjugale. Le titre S.U.I. Yuwapi, sorti en 1983, c'est le début du succès. La chanson remporte le prix de la meilleure chanson de l'année 1983 au Zaïre. Et Mbiliabel remporte le prix du meilleur nouvel artiste. Elle participe aussi à plusieurs autres chansons cette année-là, comme Lisanga ya Bambunda de Taboulé, Fopa et Quelle méchanceté de Dino Vangu.
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Claire Boyo Moseka, dit Mbilia Belle, épouse taboulée au milieu des années 1980. Mobali Nangaï Wana, chanson composée par Taboulé et Roger Ezidi, est une adaptation d'un chant traditionnel en Kinkongo. Dans la chanson, Mbilia Belle fait l'éloge de son mari et insiste sur le fait que même s'il a la possibilité de choisir l'une des belles femmes de Kinshasa, il l'a choisi. D'autres chansons remportent un grand succès comme Balater et Maboli Sodia. En 1987, Taboulé recrute pour accompagner Mbilia Belle une autre artiste féminine, Kishila Ngoi, connue sous le nom de Fayates. C'est avec cette nouvelle gamme qu'Afriza entreprend une tournée en Afrique de l'Est, au Kenya, en Tanzanie et au Rwanda. À leur retour à Kinshasa, des rumeurs commencent sur un désaccord entre Taboulé et Mbilia Belle. Apparemment, Mbilia Belle n'a pas été trop heureuse de l'émergence de Fayates. Tous deux nient publiquement avoir de problèmes. La naissance de sa fille, Mélodie Tinia Tabou, issue de son union avec Taboulé, incite la chanteuse à prendre une pause dans son activité scénique. Après un dernier album avec Taboulé en 1987, Mbilia Belle quitte le groupe et rejoint brièvement un producteur gabonais à Libreville avant de partir pour Paris où elle accompagne le guitariste Rigo Star Bamundele. En 2001, elle sort un opus intitulé Welcome sous la direction de Suzy Kaseya qui a connu un énorme succès en Afrique et d'ailleurs, ce qui lui a valu un courant en Afrique du Sud, suivi des albums Polissimo, The Queen, Panthéon, Mobali Yabato, avec le concours de Lutumba Simaro. Entre 1989 et 1990, Mbilia Belle part en tournée aux États-Unis, au Royaume-Uni et en Afrique occidentale. Plusieurs tournées au Canada, au Brésil, en Colombie, devant 80 000 spectateurs colombiens et a été décorée la reine de Barranquilla par le président colombien. De nos jours, elle ouvre une école de formation des jeunes filles âgées de 18 à 22 ans dans plusieurs métiers à Kinshasa. Mbilia Belle est mère de plusieurs enfants, mais elle n'a officiellement présenté qu'un seul enfant. Il s'agit de sa fille, Mélodie Tinia Tabou.

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0: avant de prochain, Inch'Allah.
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2: Bonsoir à toutes et à tous et bienvenue aux 23h de Radio Tchad. Au menu de l'actualité, le Premier ministre chef du gouvernement, Alamaï Halinan, est à Luanda, en Angola, depuis cet après-midi, représentant le chef de l'État, Maréchal Mohamed Idriss Déby Itno. Il prendra part à la 21e session extraordinaire de l'Union africaine. Le vice-premier ministre chargé de l'administration du territoire et de la décentralisation, Liman Mohamed, a procédé de son côté à l'installation du nouveau délégué général du gouvernement auprès de la province du Salamat. Et puis en sport, le championnat national de taekwondo a débuté ce samedi au palais des sports de Diguel. Ce sont au total 180 athlètes seniors venus de différentes provinces qui prennent part à la compétition. Voilà pour le sommaire, bienvenue à tous. Et je le disais en titre, le Premier ministre chef du gouvernement, ambassadeur Alamaï Halinan, est arrivé ce samedi à Luanda où il représente le président de la République, chef de l'État, Maréchal Mohamed Idriss Déby Itno, à la 21e session extraordinaire de l'Union africaine. Les travaux sont consacrés exclusivement au renforcement des mécanismes de prévention et de règlement des conflits en Afrique. On fait le point avec Francis Théabé.
3: À Luanda, où convergent depuis ce matin les chefs d'État et de gouvernement africains, le Tchad est présent pour prendre une part active à une rencontre consacrée à l'un des enjeux majeurs du continent, la prévention et le règlement pacifique des conflits. Le Premier ministre, chef du gouvernement, ambassadeur Alamaï Halinan, est arrivé cet après-midi dans la capitale angolaise à la tête d'une délégation composée du ministre d'État, ministre des Affaires étrangères, Dr Abdoulaye Sabr Fadoul, ainsi que de quelques membres de son cabinet. Sur le tarmac de l'aéroport international de Luanda, le dispositif protocolaire était à la hauteur de l'importance de cette visite officielle. La délégation tchadienne est accueillie notamment par la présidente du comité d'accueil des chefs d'État et de gouvernement, l'ambassadeur Esmeralda Bravo Mendonça, ainsi que par le consul de la République du Tchad en Angola, Mohamed Saleh Abdeljelil. Après un bref entretien au salon d'honneur de l'aéroport, le Premier ministre et sa suite ont rejoint le centre-ville de Luanda avant d'entamer un programme qui s'annonce particulièrement chargé. Dans cette capitale angolaise ouverte sur l'Atlantique, le chef du gouvernement représente le président de la République, chef de l'État, Maréchal Mohamed Idriss Déby Itno, aux travaux de la 21e session extraordinaire de l'Union africaine. À cette rencontre, le Tchad fera entendre sa voix. Une voix d'autant plus légitime que le pays fait lui-même face aux conséquences humaines et sécuritaires des conflits qui secouent son environnement régional, notamment à travers l'accueil des centaines de milliers de réfugiés.
2: Direction Amtimanou, le vice-premier ministre chargé de l'administration du territoire et de la décentralisation, Liman Mohamed, a procédé ce matin à l'installation du nouveau délégué général du gouvernement auprès de la province du Salamat, Ahmad Choua Rosi. Ce dernier remplace à ce poste Ismat Issaka Hachek. Les précisions sur place avec Dima Domita.
4: Le délégué du gouvernement auprès de la province du Salamat sortant, le général Ismat Issaka Hachek, après un an et deux mois à la tête de cette province, passe le bâton de commandement à son successeur Ahmad Choua Rosi. Le général Ismat Issaka Hachek a rendu un vibrant hommage aux responsables de toutes catégories qui l'ont aidé à la réussite de sa mission dans le Salamat. Le délégué du gouvernement auprès de la province du Salamat entrant, Ahmad Choua Rosi, a mesuré la tâche qu'il attend. Il appelle ses collaborateurs à une franche collaboration pour la bonne marche de la province. Installant le nouveau délégué du gouvernement auprès de la province du Salamat, le vice-premier ministre chargé de l'administration du territoire et de la décentralisation, Liman Mohamed, lui a prodigué conseils et orientations pour la continuité de l'administration dans le Salamat. Quelques organisations ont décerné des attestations au délégué du gouvernement auprès de la province du Salamat sortant, Ismat Issaka Hachek, pour son engagement pour le développement de leur province. Coïncidence du jour, le général Ismat Issaka Hachek a pris service un vendredi 27 juin 2025. Il quitte ses fonctions un vendredi 28 août 2026.
2: Après la cérémonie d'installation, le vice-premier ministre chargé de la décentralisation, Liman Mohamed, a tenu une rencontre d'orientation avec les responsables administratifs et militaires de la province du Salamat. Retrouvez une fois de plus Dima Dumita.
4: Cette rencontre a permis d'examiner les priorités de travail et de renforcer la coordination entre les différents services de l'État au niveau provincial. Lors de cette réunion, le vice-premier ministre a donné des orientations aux responsables les appelant à coopérer avec le nouveau délégué général et à l'accompagner dans l'accomplissement de sa mission dans l'intérêt de la population afin de contribuer au renforcement de la stabilité et à la poursuite du développement dans la province.
0: Vous avez tous les atouts avec le président du conseil provincial, les maires et autres. Concertez-vous donc régulièrement afin donc de gérer collectivement. L'exercice solitaire donc de commandement, c'est que ne peut pas parvenir donc à des réussites. Il faut quand même donc se résoudre à admettre que c'est ensemble, en se donnant donc la main, que vous pourriez quand même donc efficacement répondre donc aux préoccupations donc des populations et satisfaire également donc la confiance des autorités qui vous ont quand même investi pour être donc nommé à vos différents postes donc de responsabilité.
4: Le vice-premier chargé de l'administration du territoire et de la décentralisation a relevé aussi

0: d'équipe afin d'atteindre les objectifs fixés. L'imam Mamad a par ailleurs exhorté sur la nécessité de consolider l'autorité de l'État et de renforcer son prestige, soulignant l'importance d'unir les efforts et de coordonner les actions entre les différents services et institutions afin d'assurer le bon fonctionnement des services publics et d'obtenir les résultats escomptés. Dima Doumita, Amchiman, pour la Radio Tchad.
1: Tout autre registre, lutte contre le paludisme dans la ville de N'Djamena, le gouvernement passe aux actions concrètes. Une campagne intégrée de communication pour le changement social et de comportement a été officiellement lancée ce matin dans les locaux de la commune du 7e arrondissement. C'est le ministre de la Santé publique et de la Prévention, Dr Abdelmajid Abderrahim, qui a présidé la cérémonie en présence du maire de la ville de N'Djamena, Senoussi Hassana Abdoulaye et bien d'autres acteurs et des relais communautaires. On en parle avec Yann Mouibi.
2: C'est une campagne de sensibilisation accompagnée de la distribution des moustiquaires qui vise à amener la population à mettre en pratique les actions de prévention du paludisme. Des actions pour garder l'environnement propre qui consiste à se débarrasser des eaux stagnantes, curer les caniveaux et désherber la cour de chaque maison. Une sensibilisation et des actions concrètes saluées par le maire de la commune du 7e arrondissement, Adoum Hassan Djimé, et celui de la ville de N'Djamena, Senoussi Hassana Abdoulaye. Dans le cadre de la lutte, plusieurs stratégies sont élaborées, mais leur efficacité dépend d'une communication en amont, a relevé le coordinateur du Programme national de lutte contre le paludisme, Dr Mamad Saleh Issaka Djiar. Pour le ministre de la Santé publique et de la Prévention, seule une lutte concertée aboutira aux résultats attendus. Dr Abdelmadjid Abderrahim.
3: On ne peut pas élaborer une politique pour la communauté sans la communauté. On ne va pas réussir. Nous tous, nous devons travailler de façon harmonieuse. Et ensemble. C'est par cette discipline collective, par l'alliance indéfectible entre l'action du gouvernement, le contrôle de nos députés et les sénateurs, l'appui de nos partenaires et la responsabilité partagée de chaque chef de famille que nous parviendrons au bout du paludisme.
2: C'est en coordination avec la Croix-Rouge du Tchad que cette campagne de sensibilisation sera menée dans la ville de N'Djamena.
1: Dans les restes de l'actualité de ce samedi, une cérémonie de lancement de la 3e édition du programme Vacances Entrepreneuriales s'est déroulée ce samedi à la Maison des Entrepreneurs de Mursal. C'est le ministre du Commerce et de l'Industrie, Dr Gbolofanga Mathieu, qui a présidé la cérémonie en présence de quelques membres du gouvernement, des responsables communaux et des jeunes porteurs de projets. On en sait davantage avec Mahamad Kiel.
4: Vacances entrepreneuriales est un programme qui vise à encourager et accompagner les jeunes porteurs des idées pendant la période des vacances. Ceci leur permettra de concrétiser leurs projets afin de contribuer efficacement au développement du tissu économique. Jamal Moumine est le président de la Maison des entrepreneurs de Mursal.
5: Nous avons organisé chaque samedi des séances de formation en entrepreneuriat. C'est de 7 euros qu'est né le programme Vacances entrepreneuriales, dont la 3e édition est lancée.
4: De son côté, le ministre du Commerce et de l'Industrie, Gbolofanga Mathieu, a salué cette initiative. Il invite par la même occasion les jeunes porteurs des idées à saisir cette opportunité.
6: Notre jeunesse possède les idées, le talent et l'énergie nécessaires pour y parvenir. Sous la haute impulsion du maréchal du Tchad, président de la République, chef de l'État, la promotion de la jeunesse, de l'entrepreneuriat et du secteur privé figure au premier rang des priorités nationales. Cette priorité constitue l'un des axes majeurs du plan national de développement Tchad Connexion 2030 qui repose sur la diversification économique, de l'investissement productif, de l'innovation et de la création d'emplois, des leviers de transformation de notre pays, le Tchad.
4: Ce programme Vacances entrepreneuriales, initié par la Maison des entrepreneurs de Mursal et parrainé par le ministère du Commerce et la mairie de N'Djamena, cette édition 2026 sera mise en œuvre dans les 10 arrondissements de la capitale.
1: Et puis cette information en bref avant de boucler ce journal, la Fédération tchadienne de taekwondo organise depuis ce matin le championnat national senior au stade de Diguel, une compétition qui réunit les athlètes de différentes provinces. Et pour cette première journée, les combattants hommes et femmes s'affrontent et la finale est prévue pour demain, dimanche 30 août 2026. Et à 23h passées de 11 minutes ici au studio 3 de Radio Tchad, mesdames, messieurs, ainsi se referme Tchad Actu dernière. Retenez tout simplement que le premier ministre chef du gouvernement, Alamai Halinan, est à Luanda, en Angola, depuis cet après-midi, représentant le chef de l'État, Maréchal Mahamat Idriss Déby.

0: Fesno. Il prendra part à la 21e session extraordinaire de l'Union africaine, une session extraordinaire qui intervient dans un contexte marqué par la persistance de plusieurs crises et foyers de tension sur le continent. Le vice-premier ministre chargé de l'administration du territoire et de la décentralisation, Liman Mahamat, a procédé de son côté à l'installation du nouveau délégué général du gouvernement auprès de la province du Salamat. Et peu après cette cérémonie, le vice-premier ministre a eu une rencontre d'orientation avec les responsables administratifs et militaires de la province du Salamat. Merci à Thobé Gabriel pour la mise en onde, à vos auditrices et auditeurs. Merci pour votre bien aimable attention. Passez une excellente fin de soirée en compagnie des programmes de Radio Tchad.
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0: Mesdames et messieurs, amis auditeurs et mélomanes de l'émission Flashback, bonsoir et bienvenue à bord du Boeing 747 griffé au Naman pour un voyage musical d'une durée de 60 minutes. Ce soir, nous allons découvrir le parcours musical d'une figure emblématique, la reine de Baraki en Colombie. Au micro, pour présentation, Nadjilo Mbaitouba. À la technique, Madi Mahamat Abdoulaye. Pour une bonne position d'écoute, voici Nako Nairobi, signé.

Belle Marie Claire Mboyo Moseka Dilia Belle est née le 10 janvier 1959 au Congo belge de père Mbala Mbondi, dit Louis XIV, un chanteur de charanga à Bumba dans la province de Mongola et de mère Mboyo Mbilia. À l'âge de 10 ans, Mbilia Belle était déjà passionnée par la musique. Lors d'une interview à sa résidence, elle déclare que c'était la Togolaise Bella Bello en tournée au Zaïre en 1969 qui l'avait marquée par sa voix et lui avait donné envie de devenir une star de la musique africaine. En 1976, alors qu'elle est âgée d'à peine 17 ans, Marie-Claire Mboyo Moseka Mbilia Belle entend un communiqué radio diffusé annonçant que la chanteuse Abeti Masikini recherche des choristes pour son groupe. Mbilia Belle saute sur l'occasion, étant déjà choriste à la chorale cathédrale du quartier 12 de la commune de Ndjili. Après une audition, elle est engagée au sein du groupe de la chanteuse Abeti Masikini. Deux ans après, les chanteuses quittent en masse l'orchestre d'Abeti Masikini, laissant ainsi un grand vide à combler. Abeti découvre ainsi Mbilia Belle qui abandonne le micro en faveur de la chorégraphie. Elle s'y prend tellement bien qu'Abeti fait d'elle la chanteuse principale. Quelques mois plus tard, Mbilia Belle quitte les Redoutables, un groupe de danseurs d'Afrique d'Abeti, et décide de ne plus rien faire pendant une année. En 1979, Abeti Masikini se souvient de Mbilia Belle et va la chercher en personne en Ndjili chez ses parents. Mbilia Belle regagne les Redoutables et reprend sa place de chanteuse principale.

1980, elle pense reprendre ses études et s'inscrit dans une école à La Gombe pour une formation en secrétariat de direction. Au milieu de l'année 1981, le chanteur Samangwana lui propose d'accompagner l'orchestre Bobongo pour quelques concerts, proposition qu'elle accepte. Au cours d'une tournée au Chaba, dans l'ancienne province du Katanga, Biliabel s'estime cependant floué et décide de mettre fin à carrière musicale.

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1: Michel Sax, saxophoniste de la Prisa de Tablero Chouro, lui propose alors de remplacer les Yondo Sisters, deux jeunes sœurs chanteuses et danseuses qui viennent de quitter le groupe Rochiro, l'accueille à bras ouverts après une audition en chant et en danse. C'est lui qui lui donnera le surnom de Mbiliabel, qui signifie l'impératrice de la musique congolaise. Sa première chanson avec Afriza, sortie au début de 1982, est Mbeyeve ya Longo, ce qui signifie l'Esprit Saint en Kikongo, une chanson sur la violence conjugale. Le titre S.U.I. Yuwapi, sorti en 1983, c'est le début du succès. La chanson remporte le prix de la meilleure chanson de l'année 1983 au Zaïre. Et Mbiliabel remporte le prix du meilleur nouvel artiste. Elle participe aussi à plusieurs autres chansons cette année-là, comme Lisanga ya Bambunda de Taboulé, Fopa et Quelle méchanceté de Dino Vangu.
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Claire Mboyo Moseka, dit Mbilabel, épouse Taboulé, au milieu des années 1980. Mobali Nangaye Wana, chanson composée par Taboulé et Roger Ezidi, est une adaptation d'un chant traditionnel en Kikongo. Dans la chanson, Mbilabel fait l'éloge de son mari et insiste sur le fait que même s'il a la possibilité de choisir l'une des belles femmes de Kinshasa, il l'a choisi. D'autres chansons remportent un grand succès comme Balater et Maboli Sodia. En 1987, Taboulé recrute pour accompagner Mbilabel une autre artiste féminine, Kishila Ngoi, connue sous le nom de Fayates. C'est avec cette nouvelle gamme qu'Afiza entreprend une tournée en Afrique de l'Est, au Kenya, en Tanzanie et au Rwanda. À leur retour à Kinshasa, des rumeurs commencent sur un désaccord entre Taboulé et Mbilabel. Apparemment, Mbilabel n'a pas été trop heureuse de l'émergence de Fayates. Tous deux nient publiquement avoir de problèmes. La naissance de sa fille, Mélodie Tinia Tabou, issue de son union avec Taboulé, incite la chanteuse à prendre une pause dans son activité scénique. Après un dernier album avec Taboulé en 1987, Mbilabel quitte le groupe et rejoint brièvement un producteur gabonais à Libreville avant de partir pour Paris où elle accompagne le guitariste Rigo Star Bamundele. En 2001, elle sort un opus intitulé Welcome sous la direction de Suzy Kaseya qui a connu un énorme succès en Afrique et d'ailleurs, ce qui lui a valu un courant en Afrique du Sud, suivi des albums Polissimo, The Queen, Panthéon, Mobali Yabato, avec le concours de Lutumba Simaro. Entre 1989 et 1990, Mbilabel part en tournée aux États-Unis, au Royaume-Uni et en Afrique occidentale. Plusieurs tournées au Canada, au Brésil, en Colombie, devant 80 000 spectateurs colombiens et a été décorée la reine de Barranquilla par le président colombien. De nos jours, elle ouvre une école de formation des jeunes filles âgées de 18 à 22 ans dans plusieurs métiers à Kinshasa. Mbilabel est mère de plusieurs enfants, mais elle n'a officiellement présenté qu'un seul enfant. Il s'agit de sa fille, Mélodie Tinia Tabou.

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0: Et à vendredi prochain, Inch'Allah. 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